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2: Un sacré gang formé autour de Pascal Obispo pour son nouvel album. Un album de chansons originales, interprété en duo avec Julien Clerc, Francis Cabrel, Zazie, Renaud, Axel Bauer, Michel Jonas, Benabar.
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2: Le nouvel album de Pascal Obispo, c'est Héritage, volume 2. Mais j'ai raté le volume 1, vous demandez-vous, incrédule, car normalement la carrière de Pascal Obispo n'a aucun secret pour vous. Eh bien non, les amis, Jurisprudence Star Wars, le volume 2 de ce nouvel album de Pascal Obispo vient de sortir avant le volume 1, qui arrivera à la rentrée. Mais vous en faites pas, il va tout vous expliquer. Il est pas loin, il est assis à côté de moi. Bonsoir Pascal.
4: Bonsoir, ça va bien.
2: Comment ça va?
4: Oui, bah ça va. L'album est sorti, c'est.
2: Oui.
4: C'est toujours, une joie, parce qu'avec depuis 2 ans et demi, c'est vrai que.
2: C'est un boulot,
4: beaucoup de travail. Ouais, c'est beaucoup de travail. Je pense que les gens qui écoutent de la musique et qui adorent écouter des chansons, je suis pas sûr qu'ils se rendent compte à quel point on passe énormément de temps à s'écouter. C'est d'ailleurs pour ça que je ne m'écoute plus une fois que c'est sorti. J'adore écouter les autres. D'où cet album Héritage, en
2: fait. Oui. Ouais. Parce que c'est vraiment des chansons qui sont écrites sur mesure. En fait, c'est la haute couture. Ce que vous avez fait, Pascal.
4: C'est gentil, merci.
2: Mais c'est vrai, c'est de la haute couture, puisqu'en fait, chaque chanteur, chanteuse, et à la fois, bonjour, je parlais de Star Wars, mais c'est aussi un peu les Avengers de la chanson française qui sont là. Et donc, non seulement les textes, ce sont des textes qui leur parlent et qui ont été associés donc à des mélodies que vous avez composées, des musiques que vous avez composées en pensant à eux, à leur voix, à ce qui leur correspondrait. Enfin, c'est de la haute couture et c'est aussi beaucoup d'amour.
4: D'abord, c'est le boulot d'un compositeur de pouvoir s'adapter à l'interprète.
2: Quoique, Gainsbourg, il faisait l'inverse. Hein. Il faisait exprès de taper des notes très hautes pour faire souffrir Jane Birkin.
4: Ouais, mais sauf que là, le problème, c'est que je me suis positionné en tant qu'un compositeur, sauf qu'eux, ils n'avaient pas besoin de moi. Ah. C'est le principe. Parce qu'ils sont aussi auteurs-compositeurs. Oui. En fait, c'est ça le concept, c'est rendre hommage à une stylistique un peu des années 70. Mon album est complètement organique. Un album, comme je dis pour rigoler, INA, une intelligence non artificielle.
2: C'est bien.
4: Et le reste, c'est vrai que, voilà, remercier des icônes de ces années-là et puis des héritiers aussi comme Bruno Benabar, comme Icar. Alors, pour vous répondre à votre question, parce que, voilà, vous savez pas, peut-être pas pourquoi c'est le volume 2, c'est parce que quand vous enregistrez 26 duos, on répartit un peu en fonction.
2: On fait 2 disques.
4: Ouais. On fait 2 disques, on essaye d'équilibrer entre les plus anciens, les plus jeunes, un peu de génération, etc. Équilibre générationnel. Et puis surtout que, il faut quand même avoir un peu d'élégance parce qu'ils sont tous venus quasiment au même moment dans la période de 2 ans et demi.
2: Ouais.
4: Donc en fait, l'élégance était que le volume qui sortait en octobre s'appellerait le volume 1.
2: Oui,
4: enfin, tout simplement.
2: J'aime bien. Oui, mais c'est bien comme ça, ça fait pas. Il reste un fond du tiroir, on vous le met.
4: Exactement.
2: Là, c'est le volume 1.
4: Surtout que dans le volume 1, il y a.
2: On le dit ou pas?
4: Oui, moi, je à chaque fois qu'on vient.
2: Oui, c'est vraiment, on balance des noms.
4: On dit. Il y a Véronique.
2: Il y a Véronique Sanson. William Scheller,
4: ouais.
2: Eddie Mitchell, Serge Lama. Donc, voilà, vivement la rentrée.
4: Calogero, Robin Cers. Il y a pas mal là.
2: Santa, Adjani.
4: Ouais.
2: Ah non, ça va être beau. Mais là,
4: je suis en train de le finir.
2: Voilà.
4: Concentrons-nous sur celui-là, mais de toute façon, oui, c'est beaucoup de travail.
2: Donc effectivement, composer pour des auteurs-compositeurs qui, en plus, d'habitude, ne chantent que sur leur propre musique.
4: Ils s'en foutent complètement de vous. Voilà.
2: C'est ça. Prenons l'exemple de Cabrel. Cabrel, il écrit ses paroles, il écrit ses musiques, il est tranquille, il ne demande rien à personne. Il est venu chanter. Il faudrait que pleuve l'amour.
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0: un Cabrel. Si c'est de la drague, je sais pas.
1: Bah déjà, on se connaît depuis les Restos du Cœur, parce qu'il est, voilà, on s'est croisés beaucoup. Je l'avais invité déjà pour l'album pour le sida. Et puis là, grâce à l'application, parce que tout a été déclenché par mon application Obispo All Access, que vous pouvez avoir sur Apple Store ou sur Google Play, si c'est, voilà, avec
0: une sur laquelle
1: des choses, voilà, je fais une anthologie de la chanson française. Et à chaque fois que je fais une petite anthologie, c'est-à-dire je fais un album sur un artiste,
0: je lui envoie.
1: Ouais. Donc j'ai envoyé à Francis. Est-ce que ça l'a influencé? Je sais pas.
0: Bah en tout cas, ça lui a pas déplu.
1: Le truc, c'est que la qualité principale d'un compositeur, quand il décrète qu'il veut écrire pour quelqu'un, c'est qu'il faut au moins aimer d'abord l'artiste, connaître son répertoire. Donc déjà, c'est le truc, c'est la base, quoi. C'est aimer l'artiste. Donc à partir du moment où un artiste sait que vous le respectez, vous aimez son répertoire, vous le connaissez bien, vous chantez, vous produisez pour rien, c'est-à-dire que moi, je le fais juste pour le plaisir avec mes sous. Ça, peut-être que ça fait quelque chose. Après, je pense que je suis aussi heureux que d'être reconnu par ces artistes, ces auteurs-compositeurs. C'est vrai que c'est un projet un peu ambitieux, mais finalement ils sont venus, donc je suis hyper fier et je suis hyper touché, hyper fier, et je leur dois, je leur en dois une.
0: Il y a Renaud aussi.
1: Ouais.
0: Bah oui, là encore. Alors pareil, Renaud qui chante pas des mots qu'il a écrits.
1: Ouais.
0: Ça, c'est dingue.
1: Ça n'existe pas, ouais.
0: C'est que chez Obispo qu'il y a ça. Le dernier des rugissants.

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2: Yeah. Le dernier des rugissants. Oh là là, la chair de poule, Pascal.
3: Bah oui, c'est un enfant.
2: Quand il vient en studio, justement, ou quand vous allez l'enregistrer, d'ailleurs, je ne sais pas comment ça s'est passé pour Renaud spécifiquement, mais il y a aussi toute l'admiration. Il y a le Pascal, peut-être gamin, qui écoutait Renaud et tout. Il faut qu'il se taise à ce moment-là, parce que sinon, on est trop fan, on est trop impressionné, non?
3: Alors, au début, quand ça commence, on est comme ça.
2: Ouais.
3: Et après, je deviens un despote.
2: Vous avez engueulé Renaud?
3: Non, pas du tout. Bah, je rigole parce que c'est Pierre qui m'appelle comme ça.
2: Le despote. Coup,
3: non, pas du tout. Mais il me dit, on aurait dit un commandant, quoi. On aurait dit un militaire.
2: Temps.
3: Et en fait, voilà, et le fan laisse place au producteur en studio. Et j'ai de la chance d'avoir un acolyte qui s'appelle Yuri Benaïs qui fait le son, qui mixe. Et puis aussi d'avoir des super musiciens avec qui j'ai fait l'album. Fred Nardin, Romain Saron, Zizou Sadi, qui Seb Chouard, Michel Aimé, Christophe Deschamps, j'ai eu une équipe de musiciens de folie. Donc ils sont là, donc voilà, tout va bien. Je suis pas tout seul pour dire non.
2: Ouais.
3: Et en fait, l'idée c'est que pour Renaud, je lui ai demandé de parler. Je trouvais que c'était plutôt pas mal d'entendre sa voix parler sur cette chanson, le dernier des rugissants, qui lui va bien. Plutôt ce que ça dit, c'est vraiment lui.
2: C'est Lionel Florence et Pierre-Dominique Burgot qui ont écrit des textes.
3: Ouais.
2: Les textes sont nés avant les musiques.
3: Oui, c'est-à-dire que... En fait, au début, je voulais faire un album tout simplement dans la stylistique des années 70.
2: Un peu comme l'Archipel des séquelles qu'on avait écouté avant.
3: Archipel des séquelles, c'est plus un album de femmes, où on mettait en exergue le silence, un peu de jazz.
2: C'était un peu 70s aussi, moi je trouvais. Le duo avec Carla Bruni.
3: Ouais, c'est 70s, mais là on utilisait beaucoup plus de piano, alors d'accord, que là vraiment, ouais, c'est un 70s de 66 à 77 qui est plus basé sur les guitares, okay, sur les 12 cordes, sur l'orgue. Voilà, c'est vraiment des éléments de langage particuliers à cette période-là, avec des solos de guitare qui sont plus près de George Harrison que de Scorpion. ou de David Gilmour, par exemple. Voilà, ah ouais, c'est vraiment des éléments de langage de cet album. Donc, je suis parti comme ça. Et puis après, de fil en aiguille, comme je faisais en même temps les chansons pour des artistes, voilà, je faisais mon anthologie à droite à gauche, je fais des albums comme ça, enchaînés. J'ai osé... Je me suis dit, oui, c'est ça. La vraie question, c'est si j'osais leur envoyer, et j'ai osé.
2: Et ben vous avez bien fait.
3: J'ai osé, et puis je trouve que ça fait un... Et puis c'est bien, la musique, c'est du partage. Dans un monde qui tend à se fragmenter, et se communautariser, je sais pas si ça existe ce mot.
2: Ouais, s'archipéliser, puisqu'on parlait de l'archipel.
3: Ouais,
2: voilà. C'est des petits archipels.
3: Et en fait, voilà, il y a un peu... Voilà, je trouve que l'artiste est là pour faire des ponts justement entre ces, ouais, communautés, et l'artiste est là pour résister et proposer comme Zazie elle le dit aussi, mais il faut qu'on s'aime, quoi. Enfin,
2: ouais,
3: c'est juste ça, c'est juste le problème. Il faut qu'on s'aime tous, il faut qu'on s'entende tous. Si on s'entend pas, c'est la merde. Donc et un artiste est là pour ça. Moi, c'est pour ça que je fais jamais je parle jamais de politique, parce que je trouve que la politique, c'est super clivant. Faut qu'on choisisse un camp. Je m'en fous de choisir un camp. Enfin, nous, on est nés avec Touche pas à mon pote. On est là pour faire de la musique ensemble. Et quand tu vas travailler dans une autre communauté musicale, artistique, t'apprends des trucs, puisque, ouais, c'est pas ton domaine. Donc, nous, on n'est pas contre ça. On est vraiment pour chanter ensemble, pour faire de la musique ensemble. Et c'est vrai que cet album, c'est un peu ça. C'est hérité de cette appétence pour l'autre, ouais, tout simplement.
2: Alors quand l'autre, c'est Julien Clerc, et que, je vous cite, ouais, Pascal Obispo, c'est l'un des plus grands mélodistes français.
3: Ah oui, sans aucun doute.
2: Sans aucun doute. Et que donc, tu vous proposez une chanson qui s'appelle Nénuphar. Alors,
3: c'est dans la merde.
2: Vous vous rendez compte quand même qu'il n'était pas vraiment dans la merde, Pascal Obispo, parce que vous avez bien soigné votre histoire.
3: Ouais.

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1: 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Là, quand je parlais tout à l'heure de haute couture, de sur-mesure, c'est vraiment ça. C'est-à-dire que vraiment, c'est une chanson de Pascal Obispo, c'est une chanson de Julien Clerc.
0: Mais c'est le boulot d'un compositeur.
1: Ouais, mais là, c'est un exemple criant, c'est un exemple frappant. C'est, et personne d'autre, on peut la filer à personne d'autre, celle-là.
0: Si, on peut la chanter, mais c'est une chanson qui est faite pour Julien. C'est,
1: eh oui, ça s'entend.
0: Enfin, moi, je l'ai fait pour Julien, donc... Ouais. J'ai tellement de respect pour lui, c'est tellement un gars qui m'a inspiré quand j'ai commencé à faire de la chanson en français, ouais. Après ma période rock évidemment, quand j'ai commencé à mettre les mains dans de la chanson française, d'où la pop, ce que vous voulez, c'est vrai que...
1: Ouais, c'est lui.
0: T'écoutes Julien Clerc, tu dis, oh, mais c'est compliqué quoi, parce que là il va falloir travailler un peu, et j'ai mis 35 ans. Honnêtement, c'était un des premiers, s'il refusait, c'est vrai que je pense que j'aurais pas fait l'album. En fait, enfin, j'aurais pas continué, ouais, à demander des duos. Et quand Julien a accepté, je me dis, ah, c'est franchement merci, c'est une vraie reconnaissance et ben, c'est sans doute touchant pour lui parce qu'on a envie d'être reconnu par d'autres générations. Et c'est aussi touchant pour moi. Donc en fait, c'est gagnant-gagnant. Cette
1: histoire.
0: Mais en
1: fait, ça se sent. C'est exactement ça. Ça se sent dans tout l'album, dans tout ce volume 2 Héritage que je vous recommande. Hein. C'est ça. C'est que tout le monde est heureux d'être là et tout le monde se donne des choses très positives. Vous vous tirez pas la bourre.
0: Alors
1: que parfois, il y a des duos que je ne citerai pas. Non, mais on sait que c'est toi qui as la plus grosse. Là, c'est pas le cas. Vois.
0: Non, mais le truc c'est que moi, je suis qu'un compositeur qui chante. Donc en fait, je vais pas me mettre au niveau de ces auteurs, compositeurs, interprètes, qui sont aussi des supers interprètes. Ouais. En fait, je me mets pas au niveau. Moi, je me mets vraiment dessous et derrière. J'ai pas de souci avec ça. Moi, je veux que la chanson soit belle. Il y a pas de compète. Il y a juste, allez, on va essayer d'harmoniser nos deux voix et essayer de faire en sorte que ce soit la plus belle chanson qu'on ait écrite. À chaque fois, je fais la même chose pour chacun. Quoi, ouais. J'essaye.
1: Alors, il y a aussi vos fantômes bienveillants, ceux que vous avez aimés, que vous aimez encore, même s'ils sont plus là sur ce disque. Il y a Philippe Pascal, le chanteur de Marquis de Sade.
0: Ah ouais.
1: Sade, c'est un de vos groupes de jeunesse, quoi.
0: C'est mon groupe
1: hyper formateur.
0: Ouais, c'est ce qui m'a construit.
1: Philippe Pascal était devenu votre ami.
0: Ouais.
1: Il n'est plus là, mais il est là sur l'album. La chanson s'appelle Les Roses.

0: c'est pas la première fois qu'on entend vos voix ensemble. Hein. Vous aviez chanté en vrai dans la vraie vie, mais là, de faire ce duo.
1: J'avais trois chansons. On avait fait un album avant qu'ils refondent Marquis de Sade avec Franck. Ouais. Voilà, j'ai dû avoir une petite influence aussi parce qu'en fait, ils se sont revenus, ils habitaient dans la même ville 15 ans après à mon concert. J'avais fait chanter Philippe, on avait fait une reprise de Marquis de Sade et j'avais invité Franck. Donc, ils s'étaient revus, j'avais un peu déclenché tout ça. J'espère que ça n'a pas signé son départ parce que j'ai toujours une forme de culpabilité par rapport à ça depuis qu'il n'est plus là. Mais donc on avait fait quelques chansons et puis j'en avais gardé trois où il chantait, il en reste encore une c'est sur, qui est sur mon application, sur un poème de Charles Cros. Là c'est un texte de Lionel Bourg parce que Philippe cultivait des roses, il adorait son rosier.
0: Voilà, c'est important pour vous de le mettre sur ce disque. Oh bah,
1: s'il n'y a pas Philippe, il n'y a personne.
0: Ouais, c'est ça. En fait, c'est la source.
1: S'il n'y a pas Philippe, s'il n'y a pas Franck. Alors, le début, quand j'ai commencé la musique, mais avant, moi, j'étais Marie-Thys Gilbert Carpentier. Ouais. Et cet album, il est très comme ça. Il est très, la musique avant Rennes. Mais je ne pouvais pas faire l'album Héritage sans mettre aussi ceux qui m'ont donné envie de la faire physiquement. Donc, c'était Marquis de Sade, c'était Philippe, c'était Franck, Darcel. Et il nous manque sérieusement.
0: Ouais, mais c'est beau qu'il soit là.
1: C'est ce qui m'a construit, donc je veux pas. J'ai pas de posture. De toute façon, j'ai pas de posture, j'ai pas de carte. Donc comme j'ai pas la carte, je peux pas avoir de posture. Moi, je suis de toutes les musiques. Philippe, il aimait pas tout ça. Il s'en foutait de tous ces trucs-là.
0: Des chapelles musicales.
1: Bah oui, il s'en foutait. C'était la plus grande icône du rock français indépendant des années 80 et 90. Et lui, il voulait que je vienne chanter, jouer du piano avec Marquis de Sade. Je lui dis mais non, je peux pas. Ce que je raconte toujours, cette anecdote. Je lui dis mais non, mais l'ami te dit oui, mais le fan te dit non. Tu vas pas avoir Pascal Obispo avec Marquis de Sade, Philippe, c'est pas possible.
0: Les gens vont pas comprendre.
1: J'ai quand même été chanter, il a insisté pour que je vienne chanter au festival des Inrecuptibles. Ouais. C'était chaud.
0: C'était Vanda's Loving Boy.
1: Exactement. Je me suis dit, Philippe, t'es sûr ou quoi? Et il faut que tu viennes et tout. Tu viens. Voilà. Donc ça, c'était Philippe. Et puis voilà. Et puis Michel Delpech. Lui, il était fan de rock. Donc tout va bien.
0: Ouais.
1: Tout va bien. Ils sont tous ensemble avec la même envie de faire de la musique avec la même culture, quoi, quelque part. Avec des nuances, évidemment, mais bon.
0: Et vous, ça vous procure un peu de réconfort d'avoir ces bandes-là, de travailler sur les bandes de Delpech, j'imagine, oui, vous l'avez beaucoup, beaucoup aimé, parce que là, carrément, pour l'anniversaire de sa mort, il y a carrément.
1: On a fait un album,
0: un album. Voilà, il y a Daniel Lévy aussi, ouais. Daniel Lévy, avec qui vous avez fabriqué la comédie musicale de l'an 2000. Les 10 commandements. Et Daniel Lévy, il est là, sur Héritage, la chanson s'appelle L'amour qu'il faut. On a

0: Daniel Lévy, il est mort hyper jeune, il avait encore plein de choses à faire. Vous aviez peut-être des trucs à faire ensemble.
1: Oui, ben c'est sûr.
0: Est-ce que c'est réconfortant de les mettre dans un disque, dans votre disque ?
1: Ce serait vraiment bizarre de ne pas considérer qu'il puisse être dedans, en fait. C'est évident que Daniel, c'était une partie de ma vie très importante.
0: Oui. Mais je ne demande pas si c'est bien, je demande si ça vous fait du bien.
1: Ouais, ça me fait du bien, en même temps ça me fait du mal, mais c'est impossible qu'il ne soit pas là, quoi. Voilà, okay. J'ai des bandes, je dois le faire. C'est tout, j'ai les bandes de Philippe, j'ai les bandes de Michel Delpech, j'ai travaillé avec lui, j'ai les bandes de Daniel, c'est normal. En plus, cette chanson était sortie d'une manière différente, il y a 10-15 ans. Elle n'avait pas marché, c'est impossible que cette chanson ne marche pas. Enfin, je veux dire, c'est une super chanson, et je l'ai refait avec justement la stylistique de cet album. Elle est un peu soul comme ça, et avec la voix de Daniel, c'est vraiment magnifique. Alors lui, pour le coup, lui c'est un chanteur, moi je suis vraiment un compositeur qui chante.
0: Il y a aussi des copains, des gens qui n'ont pas le statut de super-héros dont on parlait tout à l'heure de la chanson française, comme Jonas, comme Claire, comme Renaud, comme Cabrel, mais des gens qui sont plus contemporains, on va dire, de votre carrière à vous, Pascal Obispo. Sur
1: pas des gens des années 70, on va dire, voilà.
0: Voilà.
1: 60-70, c'est plus... on va dire, on est plus dans les 90.
0: Voilà, 90, voire 2000, comme Icar. Viens.

0: il débarque sur le projet?
1: En fait, je connaissais, je l'avais vu à la télévision, je le trouvais bizarre.
0: C'est vrai qu'il était bizarre.
1: Il m'a interpellé quand il faisait ses yeux comme ça. Mais c'est vrai que je l'ai vu sur scène, je trouvais qu'il avait un côté Beko 2.0. J'étais subjugué, je l'avais jamais vu sur scène. Je trouve que la scène, c'est beaucoup mieux, encore mieux que les disques pour le connaître. Pour ceux qui connaissent pas Icar, il faut aller le voir sur scène et vous allez voir qui est cette personne qui, entre les chansons, vous ennuyez jamais. Et sur scène, il est fabuleux. Donc j'ai beaucoup cet homme, aussi bien lui que Benabar.
0: Oui, qu'on aussi a entendu tout à l'heure. Il y a Chico et les Gypsies.
1: Exactement. J'ai rêvé que j'étais
0: vivant. Voilà. On tape dans les mains directes.

0: y a des chansons qui donnent de l'élan. Il y a aussi des chansons qu'on connaît, comme l'archipel des séquelles avec Zazie.
1: Oui, je l'ai refait parce que je voulais lui donner une...
0: Un côté plus guitare.
1: Un style, ouais, plus 70.
0: Ouais.
1: Entre, je sais pas, Simon and Garfunkel.
0: Ouais.
1: Et
0: America.
1: Ouais. C'est là qu'il y a le solo, non? Ah ouais, faut écouter le début. Ouais, ce côté rock 70, ouais. J'adore.
0: C'est rock progressif, mais avant que ça devienne chiant. Moi, je trouve que le rock progressif, ça devient chiant dans les années 80, mais dans les années 70, c'est vachement bien.
1: Ouais.
0: Et là, c'est beau.
1: Ouais. Les Floyd et tout ça, ça c'est un peu ça. Enfin, on a essayé. Et le truc pour les Gypsy, je voudrais dire un tout petit mot, parce que Zazie, elle a le package complet. D'ailleurs, j'adore son nouveau single, peu importe. Les Gypsy, c'est parce que mon père a toujours rêvé que je fasse un truc de flamenco. Mon père est plus là depuis 2011. Et parce que je suis espagnol aussi, je suis franco-espagnol, j'ai deux passeports. Et c'est vrai que c'est un exercice particulier pour moi, l'enfant du rock. Mais pour moi, c'était vraiment une performance de pouvoir chanter un truc flamenco comme ça. Mais j'en rêvais depuis longtemps. Je n'allais pas faire un album en entier. Et j'adore tout ces... Moi, j'adorais Manitas de Platas, etc. C'était vraiment... C'est les trucs qu'aimait mon père, quoi.
0: Ouais. Et puis alors, il y a le rock à guitare en français.
1: On va pas laisser l'intro en entier, elle fait 1 minute 30.
0: Axel Bauer.

0: Là, vous avez lâché les chevaux. Mais lui aussi, sous son dernier album, d'ailleurs. Hein. Retour de la guitare ou pas? Qu'est-ce qu'on dit
1: Pour cet album, c'est que guitare, moi.
0: Ouais. Oui, mais dans la vie, dans la musique en général, on nous promet depuis quelques années, on nous dit retour du rock, retour de la guitare.
1: Là, en tout cas, moi, j'ai fait ce que j'ai pu de mon côté.
0: Oui, bravo. Oui, c'est vrai. La pierre a été mise à l'édifice.
1: Et Axel Bauer, lui, c'est pas une pierre qui m'a mis à l'édifice, c'est un pont. C'est-à-dire que quand on écoutait Marc Itzad et tout, on n'avait pas envie de faire de la variette, quoi. C'est en gros. Et c'est vrai que Axel, ça a été vraiment un mec qui m'a fait un pont entre le rock et la chanson en français. Son premier album, je le connaissais par cœur. Et d'ailleurs, quand je l'ai rencontré, il était très surpris que je connaisse toutes ses chansons. Donc, en fait, on a lié amitié comme ça au fur et à mesure depuis toutes ces années. C'est un super gratteux, mais au-delà de ça, c'est un mec super. C'est un mec qui aime la musique. Et ça, c'est le truc principal, quoi. Le mec, il pue la musique, quoi. C'est la folie. Et travailler avec des mecs comme ça, tu vois, bon. C'est un super musicien. Je suis très heureux qu'il ait accepté. Voilà.
0: Ce héritage volume 2 est disponible et le volume 1 paraîtra en octobre.
1: Le 23.
0: Voilà, on y attend. Véronique Sanson, William Scheller, Eddie Mitchell, Serge Lama, Santa Calogero, David Hallyday, Gauvin Cerf, ouais. Isabelle Adjani.
1: Il y a du monde.
0: Il y a du monde. Merci.
1: C'est génial.
0: Nous voir,
1: merci,
0: Pascal.
1: Merci. Et c'est vrai que ça fait toujours plaisir de. Comment dire de venir ici parce que voilà les personnes qui aiment la musique dans les radios là, donc je voulais simplement te le dire parce qu'on se tutoie dans la vie.
0: Oui, c'est vrai quand le micro est éteint. Ben je te remercie.
1: Quand le micro est éteint, c'est ce que j'ai remarqué à chaque fois. Merci d'aimer la musique et merci d'écouter les chansons.
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2: Le pianiste français le plus demandé au monde, aussi à l'aise à l'opéra qu'à Bercy. La...

0: de l'ultime album du rocker belge Arnaud au Imagine de la cérémonie d'ouverture des Jeux Olympiques Paris 2024. Sofiane Pamart flirte avec le million de disques vendus. Il a dépassé tranquillou le milliard de streams. Il ne cesse de nous éblouir depuis 2019, début de sa carrière solo. Et il sera en avril 2027 le premier pianiste à se produire au Stade de France. Sofiane Pamart vient de sortir son 4e album, Movie. On est fan et heureux de l'accueillir dans Décibel. Bonsoir Sofiane, bienvenue.
1: Bonsoir, merci pour cette magnifique introduction, pleine d'entrain, pleine d'enthousiasme. Ça me touche beaucoup.
0: Et d'admiration, Sofiane, on s'était vu pour la première fois au moment de Noche, votre 3e album. Le nouveau Movie vient de sortir. Et alors c'est fou, hein, à chaque fois, les titres de vos albums, c'est un mot. Le premier c'était Planète, le deuxième Letter, puis Noche, la nuit. Et là c'est Movie, film. Vous êtes fan de cinéma ?
1: J'adore le cinéma et je rêvais de composer la musique de mon propre film.
0: Ouais.
1: C'est un rêve que je pouvais rendre réalité avec un album musical où il y a une histoire. J'ai d'abord écrit un scénario qui commence par un lever du soleil, qui termine par un coucher du soleil. Dans ce scénario, en fait, c'est l'histoire d'une journée qui est tellement dense émotionnellement qu'on passe par peut-être tous les sentiments qu'on peut traverser à travers une seule vie. Donc c'est très ambitieux, ne vous inquiétez pas, cette journée est inspirante, elle n'est pas lourde, c'est
0: non,
1: pas trop autre chose.
0: Mais il y a des tempêtes émotionnelles quand même. Hein.
1: Voilà, c'est ça. Donc c'est la promesse de cet album. Et donc je viens de le terminer, j'ai mis 2 ans et demi dessus et je suis trop heureux d'en parler et de le promouvoir parce que c'est un projet auquel je crois beaucoup.
0: Ah, on va se balader au cœur de ces nouvelles chansons, chère Sofiane Pamart. Mais avant, il faut qu'on se situe géographiquement. Vous, le nordiste, vous habitez à Los Angeles maintenant ? Alors ça, pour un fan de cinéma, c'est le rêve.
1: Exactement. Moi, j'ai envie de construire ma vie en fonction de mes inspirations artistiques, en fonction de mes cycles de création. Donc, quand j'ai décidé de faire un film, je me suis dit, où est-ce que je vais être le plus inspiré pour pouvoir le faire ? Et si j'allais à Hollywood? Donc c'était un rêve un peu d'enfant sur cet univers-là, glamour du cinéma, et surtout un désir de réaliser une œuvre vraiment ancrée dans un décor cinématographique.
0: Ouais.
1: Donc tous les jours, je me réveillais avec mon piano qui donnait sur cette sublime ville, sur la skyline de Los Angeles, cette énergie de cette ville qui vibre, qui est au milieu en fait de quelque chose de très urbain et quelque chose de très nature, et aussi avec toutes ces personnes qui sont acteurs ou actrices ou qui rêvent de le devenir. J'ai tout pris pour le mettre dans cet album.
0: Et il est très beau. Movie, avant de le découvrir, on va faire un petit retour. Donc, Sofiane Pamart, on peut vous entendre en solo, évidemment. Je le disais tout à l'heure, hein, ça peut être dans un opéra. Vous pouvez évidemment, avec brio, jouer de la musique classique. Hein. Vous êtes médaille d'or du Conservatoire National de Lille. Ça peut être donc sur vos compositions à vous. C'est vrai que tous les pianistes ne sont pas compositeurs. Vous, c'est le cas. Je parlais de Noche tout à l'heure, je m'en suis toujours pas remis, moi.

depuis le début de votre carrière, vous avez eu cet instinct et ce coup de génie d'aller jouer avec des artistes très différents. On peut vous entendre avec Edith Depréto reprendre du William Scheller.

0: Alors le piano classique, votre piano à vous, le piano dans la chanson française, dans la variété, mais aussi dans le rap, tout ça, ça fait partie de vous. Vous avez réussi, en fait, ce que peu d'artistes arrivent à faire, c'est à mettre toutes vos facettes artistiques sous les yeux et les oreilles du grand public.
1: C'est vrai, et maintenant, ça s'entend. Et j'ai mis du temps à réussir à ne pas être rangé dans une seule case.
0: Oui.
1: C'était vraiment mon désir, c'est de faire en sorte que... Non, je ne suis pas juste un pianiste classique ou le pianiste des rappeurs ou un pianiste qu'on voit dans l'univers plus de la musique électronique. Ou... En fait, je ne voulais vraiment pas être dans une case.
0: Et c'est... Vous en aviez peur.
1: J'avais peur de ça, mais surtout que c'était un désir de singularité où j'ai l'impression que toutes ces facettes multiples créent mon identité d'artiste et c'est très difficile au début de prouver toute sa multiplicité. Donc il faut du temps, et ce temps je l'ai pris en travaillant beaucoup. J'ai essayé de gagner du temps à essayer de produire en peu d'années un grand catalogue pour que justement je puisse m'élever en côtoyant plein de genres musicaux et plein de gens extraordinaires qui ont aussi des parcours complètement fous, mais aussi pour essayer de montrer que finalement en fait tous ces mondes qu'on a tendance à ranger dans des boîtes et à diviser et à opposer, ils ne sont pas si éloignés que ça. Si jamais on s'intéresse juste à l'émotion, on peut relier un peu tout le monde.
0: Et oui, et notamment avec le piano. Là, vous nous l'avez prouvé, c'est sûr. Et alors, ce qui est génial, c'est que le public a compris ça, a répondu présent. Et l'année prochaine, dans moins d'un an, hein, en avril 2027, vous allez jouer au Stade de France. Ce qui, voilà, pour un musicien, pour un pianiste, est une grande première. Samedi 17 avril 2027, ça paraît loin parce que c'est l'année prochaine. Et en même temps, bah, c'est vite, c'est moins d'un an. Comment avez-vous eu cette idée, ce désir, comment on peut se dire je vais faire un Stade de France?
1: Waouh, j'en perds mes mots tellement.
0: Je sais que c'est vertigineux.
1: C'est vertigineux.
0: Ouais.
1: C'est vertigineux, mais j'ai décidé de jalonner mon parcours d'artiste de grands actes qui vont nous servir de point de ralliement et de manière de raconter cette aventure. Il me manquait un grand événement pour pouvoir célébrer tout ça. Et je me suis dit, et si jamais c'était le moment pour faire un Stade de France, de la même manière que j'ai vécu l'expérience d'être le premier pianiste à jouer à l'Accor Arena à Bercy.
0: Bercy, puis alors Bercy, un vrai Bercy ras la gueule, vraiment. Ouais. Pardon, il y a pas d'autre mot. C'était plein. Voilà. Quoi. Ouais, c'était fou.
1: Je me suis dit, ok, maintenant le mouvement est devenu encore plus grand. Et si on allait chercher le Stade de France comme un grand moment de rassemblement populaire, mais aussi de rassemblement où il y a plein de valeurs qui se fédèrent à travers la musique et où on se laisse aller dans nos sentiments, dans un voyage introspectif, mais en même temps spectaculaire.
0: Dans les grands rendez-vous qui rassemblent, Sofiane Pamart, vous en avez vécu un il y a 2 ans, la cérémonie d'ouverture des JO Paris 2024. Alors, le Comité international olympique laisse assez libre les villes de ce qu'ils mettent dans leur cérémonie d'ouverture. Mais il y a un truc qui n'est pas négociable, c'est qu'il faut jouer Imagine. Mmh. Et le deuxième truc pas négociable, vous vous doutez bien, c'est que Imagine, votre version doit être validée par les ayants droit de John Lennon, c'est-à-dire en l'occurrence Yoko Ono. Et donc ça vous est arrivé, Sofiane, vous avez joué Imagine, c'est Juliette Armanet qui chantait. Est-ce que vous pouvez me raconter ce que vous avez ressenti déjà quand on vous l'a proposé, et puis quand Yoko a dit « Yes !»
1: Alors déjà j'étais dans la confidence 2 ans et demi avant le projet.
0: À vous aussi, fallait vous taire, rien dire à personne.
1: Personne n'a...
0: Même la famille.
1: Ouais, même la famille, ils l'ont appris une semaine avant, parce que ça a fuité à un moment donné dans la presse, et donc du coup j'ai été obligé de leur expliquer à ce moment-là, mais je respectais cette confidentialité et cette surprise que j'allais leur offrir. Et j'ai aimé prendre cette responsabilité de jouer Imagine, qui est une grande chanson de paix, avec cette flamme, le piano en feu sur la scène, comme si ça représentait cette flamme olympique, et un geste aussi que j'affectionne particulièrement, de mettre mon piano en feu.
0: Oui, c'est vrai, c'est votre truc. Jimi Hendrix mettait le feu aux guitares, à Sofiane Pamart, il met le feu au piano. Voilà.
1: Mais tout ça pour célébrer en fait un moment où en fait on a la chance de représenter quelque chose de profondément culturel et de profondément français aux yeux du monde. Donc avoir l'honneur d'être choisi aussi longtemps en avance pour pouvoir faire cet événement, je trouvais ça complètement dingue. Et bien sûr que quand Yoko Ono a accepté la version et a beaucoup aimé la version,
0: on m'a dit qu'elle avait particulièrement apprécié.
1: Et ben, j'étais très honoré aussi, et en fait ça a donné un tableau très poétique. C'est un autre événement, on parlait des événements majeurs qui jalonnent un parcours. La cérémonie d'ouverture des Jeux Olympiques de Paris, c'était vraiment fou en 2024.
0: l'album Movie qui vient de sortir. Alors, on a parlé du côté cinématographique. Sofiane Pamar vous l'a dit, comme tout bon film et toute bonne journée à Los Angeles, ça commence par un lever de soleil.

0: Sunrise in your eyes, lever de soleil dans tes yeux. Vous nous avez habitués à du piano solo. Là, on entend dès le début des chœurs, on entend là les cordes. Donc, dès les premières secondes du disque, on se dit « Ah ouais, là, il a poussé un cran plus loin. Vous vouliez aller un cran plus loin et faire un pas vers les chansons, puisqu'il y a plein de chanteurs et de chanteuses qui sont invités sur votre disque.
1: Après 3 albums de piano solo, j'avais besoin de renouveler mon discours harmonique, ma manière de composer, donc j'ai voulu rajouter des ingrédients dans ma palette. Et c'est comme ça que je me suis dit, ok, la musique orchestrale, c'est une musique qu'on a beaucoup dans les films, je peux me permettre d'y aller. Donc pour la première fois, j'ai commencé à travailler, à composer pour l'orchestre, et à entendre les pupitres des violons, donc je faisais 100 pas et j'entendais un peu de cuivre, j'entendais les bois, j'entendais les coups de timbales.
0: Vous entendiez tout ça dans votre tête, c'est ça qui est dingue. Non mais imaginez ça déjà, composer du piano, composer une mélodie, on se dit waouh, mais là c'est tous les instruments de l'orchestre. Et puis c'est pas un petit orchestre.
1: Et c'est un orchestre de 70 personnes et en fait faut les laisser rentrer ces 70 voix à l'intérieur de soi. Et donc progressivement, je commençais à trouver des clés. Et c'est pour ça que j'ai pris beaucoup de temps pour composer cet album, parce que c'est un album vraiment qui a été très artisanal dans sa manière d'être conçu et qui m'a obligé à m'élever. Donc il fallait que la proposition soit très claire dès le premier morceau, et c'est pour ça qu'on recommence par du piano quand même, tout au début, et l'album termine par du piano, mais entre-temps, on a vite l'orchestre, le chœur et toutes ces voix qui arrivent, parce que j'avais besoin de me renouveler et parce que j'avais besoin de d'autres témoignages qu'uniquement le mien. Ma voix, c'est celle du piano, c'est le fil conducteur de cet album, mais j'avais besoin d'acteurs, j'avais besoin de d'autres personnages qui apparaissaient dans ce film.
0: C'est intéressant de dire des acteurs, parce que pour le coup, toutes les personnalités qui sont en majorité des chanteurs et des chanteuses qui sont invités dans votre disque, c'est des héros de film. Ils ont tous une personnalité, ils ont tous une aura, une dégaine. Je pense par exemple à Mélodie Gardot, c'est la première dont on va écouter la voix sur votre album. Mélodie Gardot avec ses lunettes noires, avec sa blondeur hollywoodienne, elle est incroyable, Mélodie Gardot. Et vous lui faites chanter le moment polar noir, évidemment. Exactement. A Kiss, a Kill.

0: 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Vous la voyez, l'héroïne fatale, un peu vénéneuse. Moi, j'imagine avec un foulard dans les cheveux en train de fumer une cigarette.
1: C'est tout, elle. C'est vraiment ça. Elle. On ne va pas faire semblant. Il n'y avait qu'elle pour jouer ce rôle-là.
0: Rôle, ouais.
1: Et à ce moment-là, que ferait un réalisateur avec un acteur, avec une actrice, avec autant de personnalité? Il réinventerait complètement son film pour le faire sur mesure pour cette héroïne.
0: C'est ce qui s'est passé pour la chanson.
1: C'est ce qui s'est passé pour la chanson.
0: Ouais, Mélodie Gardot. Pour elle ou pour d'autres chanteurs, chanteuses qu'on trouve sur votre album, Sofiane, je pense à Wyclef des Fugees, à J Balvin, Laurine, Raïm de Christine and the Queens, Sia, enfin voilà, il y a des personnalités vraiment du monde entier. Comment vous leur avez présenté le projet? Vous leur avez dit, on va faire une chanson ou on va faire un film?
1: Je leur ai dit qu'on allait faire un film et que je leur réservais une scène rien qu'à eux. Et qu'il fallait absolument qu'ils jouent le jeu d'enlever leur carapace, d'être vulnérables, parce que pour beaucoup d'entre eux, non, ils ont jamais posé sur uniquement du piano.
0: Ben non.
1: Et donc je voulais que le fil conducteur, ce soit celui-là, que la patte, l'étalonnage du film, ce soit cette approche uniquement piano-voix, pour eux, pour les inviter. Et en faisant ça, je pouvais aller chercher des artistes d'univers complètement différents, et à ce moment-là, en fait, finalement, il y a quand même une direction artistique claire qui se crée au fur et à mesure de le film. Sur le papier, quand on voit tous ces artistes au même endroit, on se dit mais comment ils se retrouvent autour du même banquet? Et en fait, finalement, quand on écoute l'album, vraiment, je peux vous le garantir, j'ai beaucoup travaillé pour arriver à cet effet-là, mais on a l'impression que ils viennent juste les uns après les autres, ouais, dans une pièce où il y a le piano qui les attend pour qu'ils puissent se livrer.
0: Comme dans tous les bons films, vous avez pensé à tout, Sofiane Pamar, et notamment à avoir un narrateur, une voix qui vous raconte. Et quelle voix, Jimmy Butler. C'est la première fois que dans une émission musicale, sans doute, on va parler de lui. C'est un grand basketteur.
1: Un champion de NBA que j'ai eu la chance de rencontrer à l'anniversaire d'un autre invité de l'album qui est J Balvin. Et quand il a pris la parole pour remercier J Balvin de sa générosité pour son anniversaire, dans sa manière d'accueillir ses amis proches. Et je me suis dit, mais quel narrateur extraordinaire.
0: La voix,
1: voilà, quelle voix.
0: Incroyable.
1: Et donc je cherchais une voix pour ce film. Et je lui ai dit, est-ce que tu veux être cette voix? Et est-ce que tu accepterais de raconter ton histoire? Parce que j'ai besoin d'une voix réelle. Parce que ce film est basé sur une true story. Ouais. Et c'est sur une histoire vraie. Et donc il me fallait non seulement un narrateur charismatique, mais aussi un narrateur qui puisse être légitime dans son parcours de vie pour raconter quelque chose de fort. Et lui, il a été jusqu'à devenir grand champion de basket, mais aussi il a perdu son papa, il a été père, et en fait il parle de tout ça. Et finalement, il a un langage, un discours très universel. Donc je vous invite, soit si vous connaissez l'anglais, à apprécier tout son discours, soit à regarder la traduction des paroles, parce que c'est très très très beau ce qu'il dit.
0: Et il le dit d'une telle manière.
2: I mean, I was a kid who didn't have much of anything. But there's a kind of clarity that you get when you're up alone at midnight too. Other people may have more than me, or an easier path, or whatever. But right now, I got you beat. And I know I'm gonna give more of myself to this day than anybody else would. Because I know what it feels like to have nothing. And so that's what I did. And I still do.
0: Un pianiste classique, oui, ça c'est sur le papier et au début du CV, mais Sofiane Pamar, c'est plus de 750 000 albums vendus, 1 milliard de streams, 29 singles d'or, des disques d'or aussi, 5, et puis de platine, et puis de diamants aussi, un Bercy complet, mais l'Opéra Garnier également. Il joue pour des marques de luxe, des familles royales, des amateurs de classiques, mais aussi de rap, de chansons, de rock, de musique latine. Il est là partout, Sofiane Pamar, et le meilleur partout. C'est celui qui réunit 80 000 personnes, le Stade de France, l'année prochaine en 2027. Est-ce que vous êtes un artiste comblé? Pour le moment.
1: Je suis un homme comblé parce que j'arrive à exprimer mes émotions de plein de manières différentes et que j'ai la chance d'avoir un public que j'arrive à entraîner dans cette aventure.
0: Ouais, ils vous suivent, voilà. Ils vous font confiance
1: très,
0: en fait.
1: Très très très fidèles et que je rencontre très souvent après mes concerts, et grâce à ce lien, eh ben j'arrive à comprendre ce qui les fait vibrer et mon rôle dans leur vie, ouais. Et leur rôle dans ma vie, je leur exprime aussi. Donc oui, je suis comblé de cet amour-là.
0: Vous avez pris le risque, parce que c'est un risque quand on vient du classique et qu'on peut y rester. Vous auriez pu faire carrière simplement en tant qu'excellent concertiste. Vous avez pris ce risque de composer votre musique, d'imposer votre style, d'aller, vous l'avez dit tout à l'heure, contre cette idée qu'il faudrait rester chacun dans sa petite chapelle. Vous avez vraiment pété toutes les cages. Ce risque a été payant parce qu'aujourd'hui, j'ai l'impression que vous avez une liberté folle.
1: Ma liberté est totale grâce à ces risques-là, c'est clair. Après, j'ai une admiration folle aussi pour ceux qui suivent la spécialisation du pianiste classique, qui est un risque aussi, qui est un risque conséquent, mais en même temps qui est admirable. Je pense que le risque qui vaut le plus la peine d'être pris dans toutes les vies, c'est celui qui nous ressemble. C'est essayer de faire en sorte qu'on aille au bout de notre singularité, de notre caractère. Et pour ça, c'est jamais perdu. Tous les investissements, tous les efforts, ce n'est jamais une perte d'énergie. Et c'est ce que j'ai fait. J'ai cru très tôt en moi. Et ça m'a pris, en fait, finalement, beaucoup, beaucoup de temps parce que j'ai su vite ce que je voulais devenir.
0: Vous aviez quel âge, vous pensez, quand
1: même? J'avais l'âge du petit garçon qui est sur la pochette.
0: Ah oui! De
1: l'album.
0: Tellement mignon! Le petit Sofiane. Vous aviez quel âge, là, sur la...
1: J'avais 8 ans et j'avais déjà un plan un désir très fort de m'exprimer au piano parce que j'avais compris que c'était mon instrument et que c'était ce que j'allais devenir. Et le reste, c'est juste de l'entraînement au conservatoire, la discipline, les efforts, mais aussi beaucoup, beaucoup de rêves.
0: Ouais.
1: Et après, du voyage encore et encore et encore, et trouver une manière de faire en sorte que ce rêve prenne vie. Et là, maintenant que la machine est vraiment lancée, eh bien, je peux aller toujours un peu plus loin.
0: Vous avez eu cette intuition, finalement, à 8 ans, que votre vie, ce serait le piano. Mais alors, quand votre maman vous a mis au conservatoire, c'était même avant vos 8 ans, il me semble, est-ce qu'elle aussi, elle a eu l'intuition? Elle a dit, ce petit-là, il est pianiste? Parce que vous n'êtes pas d'une famille de musiciens classiques, pas du tout.
1: Non,
0: hein.
1: Non, pas du tout, pas du tout. Et en fait, ma mère qui me voyait jouer sur
0: un petit jouet, un petit Fisher-Price.
1: Ouais, un petit mini-clavier, elle s'est dit, il a l'air d'aimer ça, je suis admirative de ce monde-là, il faut absolument que je le mette au conservatoire pour lui donner toutes ces chances. Et à 6 ans, j'intègre le conservatoire et depuis, j'ai continué tout ce parcours. Donc oui, j'ai eu les armes pour pouvoir m'exprimer et c'est ce que j'encourage vraiment à tous les parents d'accompagner les intuitions des enfants parce qu'elles sont souvent très très très justes. Et même si ça passe par une organisation particulière et beaucoup d'efforts, ça vaut toujours le coup d'accompagner ça. Et moi, je suis reconnaissant à vie à la fois l'encadrement de mes parents, mais aussi des grands maîtres que j'ai eu au conservatoire et de l'institution publique dont j'ai pu bénéficier depuis que je suis tout petit.
0: Réaliser ses rêves, c'est aussi parfois inviter des artistes qu'on écoutait quand on était ado sur son album. Alors, j'ai vu le nom de Wyclef Jean dans la liste des invités de Movie et Sofiane Pamart. Wyclef, c'est les Fugees, c'est le plus grand groupe de la fin des années 90. Voilà ce que vous faites ensemble.

0: Je ne l'ai jamais entendu chanter comme ça. Qu'est-ce qui s'est passé ce soir-là? C'était la nuit, hein?
1: C'était la nuit. En fait, ce qui était beau, c'est que j'étais à New York. J'organisais des dîners dans une très belle suite où il y avait aussi un piano. Et parfois, j'improvisais au piano pendant la nuit. On me filme. Et je sais pas comment, mais cette vidéo atterrit dans le téléphone de Wyclef qui demande à me voir. Je le rencontre le lendemain dans la nuit. Et d'ailleurs, dans le studio d'Alicia Keys et sur le piano d'Alicia Keys.
0: Pardon, monsieur. Ah oui, non, mais c'est vrai. Et c'est Hollywood, hein, ah, les gars.
1: Et donc, tout est surréaliste, mais tout est très beau. Et ouais. Quand je le rencontre, vraiment, on a une des premières choses qu'il me dit. Donc d'abord, il vient avec sa guitare, on improvise au piano. Et après, il me regarde droit dans les yeux. Il m'a dit, tu sais ce qu'on va faire? On va faire une chanson de paix. Ah. Et There Will Be a Day est une chanson de paix. C'est une chanson où en fait on s'imagine un monde où on est tous en train de boire la même eau, de boire, d'être réunis autour du même oasis, d'avoir des protections spirituelles, des armées d'anges qui font en sorte que on est en train d'œuvrer pour la paix. Elle est très très très belle, cette chanson, et c'est l'histoire d'une rencontre qui est devenue. On est devenus de grands amis à partir de cette première rencontre en studio et en créant ce morceau.
0: Ah, il parle un peu français, en plus il est haïtien.
1: Exactement, donc, voilà, c'est ce qu'il me dit. Et une des choses qu'il m'a dit aussi, c'est que c'est aussi une histoire de paix et d'amour entre Haïti et la France qu'on va écrire. Il avait deux grands projets. Ouais.
0: C'est beau, elle est magnifique cette chanson, elle s'appelle There Will Be a Day. Cet album est un film, ce film est un voyage en 20 scènes avec des invités et puis aussi des moments où vous êtes tout seul, Sofiane. Qu'est-ce que je peux vous souhaiter pour la suite?
1: qu'on soit toujours plus nombreux à se fédérer autour du piano.
0: Ah, c'est un beau vœu, et en plus vous ne le faites pas pour vous-même du coup, mais pour tout le monde, pour la communauté, j'aime beaucoup. Et merci beaucoup d'être venue nous voir, Sofiane.
1: Merci Émilie, j'ai passé un excellent moment et je te remercie personnellement. Merci. Pour la classe et la manière de mettre en valeur tes invités. Je suis touché par ce qui vient de se passer.
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2: Mettez vos oreilles dans le vide avec le duo Belle Dame. Bientôt trentenaires, Tommy et Nathan, son frère jumeau, au Savoyard de la Vallée de l'Arve et surtout musiciens. Ils ont créé Belle Dame. Ils écrivent, ils composent, ils chantent et jouent. Guitare, clavier et machine. Et fin 2025, Belle Dame a sorti ce single Dans le vide.

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2: Salut à toutes, salut à tous et merci de nous avoir choisis pour passer votre samedi soir. Décibel qui confie la programmation musicale de l'émission ce soir à Adrien Gallo. Des surprises, il va y en avoir. Et puis beaucoup de voix de filles aussi. C'est agréable et appréciable par les temps qui courent. D'ailleurs, on y court. Salut Adrien.
3: Salut.
2: Comment tu vas?
3: Super, et toi?
2: Ça va très très bien. Adrien, en remontant le fil de ta carrière et en repensant donc au début des Bébés Brunes, je me suis dit que oui, ça va faire 20 ans maintenant que je te pose des questions à la radio.
3: C'est vrai.
2: Ça va pas tarder. Et pourtant, même si ça fait 20 ans que je te connais, que je suis ton parcours, ta musique et tout, et ben il y a des choix musicaux que tu as fait pour ce soir qui m'ont étonnée.
3: Ah, tant mieux.
2: Donc voilà, tu es un homme plein de mystères. On va aussi écouter ce soir alors des chansons que tu as choisies, mais aussi ta nouvelle chanson à toi, voilà, qui s'appelle Horror Show. J'ai pas dit de bêtises, hein, ça annonce ton album.
3: Mon EP, en vérité. C'est pas vraiment un album, c'est 5 titres. Et en fait, c'est la suite, tu sais, de Premier Souvenir du Futur, qui est sorti il y a 5 mois.
2: T'étais venu dans l'émission pour en parler.
3: Ouais, 5-6 mois. Ouais. Et donc, c'est un peu la suite, c'est la part 2, tu vois, de ça.
2: Ok, donc tu préfères 2 EP de 5 titres plutôt qu'un album?
3: Pour l'instant, j'aime bien faire ça. Et ça me permet de sortir de la musique un peu plus régulièrement. Et en fait, pour moi, c'est comme un album, finalement, ces 2 EP. Enfin, tu vois, ça se répond, quoi.
2: D'accord. Ouais. Bon, très bien. On en parlera tout à l'heure. Pour le moment, plongeons donc dans la liste de tes choix musicaux. Et la première qui arrive, c'est une chanteuse, mais qui aimait par-dessus tout jouer du piano, Nina Simone.
3: Ouais.
2: Voilà. Elle fait partie de tes fondamentaux depuis toujours ou c'est plus récent?
3: Je pense que c'est assez récent finalement, mais bon, je pense que je l'ai entendu petit sans m'en rendre compte. Mais il y a un côté, cette chanson, elle me subjugue, je l'adore et je l'ai découverte, tu sais, dans le film de P.T. Anderson, Licorice Pizza.
2: Ok.
3: C'est le plan séquence de début et il y a cette chanson qui passe et j'ai tout de suite flashé sur cette chanson que je connaissais pas et que je trouve vraiment merveilleuse, assez éblouissante, quoi.
2: La voix de Nina Simone est incroyable aussi. Ouais. Elle avait une voix comme ça, très grave, et puis avec beaucoup de mélancolie, parfois de la peine dans sa voix. Alors quand on s'intéresse à son histoire, on voit que oui, effectivement, parce qu'en fait, elle rêvait d'être pianiste classique.
3: Ouais, classique, c'est ça. Ouais.
2: Sauf qu'elle était noire et née à une époque aux États-Unis où les noirs ne devenaient pas concertistes, simplement. Et donc finalement, elle s'est tournée vers le jazz. Et je pense qu'elle était heureuse de sa carrière, mais il y avait déjà un gros regret au départ.
3: Ouais, c'est clair. Une sorte de revanche aussi qui est assez belle, mais ça a dû être très dur pour elle, quoi.
2: Il y a tout ça dans sa voix. July Tree, Nina Simone, premier choix, 4 étoiles de notre invité ce soir qui s'occupe de vos oreilles, Adrien Gallo, est dans Décibel.

0: Simone. Et c'est un début d'émission. Attention qu'à la classe. Merci Adrien. Tu nous gâtes ce soir dans Décibel. Alors au rayon chanteur mort et qui nous manque, Nina Simone, c'est fait. Christophe.
1: Ouais.
0: Qui est mort pendant le Covid, je me souviens. C'était en 2020. C'était comment pour toi cette période Covid?
1: C'était très spécial parce que, je pense pour tout le monde, hein, mais j'avais assez peur. Et puis moi, en plus, c'est la naissance de mes fils, donc 2019. Donc ils sont
0: tout petits. Ah ouais.
1: On est confinés avec eux et voilà. Et on est un peu, on est un peu livrés à nous-mêmes, quoi. Donc c'était un peu spécial. C'est un mélange d'immense bonheur et d'immense peur.
0: Ouais.
1: Et de qu'est-ce qui se passe, quoi. Et Christophe, pour revenir à Christophe, c'est vrai que c'est une rencontre hyper importante pour moi. On avait partagé des chansons avec lui.
0: Tu l'as rencontré quand à l'époque Bébé Brune,
1: ouais,
0: après.
1: Ouais, à l'époque Bébé Brune, on avait repris Aline ensemble.
0: Ah, trop bien.
1: Et après, il m'avait carrément invité chez lui. On avait passé toute une nuit ensemble à écouter de la musique. Il était hyper généreux. Il avait ce côté... j'ai vraiment envie de vieillir comme lui, dans le sens où il reste hyper naïf, hyper émerveillé tout le temps. Et je pense que c'est un peu le but aussi de réussir à rester un peu enfant et émerveillé et hyper curieux de ce qui se passe, des nouvelles choses. Et ça, c'était vraiment assez estomacant de voir ça, quoi.
0: Ouais.
1: Il avait quand même un certain âge et il restait... J'avais l'impression qu'il était plus jeune que moi, vraiment, dans sa tête, quoi. Donc, c'était une grande source d'inspiration, quoi.
0: C'est génial que tu dises ça, parce que quand je suis allée chez lui, moi, pour l'interviewer, j'ai ressenti exactement la même chose.
1: Ouais.
0: Je me suis dit... Alors, il passait... c'est marrant, hein, quand il parlait comme ça, du coq à l'âne, comme s'il y avait mille idées en même temps et tout, et il voulait tellement partager les nouveautés musicales qu'il trouvait. Il avait cette espèce d'ordinateur qui était collé tout le temps, un ordinateur portable, et il te faisait écouter sur iTunes telle chanson, est-ce que tu connais cette chanteuse, est-ce que tu connais ce titre, oui mais telle version et tout.
1: Exactement.
0: Il a un enthousiasme qui est merveilleux, parce que c'est vrai que quand tu penses aux vieilles gloires de la musique, tu te dis, ils sont un peu en haut de leur montagne, mais lui non, il était...
1: Un adolescent,
0: passionné,
1: quoi.
0: Ben ouais.
1: Et puis généreux au point où j'aimais ses enceintes, tu vois, de studio. Il fait, mais j'ai les mêmes, je te les file et tout, repars avec et tout. Enfin, un truc assez lunaire, quoi.
0: Oh waouh.
1: Ouais, vraiment la classe.
0: Alors, t'aurais pu choisir tout un tas de tubes chez Christophe. T'as choisi une chanson qui passe moins à la radio, qui s'appelle Daisy. Pourquoi celle-ci?
1: Je l'ai beaucoup écoutée, notamment. L'été dernier, et je sais pas, je la trouve hyper belle dans les arrangements, dans le son. Il y a un solo complètement lunaire à un moment.
0: Ouais.
1: Je sais
0: pas,
1: c'est vrai qu'effectivement, elle est peut-être un peu moins connue. Donc, moi, je la trouvais hyper hyper belle cette chanson. J'adore.
0: C'est Christophe, c'est Daisy, c'est un très beau souvenir.

0: Mais quel solo! Oh là là, Daisy, Christophe. Alors, Adrien Gallo est avec nous et vous vous souvenez de Premier Souvenir du Futur, un EP sorti l'année dernière au mois d'octobre. La suite, très logiquement intitulée Dernier Souvenir du Futur, c'est dire si les deux EP marchent en miroir, va arriver dans pas très longtemps, début juillet. On entendait les guitares là chez Christophe. Les guitares, c'est toujours important pour toi ?
1: Ouais, complètement. Là, c'est vraiment sur cet EP, ça revient fort.
0: Que t'as eu ta période piano.
1: Ouais, j'ai eu une période vraiment chanson où j'avais vraiment envie de faire du piano et les influences étaient vraiment moins rock. Et là, j'ai un peu eu envie de ça, de retrouver un peu cette spontanéité, guitare, batterie. Franchement, je pense que ça c'est assez nouveau. En tout cas, ça fait longtemps que j'ai pas fait la musique comme ça et je suis content de sortir des trucs un peu comme ça, quoi.
0: T'es remonté sur scène il y a pas longtemps Festival de Cannes.
1: Ouais.
0: Alors pour le coup, c'était en plus à la route, hein, c'est guitare voix.
1: Ouais, grave.
0: Donc tu t'es.
1: Mais les nouveaux morceaux s'y prêtaient, quoi.
0: Ouais.
1: Tu vois. Du coup, c'était parfait et de pouvoir jouer tous les nouveaux morceaux qui sont très rock. Et du coup, ça faisait quoi, 3-4 ans que j'avais pas joué, que j'étais pas monté sur scène.
0: T'as les miquettes un peu.
1: Ouais,
0: ou pas
1: complètement. Et ça s'est trop bien passé. C'est comme le vélo, quoi. C'est revenu.
0: Ouais.
1: Et j'ai surtout pris énormément de plaisir, quoi. J'avais oublié quel kiff c'était que de faire de la scène, quoi. Donc je pense que la scène va revenir dans ma vie à grands pas, quoi.
0: Alors ça, c'est une très bonne nouvelle. Ouais. Nous noterons les rendez-vous, évidemment. Mais là, Dernier Souvenir du Futur, donc qui va sortir dans quelques semaines. T'as dévoilé un premier extrait, une chanson qui s'appelle Horror Show. Et alors moi, quand j'ai vu ce nom de chanson, je me suis dit, ça me rappelle Horror Show sur le premier album des Libertines.

0: Ça, c'est ton groupe d'adolescence, hein, ouais, les Libertines.
1: Clairement. Ouais, je me suis vraiment construit avec ce groupe. Même le groupe s'est construit. C'était une des influences principales.
0: De Bébé Brune.
1: Bébé Brune et tout. Donc, clairement, il y a un clin d'œil.
0: Alors, c'est pas une reprise.
1: Non, c'est pas une reprise. C'est une autre chanson, quoi. Ouais. Qui a le même titre. Alors, qui est en français.
0: Prépare-nous, psychologiquement, à découvrir ton son version 2026 et cette chanson horror show. Qu'est-ce que tu pourrais dire avant qu'on l'écoute?
1: C'est un peu le sentiment que j'avais de parfois regarder les infos et me sentir complètement impuissant et triste et ne pas trop savoir quoi faire et être un peu désespéré parfois et attristé quoi par ce qui se passe dans le monde et en même temps essayer de faire d'écrire d'une manière assez personnelle aussi et un peu intime. Donc j'ai essayé de faire ça et dans le son c'est très rock et c'est franchement les Libertines c'est un peu influencé par il y a un côté Strokes aussi je trouve.
0: D'accord. Que du bon, Adrien Gallo est de retour. Et Horror Show est dans vos oreilles. 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

0: Mais ouais, eh. Vivement la suite.
1: Merci.
0: Dernier souvenir du futur qui sort début juillet. Premier extrait, Aurore Show, Adrien Gallo. Aujourd'hui, quand t'écris de la musique, du coup, ton instrument instinctif que t'attrapes, c'est plus une guitare que le piano.
2: Ouais, pour ces chansons-là, complètement. Ouais. Ouais. Je suis passé à la guitare et j'avais besoin de retrouver vraiment cet instrument. Enfin, c'est pas mon premier instrument, mais en vrai, c'est le piano.
0: C'est le piano. Mais quand t'étais petit.
2: Mais quand j'étais petit, c'était du classique. Mais en vrai, je considère la guitare plus comme mon vrai premier instrument. Et ouais. Et en fait, j'étais dans une urgence. J'avais envie d'aller vite, donc j'ai tout fait vraiment un peu tout seul, quoi, dans mon petit studio. Et
0: je pense que tu es ton producteur aussi.
2: Ouais, voilà. Ouais, ouais. Bravo. Et je pense que l'urgence, c'était ça m'a aidé aussi à pas trop me poser de questions et à retrouver un peu ce truc un peu brut des débuts, quoi.
0: Bon,
2: donc, j'ai pris beaucoup de plaisir à le faire.
0: On va écouter ça et puis après, évidemment, des concerts, etc., etc.
2: Ouais.
0: On vous tiendra informés, les amis. On continue ta sélection de chansons, Adrien. Et là, pour le coup, on est sur de la mélancolie pure. C'est Lana Del Rey.
2: Ah ouais.
0: Alors Lana, carrément. grande histoire Lana Del Rey, les gens adorent ou détestent parce que faut vraiment se baigner dans ce spleen et mais voilà, faut l'embrasser quoi. Si on écoute Lana Del Rey,
2: ouais, faut être un peu nostalgique, ouais. Faut être un peu triste.
0: Voilà, faut pas avoir envie de lui dire mais non ma grande, reprends-toi.
2: C'est
0: voilà.
2: Vrai qu'il y a pas trop de morceaux de dansant, ouais.
0: Ah non.
2: Il y en a pas tant.
0: C'est pas tellement
2: de Lana. Mais je sais pas, elle a trop la classe quoi. Moi je suis vraiment un immense fan et ça me rappelle un souvenir, je l'avais vu au Hollywood Cemetery à Los Angeles, donc c'était vraiment dans un cimetière quoi.
0: Tu t'attends.
2: Et je l'avais vu en concert
0: dans un cimetière.
2: Ouais, c'était fou.
0: Waouh.
2: C'était ouf, c'était très intense.
0: Oui.
2: C'était très intense.
0: Je veux bien te croire. Mais l'intensité est dingue. Moi, je l'ai vu aux Vieilles Charrues, Lana.
2: Ouais.
0: Alors, elle ne m'a pas vue, puisque nous n'avions pas le droit de la croiser en coulisses. Il y avait tout un truc, un parcours, etc. Tu vois, on sentait qu'elle avait besoin de se concentrer très fort avant le concert, mais ok, moi, je respecte. Et en fait, les fans la regardait et elle s'approchait d'eux et parfois elle posait sa main sur leur joue ou sur leur front. Et là, les gens étaient, je peux pas te dire, transfigurés. Enfin, il y avait vraiment une expérience mystique.
2: Ouais, mystique, mais elle est un peu comme ça, je crois.
0: Bah, le cimetière, là,
2: ouais,
0: oui. C'est...
2: Elle a un côté hyper spirituel, je crois. Ouais. Donc, mais ça s'entend dans sa musique. Et c'est vrai que cet album, pour moi, c'est son meilleur. Et surtout les trois premiers titres, je les trouve vraiment. Splendide, quoi.
0: Donc là, t'as choisi une chanson qui s'appelle Did You Know That There's a Tunnel Under Ocean Boulevard. Ce qui est vrai, hein, il y a un tunnel sous le Ocean Boulevard à Los Angeles.
2: Ouais.
0: T'es allé là-bas, toi ?
2: Ouais, j'ai vécu un an là-bas. J'ai trop kiffé. C'était trop bien. Ouais. Et ça, ce genre de chanson, ça me parle vraiment. Ça me rappelle les paysages là-bas, quoi.
0: Ouais.
2: Donc, ouais, Lana Del Rey Forever.
0: Et avec vue sur le Pacifique, s'il vous plaît.
2: Ouais.
0: Ah, mais c'est grand luxe, hein, l'émission ce soir. Adrien Gallo vous a gâté. Voici Lana Del Rey.

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1: Oui, c'est un titre de chanson à rallonge, mais c'est pas grave, elle a le droit. C'est Lana Del Rey. Elle a tous les droits. Adrien Gallo qui passe ce samedi soir avec nous. D'habitude, tu fais quoi le samedi soir?
2: Bah souvent, en ce moment, je suis à la maison avec mes enfants parce que je les garde, quoi. Mais si, sinon, je vais boire des verres avec des copains.
1: Ah, et tu leur fais écouter, eux, ils ont écouté tes petits derniers souvenirs du futur qui
2: ouais,
1: sortent au début juillet.
2: Bien sûr, bien sûr.
1: Ça va, ils sont fans, ils
2: ouais,
1: ont validé.
2: Ils soutiennent, c'est cool.
1: Oh,
2: ils sont pas trop durs.
1: C'est parfait. Restez dans le coin, les amis, ce samedi soir, on le passe ensemble jusqu'à 21h. Adrien Gallo a choisi pour vous plein de belles chansons. Avenir, Carole King, Nino Ferrer ou encore Vanessa Paradis.
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1: Ah, et je l'adore, mon invité de ce soir. Il est auteur, il est compositeur pour lui-même et pour les autres. Il est chanteur, il est guitariste et pianiste. Et puis, il n'arrête pas de nous enchanter depuis maintenant un certain nombre d'années. Je n'ose pas refaire les maths que j'ai fait tout à l'heure, mais je pense qu'à un moment, tu vas célébrer tes 20 ans de carrière à galop sans avoir aucune ride.
2: Oups.
1: C'est incroyable.
2: Oupsie.
1: Exactement. Adrien Gallo, je vous rappelle que le nouvel EP Dernier Souvenir du Futur sortira début juillet et que pour vous y préparer, en fait, pour bien faire les choses, il faudrait écouter là, rapidement, Premier Souvenir du Futur, le EP qui date de octobre 2025. Comme ça, voilà, on se fait les deux ensemble comme un album, en fait.
2: Très bonne idée.
1: Voilà, on va faire ça.
2: Ouais, c'est ça.
1: Et tu vas nous faire découvrir aussi des artistes ce soir, enfin, peut-être que certains connaissent déjà, mais Geez ou Geeze, je ne sais même pas comment prononcer le nom de ce groupe. Geeze,
2: moi
1: je
2: non
1: pense.
2: Plus, je pense que c'est Geeze, ouais.
1: Ouais, Geeze.
2: Je dirais.
1: Ouais, parce que Geeze, ça fait bizarre.
2: Ouais, Geeze. Et Geeze, c'est vraiment un groupe de la nouvelle génération, n'est-ce
1: ouais.
2: pas? Et, et je les trouve vraiment trop, trop, trop forts. Et je sais pas, c'est des super musiciens. Lui, c'est un super parolier, Cameron Winter. Et il a fait un album solo qui est fou aussi, qui est fabuleux. Et voilà, je les ai loupés. En plus, ils jouent à Paris. Là, je suis vert, mais je les trouve. Enfin, cet album-là, Getting Killed, je le trouve incroyable, quoi. Donc.
1: À quel point la musique des autres, elle peut nourrir la tienne? Tu t'en tiens éloigné quand toi tu composes, ou alors au contraire, tu t'écoutes tout ce qui passe?
2: Non, j'écoute énormément, et même pendant que je compose et tout, ça me dérange pas du tout, quoi. J'ai pas du tout besoin de m'isoler pour,
1: ouais.
2: Voilà. Et puis j'ai l'impression que ma musique, elle est vraiment aussi assez référencée, et j'assume ça totalement, tu vois, de dire voilà, ça c'est Three Strokes, machin. Enfin, c'est des. À chaque fois, j'assume mes influences, donc, voilà, j'ai pas la prétention de créer un truc si nouveau que ça. Enfin voilà, c'est ce que j'ai envie de faire sur le moment et tout, et c'est personnel, bien sûr, et honnête, mais voilà, c'est très référencé aussi, quoi.
1: Oui, bah, de toute façon, le rock a 70 ans, donc ouais. Là, c'est un peu tard si on veut vraiment

0: Guise, c'est incroyable. Alors, pour celles et ceux qui écoutent pour la première fois, vous êtes peut-être un peu fatigués après cette écoute.
1: C'est intense.
0: C'est parce que c'est intense. Parce que la voix est toujours à la limite. Tu dis, ah, c'est faux. Ah non, c'est bon, c'est pas faux. Mmh. Et pareil pour le rythme. Ouais. On dirait un concert de jazz.
1: Ouais,
0: tu
1: surtout,
0: sais
1: surtout
0: pas.
1: Celle-là, ouais.
0: T'essayes, tu dis, ah oui, attends, ça y est, je le fais. C'est ta-ta-ta. Eh ben non, c'est pas ça.
1: Elle est un peu free jazz,
0: pam,
1: celle-ci.
0: Pam. Non, c'est pas ça non plus et tout. C'est incroyable.
1: C'est ouf, hein, ouais.
0: Comme quoi, en fait, tous les codes qu'on croit obligatoires pour faire du rock, il suffit de les casser, de décider qu'on s'en fiche, et puis on peut faire sa chanson rock comme on veut.
1: Ouais, c'est ça. Et là, il crée un truc assez neuf, quoi. Et
0: mais c'est crevant.
1: Ouais. Mais celle-là, c'est pas la plus évidente. Je t'ai pas fait de cadeau.
0: Non, mais, quitte à découvrir, c'était bien de nous lancer dans le bain de Guise. Mmh. Alors là, en revanche, tiens, on parlait de cadeau. T'en as fait un sacré à Vanessa Paradis. Avec la chanson Mis à mort.
1: C'est elle qui m'a fait un cadeau de la chanter plutôt.
0: Raconte-moi l'histoire.
1: J'étais à New York et.
0: Mais il n'arrête pas de bouger. Le bilan non, carbone d'Adrien Gallo, c'est dégueulasse. Donc t'étais à New York.
1: Ouais. Et j'écrivais le troisième album du groupe Long Courrier. Et en fait, j'ai vraiment. Cette chanson, elle est arrivée hyper rapidement, quoi. Et vraiment, je pense que je l'ai écrite en. Je sais pas, en une demi-heure, tu vois.
0: Et tu t'es dit, c'est pas une chanson de Bébé Brune, je peux pas
1: non.
0: la chanter.
1: Non, et du coup je lui ai envoyé et elle a je pense qu'elle a tout de suite bien aimé, quoi, et on s'est écrit par mail et puis elle l'a enregistré ensuite avec Benjamin Biolay et du coup c'était incroyable pour moi, enfin c'était surréaliste, je l'ai écouté toute mon enfance et qu'elle chante une de mes chansons, ça m'a tué, quoi.
0: C'est-à-dire que quand t'es née, Vanessa Paradis, c'était déjà une star. Elle est en tournée en ce moment, évidemment. Hein, dans tous les zéniths, les festivals d'été et tout, c'est un peu une déesse. Elle fait peur ou pas?
1: Pas du tout. Enfin, si, on a très peur de la rencontrer. Une fois qu'on la rencontre, elle met tellement à l'aise, elle est tellement humble et.

0: enfin c'est vraiment la classe ultime quoi. Ouais. Humainement, je trouve que c'est très impressionnant parce que son niveau de notoriété est évidemment immense, ouais. Mais elle est très très cool quoi et donc t'es plutôt à l'aise et ça voilà, le courant est hyper bien passé et donc c'était vraiment comme un rêve quoi.
1: Et ta chanson lui va comme un gant. Mi amor, Vanessa Paradis. Et dans Décibels. Là, on suit bien le rythme. C'est plus facile. Tac.
0: C'est tac.

0: Quel astre, Vanessa Paradis, mi amor, elle est en tournée et on la retrouvera au festival Sœurs Jumelles à Rochefort à la fin du mois de juin. Décibelle sera sur place pendant le festival. Évidemment, Vanessa est invitée. Toi aussi t'es invitée, Adrien.
1: Merci.
0: Quand tu veux. Ça te manque ça, les étés de festival ?
1: Ouais, complètement.
0: C'est là tu disais, donc t'es remontée sur scène pour la première fois depuis 3-4 ans pour comme ça jouer quelques chansons, mais c'était un peu en mode festival de Cannes, etc., concert privé. En vrai, tu t'es déjà mis une date en tête pour une tournée ?
1: 2027, c'est sûr.
0: Ok.
1: Ouais, et j'ai effectivement les festivals, l'été, enfin, il y a un côté où tu rencontres plein d'artistes aussi, tu joues avec plein d'artistes, tu rencontres parfois des idoles et tout, donc c'est assez ouf à faire, et j'ai hâte de m'y remettre, c'est clair.
0: Très bien. Alors, cette chanson donc, que tu as signée pour Vanessa Paradis, c'est pas la seule hein, que tu as offert à d'autres artistes. Tu as écrit pour Vendredi sur Mer, pour Ulysses, Barbara Pravi, Marine aussi.
1: Ouais,
0: voilà. Est-ce que tu te mets dans la peau de la personne pour qui tu écris, pour écrire, ou bien est-ce que tu restes toi ?
1: Non, j'essaie de me mettre un peu dans la peau de la personne, effectivement, et j'aime bien être au service aussi de la personne, quoi, justement, m'oublier un peu totalement, et il y a un côté hyper inspirant de voilà d'essayer de mais c'est dur, hein, ça marche pas tout le temps.
0: C'est de la psychologie quand même là.
1: Ouais, il y a un peu de psychologie et aussi vachement de feeling, quoi. C'est des heures passées en studio à essayer voilà de s'effacer le plus possible aussi, quoi, pour laisser place à ce qu'a envie de dire l'artiste et tout. Donc moi j'adore faire ça, et puis parfois on envoie une chanson, on se rend compte même pas et ça marche, quoi. Donc c'est un peu magique, il y a pas vraiment de recette, quoi.
0: Alors avant d'écouter Nino Ferrer, je vais te poser la question: est-ce que toi t'as déjà été malheureux en dans ta vie de musicien? Parce que Nino, qui a mis fin à ses jours en 1998, lui ça a jamais été un mystère, il a été très malheureux à des moments de sa vie de musicien, quand par exemple il était cantonné à l'image de chanteur rigolo, quand on le comprenait pas, etc. Sentiment vraiment d'être incompris qui l'a bouffé. Est-ce que toi ça t'est arrivé à un moment de ta carrière d'être malheureux et de te dire faut que je change des trucs, quoi?
1: Non, malheureux, non, pas malheureux. Après, sentir que parfois il y a un décalage entre la perception qu'ont les gens de toi et ce que tu voudrais transmettre, dégager et tout. Ouais, ça c'est sûr, et parfois on est un peu déçu. Enfin, même je pense au début du groupe où on était presque pris pour un boys band et il y avait genre. Ah
0: non, mais les débuts de bébés brunes, où on disait les bébés rockers.
1: Mais bon, après, moi j'étais à chaque fois, je me sens hyper chanceux et heureux de pouvoir faire ce que j'aime tous les jours et de me réveiller. Et voilà, c'est mon activité, quoi. C'est génial, c'est ma passion et tout. Donc en fait, malheureux, j'irai pas jusque-là, tu vois. Juste parfois, oui, un peu déçu, et oui, un peu frustré, mais en vérité, ça reste quand même beaucoup de kiff et de reconnaissance, quoi.
0: Et qu'est-ce qui te touche alors chez notre Nino Ferrer, qu'on va écouter chanter en anglais, car telle est ta volonté, Looking for You?
1: Déjà, je crois qu'il a un peu réalisé mon rêve il avait une maison de campagne, il est parti dans cette maison de campagne vivre il a créé un studio. Ouais. Et genre,
0: la taillade.
1: Ciao tout le monde, et je vais juste faire de la musique à la campagne, et j'adore ce move.
0: Donc on n'est pas à l'abri que tu fasses ça. Une ferme studio,
1: bah, en vrai, c'est le rêve, quoi.
0: Bah oui.
1: C'est assez kiffant de faire ça. Et juste, c'est cette chanson que je trouve incroyable, que j'ai découvert un peu sur le tard. Bon, bien sûr, il y a Le Sud qui est une des plus belles chansons françaises, quoi. Mais cette chanson en anglais et tout cet album d'ailleurs, il est assez fascinant. Et je sais pas, cette chanson, elle est magique, quoi, non? J'adore.
0: Vrai, elle est magique. Nino Ferrer, qui était un grand du rock progressif aussi, quoi.
1: Ouais.
0: C'est vrai.
1: Il est là où on l'attend pas, justement. Ouais.
0: Beauté. Looking for You, Nino Ferrer est dans Décibels. Et sachez qu'il est au musée aussi, Nino, au musée à Cahors, une grande expo qui s'appelle Nino Ferrer peintre, qui a ouvert au début du mois de mai et qui continue jusqu'au 31 décembre. Donc si vous passez par Cahors, n'hésitez pas à aller voir cette expo, elle est complètement

0: que si on ne connaît que Mirza et Gaston, il y a le téléphone qui sonne, on passe à côté d'une grosse partie du boulot de Lino Ferrer.
1: Ouais, qui est en plus incroyable, quoi.
0: Quelle beauté, Looking for You. Alors, ça, c'est quand même la chanson du samedi soir quand t'es plutôt en rancard et pas vraiment à la radio. Hein. Bravo. Hein. Notez-la dans vos playlists, les amis, parce que alors là, on est. Ah oui. Il fait chaud, quoi. Bref, on approche de la fin de l'émission et il faut que tu nous parles d'une artiste qu'on connaît pas encore, mais toi, tu connais très bien. Elle s'appelle Billie.
1: Ouais, clairement. Billie, j'ai rencontré il y a 2 ans par intermédiaire des Kids Return avec qui j'ai fait des chansons et elle est venue me voir.
0: Kids Return, c'est plutôt électro, on va dire.
1: Pop, t'as un peu des deux, électro. T'as un peu d'électro, mais ils enregistrent beaucoup de trucs organiques, donc. Okay. Mais ils sont trop forts d'ailleurs, je vous invite à les écouter, j'aurais pu les mettre. Et Billie, elle est venue me voir parce qu'elle avait besoin, elle n'avait encore rien sorti, elle avait besoin d'écrire des paroles. Et du coup, on s'est fait des cafés, on s'est mis à écrire et elle bossait avec les Kids, donc ça faisait un peu team, quoi, donc c'était assez cool.
0: Ouais.
1: Et en fait, elle a presque rien gardé de ce qu'on a fait, mais c'est pas grave. Et en fait, elle est venue chanter sur Sarah Sahara, une chanson de l'EP Premier Souvenir du Futur.
0: Le tien, ouais.
1: Et elle a vraiment sublimé la chanson et tout. Et après, elle est venue la chanter avec moi pour la release party et tout. Et on est devenus amis, quoi. Et là, elle a sorti des chansons qui sont, je trouve, hyper fortes, quoi, hyper pertinentes. Et elle apporte vraiment une sorte de vent de fraîcheur sur le rock français. Voilà, c'est, je trouve qu'elle a une vision hyper nouvelle et elle réinvente le truc. Encore une fois, je trouve qu'il y a vraiment un truc très intéressant dans la prod, dans les paroles, dans la manière de chanter tout.
0: Alors, vous avez peut-être déjà entendu sa voix si vous avez écouté la chanson de M qui s'appelle Super Chérie.
1: Ouais,
0: parce que
1: carrément.
0: C'est la fille de Mathieu Chédid, donc ouais. C'est elle, la super chérie des chœurs dans cette chanson. Et on sentait voilà qu'il y avait quelque chose, en tout cas un attrait, c'est sûr, pour la musique. Mais là, ce qui est sûr, c'est que je pense pas qu'elle cherche à capitaliser tellement sur la notoriété de son père ou de son papy, Louis Chédid, parce que vraiment, elle est dans un style, ça va si je dis niche.
1: Ouais,
0: c'est un peu niche,
1: quoi,
0: quand même,
1: vrai,
0: ce qu'elle
1: vrai.
0: Fait.
1: C'est hyper rock indé, quoi.
0: Ouais. Moi, la première fois que je l'ai vue sur scène, Billie, c'était en première partie de Clara Luciani à l'Olympia.
1: Ah, bah voilà, ouais.
0: Voilà, au début de la tournée de Clara. Et ouais, il y avait vraiment un côté très, un peu punk dans le garage, même.
1: Ouais,
0: quoi, hein.
1: Ouais, clairement. Il y a un parti pris.
0: Ouais.
1: Que j'adore, personnellement.
0: La chanson s'appelle Les Adieux et elle, c'est Billie avec 2 L et IE à la fin. Jolie découverte dans Décibels grâce à Adrien Gallo.

0: c'est le genre de chanson qu'on entend très peu en français. Belle trouvaille, ouais. Adrien. Mmh. Vraiment.
1: Ça te plaît, ouais.
0: Ah ouais, Billy, la chanson Les Adieux. Et nous, c'est déjà l'heure de la fin de l'émission. Alors, avant d'écouter la dernière chanson, je vous rappelle les informations essentielles pour Monsieur Gallo. Avec moi en studio, Adrien Gallo, déjà disponible. Premier souvenir du futur. Si vous voulez tout savoir sur cette EP, bah, réécoutez l'émission de Décibel en octobre 2025, hein, qu'on avait fait ensemble. Ouais. Tu nous avais voilà, tout expliqué. Et puis, dernier souvenir du futur, la suite, qui sortira au début du mois de juillet et noté dans vos agendas 2027 que vous allez pouvoir aller l'applaudir en concert. On se réjouit, yeah. Adrien. Dernière chanson, MGMT. When you die, quand tu meurs, quand tu vas mourir, je ne sais pas. Sympa pour terminer.
1: Ça tombe bien, ouais.
0: Ça tombe
1: pour la
0: bien.
1: Fin de l'émission.
0: Ils t'inspirent, tu les aimes
1: ouais, ouais,
0: depuis
1: ouais.
0: toujours.
1: Bah, je trouve que c'est ouais, un des groupes les plus ouais. talentueux de leur génération, quoi. C'est,
0: ouais.
1: C'est assez fou. Et nouveau, et ils ont inventé un truc, quoi, je trouve, ouais. pareil.
0: Les synthés qui sont là avec les guitares, et en fait, ouais. personne ne se dispute, quoi. En fait, ouais. on peut vivre ensemble.
1: On peut vivre ensemble en harmonie, dans la paix et le bonheur. Mais, et cette chanson, particulièrement, elle est complètement psychée, quoi. Complètement psychédélique, et le thème, je le trouve assez fou aussi. Bref, je suis assez transporté par cette chanson à chaque fois que je l'écoute, quoi.
0: Alors, on part en voyage avec toi, et merci d'avoir passé ton samedi
1: merci
0: soir.
1: Merci, Émilie.
0: Salut, Adrien.
1: Merci beaucoup.
0: À bientôt.
1: À bientôt.

0: MGMT, dernière chanson de la soirée, grâce à Adrien Gallo, son bon goût et ses découvertes. C'était un grand moment, surtout Guise, hein. Vous n'oublierez pas ça, Guise, ça s'écrit G-E-E-S-E. J'ai encore mal à la tête d'avoir essayé de suivre le rythme de ce groupe. Allez, merci les amis d'avoir écouté Décibel en ce samedi soir. L'équipe qui était avec nous, Iris Guitoni, Elorie Roussillon, Elodie Bianca Maria, Alexandra Sackberg et Franck Moilier. Samedi prochain, c'est Tété qui viendra partager avec vous sa playlist, ses chansons préférées. Tété qu'on avait découvert il y a plus de 20 ans avec À la faveur de l'automne. Et puis demain, bah oui, on a rendez-vous demain aussi. On a rendez-vous tout le temps, vous le savez, Décibel, c'est 7 jours sur 7 à 20h. Demain dimanche, vos chansons à vous, les chansons préférées des auditrices et des auditeurs. Il est encore temps de participer. Il suffit de nous envoyer un email avec votre chanson préférée et votre numéro de téléphone. Notre adresse, c'est Décibel, avec un S à la fin, @radiofrance.com.
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2: Alors, je suis parti.
1: Robert Charlebois, Lindbergh. La chanson préférée de Jean-Pierre Madère.
3: Ah, souvenir 68. J'écoutais la radio, je marquais sur un petit cahier les chansons qui passaient, leur position hit parade. Et là, un jour, Robert Charlebois, Louise Forestier, un morceau psychédélique, une espèce de rock bizarroïde qui parle de compagnie aérienne, de voyage.

0: Charlebois qui a sûrement révolutionné avec ce titre toute la musique rock québécoise.
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3: Tout à fait. Bonjour, merci d'avoir choisi votre radio ici. C'est Willy vient déjeuner chez vous, numéro 1057.
5: Oh là là !
3: Ça filoche, mes amis. Bonjour la tribu.
5: Bonjour.
3: Alors, qui est là aujourd'hui ? C'est une surprise. Nicolas Malabeuf, notre fond de la télé, là. Bonjour mon bon Nicolas.
5: Bonjour Willy, bonjour tout le monde.
3: Et Fabien et mon autre geek. Bonjour mon Fabinou.
6: Bonjour Willy, bonjour à tous.
3: Et bienvenue. Je sais pas que vous avez passé une bonne semaine.
5: Ah, oui,
3: c'était bien.
5: Un peu frisquet.
3: Un peu frais. Moi, j'ai passé.
6: J'ai sorti la doudoune, moi.
3: Moi, j'ai passé ma semaine chez Picard. J'ai fait mes rendez-vous pro chez Picard, mes dates amoureux chez Picard, que ça était bien. Il y avait que là, il vous faisait un petit peu de frais, effectivement. En tout cas, là, fort pour votre, proposer votre grand talk show, pas comme les autres, le seul sur les ondes de la radio française, à vous proposer de comprendre l'actu de deux manières, avec sérieux, grâce à nos invités, sourire, grâce à nos chroniques. Alors, notez bien les dossiers du jour. D'abord, cette semaine, il a donc fait très chaud, une chaleur écrasante qui a surpris tout le monde du fait de sa précocité. Eh bien, comment se sont préparés celles et ceux qui sont là pour assurer notre sécurité, comme la sécurité civile, et bien elle sera avec nous dans une minute. Et à 12h30, tout autre chose, jeudi 4 juin, ça sera la fête des bistrots. Fête que fête chaque jour, Nicolas et Fabien. Tous les jours, ils fêtent la fête des bistrots. Mais sinon, c'est le 4 juin. Alors, effectivement, dans les bistrots, on y boit, certes, mais pas seulement. On y discute, on s'y rencontre, on s'y engueule. Mais il y a de moins en moins de bistrots en France. Alors, pourquoi faut-il sauver nos bistrots français ? La réponse, dans 20 minutes. Et bien sûr, vous le savez, on fait cette émission ensemble. Vous êtes tous des membres de cette famille. D'abord sur le groupe Facebook, alors.
6: Youpi la vie avec Willy Rovelli. Ça, c'est le nom du groupe. C'est complètement gratuit. Vous demandez votre adhésion. On vous la donne, bien sûr.
5: Évidemment.
6: On accepte tout le monde.
5: On est généreux.
6: Et le sondage du samedi, avec ces fortes chaleurs, quelles sont vos astuces, justement, tiens, pour rester au frais?
3: Alors,
6: 59% des votants pour je garde les volets fermés.
5: Oui, obligatoire.
6: Quelques votes pour je mets la clim à fond. C'est pas mal.
3: Moi, je mets la clim à fond, la
5: fenêtre ouverte.
3: Fenêtre ouverte. Moi, c'est un principe, c'est à fond, mais fenêtre
6: alors,
3: ouverte.
6: Alors, Sylvain, lui, j'évite la clim, car après, c'est la facture qui chauffe.
3: Ah oui, c'est vrai.
6: Mathias a écrit, moi, je vais au sous-sol, il fait plus frais que dans la maison.
3: C'est pas
6: mal. Donc, continuez à voter, à réagir, c'est complètement gratuit. Sur Facebook, c'est Youpi la vie avec Willy Rovelli.
3: Non, mais moi, c'est clim à fond la caisse, mais j'ai aussi trafiqué mon compteur EDF.
6: Mais on adore vos astuces.
3: Toutes les techniques pour payer, pour que le voisin paye à votre place.
6: Ça, c'est bien.
3: 0810 055 056, appelez-nous, je veux vous entendre, mes amis, c'est chez vous ici, c'est la libre antenne du week-end, vous passez à tout instant, vous nous dites un petit coucou, vous réagissez sur les thèmes du jour, 0810 055 056, et vous repartez.
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3: Et bien merci beaucoup, est-ce qu'on a tout dit ?
5: On a tout dit.
3: Allez,
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3: Ouvrons notre nouveau dossier. Bonjour Simon Abar.
7: Bonjour.
3: Bienvenue ici, mon cher Simon. Vous êtes le porte-parole de la sécurité civile. Déjà, pouvez-vous nous dire c'est quoi la sécurité civile ?
7: Donc la sécurité civile, c'est une grande famille qui regroupe donc à la fois les sapeurs-pompiers, les démineurs, les hélicoptères de la sécurité civile, les fameux avions bombardiers d'eau. Finalement, la sécurité civile, c'est tout cela.
3: C'est tout cela. Bon, je sais que j'imagine que vous avez dû avoir beaucoup de travail cette semaine du fait de cette chaleur précoce. Si justement vous avez eu beaucoup de travail, vous avez agi principalement sur quoi cette semaine ?
7: Oui, en effet, oui, vous avez raison. En fait, on a fait beaucoup ce qu'on appelle chez nous du SUAP, donc du secours d'urgence aux personnes.
3: Ouais.
7: Donc, c'est-à-dire des malaises, des coups de chaleur, voire même des noyades. Donc, ça a été ça, on va dire nos principaux interventions. Même si il faut le dire que la pression opérationnelle, donc c'est-à-dire le nombre d'interventions finalement des services d'incendie et de secours, est resté somme toute normal pour un début de saison d'été.
3: Mais là, par exemple, on l'a vu là dans l'actu des victimes de coups de chaleur, de noyades. Vous en parliez. Il y en a même en faisant du sport, il y a des gens qui ont eu des coups de chaleur en passant des épreuves de bac, par exemple, d'examen. Ça veut dire quoi tout ça ? C'est qu'on n'est pas préparé, on ne connaît pas les bons gestes dès qu'il fait chaud ?
7: Alors bah, c'est aussi tout l'objet de ma présence encore ce midi, hein, c'est d'assurer un maximum de prévention.
3: Ouais.
7: Parce que vous l'avez dit, hein, il faut rappeler les bons gestes, hein, qui sont ceux, bien entendu, de s'hydrater sans attendre encore une fois la soif. Hein.
3: Voilà,
7: d'ailleurs, la soif, c'est un signal qui est tardif, Willy.
3: Ah oui, une fois qu'on a soif, c'est trop tard.
7: Exactement.
6: Il faut boire.
7: Exactement. Et surtout chez les personnes âgées, parce que les personnes âgées ne ressentent pas correctement cette fameuse soif. Et donc, il ne faut pas inciter à être un peu embêtant vis-à-vis d'eux, à vraiment les inciter à boire. Et puis, bien entendu, ne pas hésiter à se rafraîchir la nuque, le visage, les avant-bras. Mais par contre, la bonne nouvelle quand même de ce midi, c'est que je dirais que le plus gros de la vague de chaleur maintenant est derrière nous, nous devons quand même rester vigilants, parce que l'après-midi va être encore chaude dans certains départements, notamment sur Paris et la petite couronne.
3: Simon, on n'est pas encore l'été, là. L'été, hein, donc...
7: Exactement.
3: Donc là, c'était...
7: Et c'est ça le problème, c'est que les corps, en fait, n'ont pas finalement eu le temps de s'adapter progressivement à la chaleur, et vous faites bien de le souligner, parce que en juin, on va dire que les gens sont plutôt acclimatés, et là non. Donc en fait, le risque est en effet un petit peu plus élevé.
3: Je vous ai entendu l'autre jour dire, à cause de la canicule l'année dernière, il y a eu plus de 140% de noyades, enfin en plus. C'est terrifiant ça comme chiffre, c'est dur quoi. Est-ce qu'il ne serait pas grand temps de faire un plan nage, parce que j'ai l'impression qu'on sait de moins en moins nager.
6: Oui, c'est vrai.
7: Bah, c'est-à-dire qu'il y a une vraie corrélation finalement entre chaleur et finalement noyade. Donc en fait, les plages sont quand même dans la plupart des temps surveillées. Et donc les conseils, encore une fois, que l'on peut donner, c'est ne surtout pas se baigner en dehors des zones surveillées. Et d'ailleurs, les décès en cours d'eau représentent environ la moitié des noyades mortelles, tout âge confondu.
3: Ouais.
7: Et contrairement à ce qu'on pourrait penser, d'ailleurs, ce ne sont pas que les enfants qui meurent, et ce sont d'ailleurs surtout des adultes, puisque 9 noyades mortelles sur 10 concernent des adultes.
6: Mmh.
7: Et ce sont souvent d'ailleurs des personnes du coup qui sous-estiment le danger et surestiment un petit peu leur capacité.
3: Et voilà, donc on évite de se baigner là où... Enfin, généralement, quand c'est écrit baignade interdite, c'est pas juste pour nous faire chier, en fait, hein, Simon. Hein, c'est
7: exactement.
3: Qu'il y a des raisons.
7: Tout à fait.
3: Voilà.
7: On ne se baigne que dans des zones surveillées et surtout, on respecte les drapeaux d'autorisation de baignade.
3: Voilà, respectons les drapeaux. Bon, vous attendez un été...
5: Calme.
3: Chaud, mon cher Simon. Comment on se prépare à la sécurité civile, justement, là?
7: La sécurité civile se prépare finalement toute l'année. Elle se prépare toute l'année donc à faire face à cette hausse finalement d'intervention due à ces vagues de chaleur. Et puis forcément, il va y avoir, comme tous les étés, le feu de forêt qui va également nous occuper. Donc on se prépare toute l'année à travers les formations, l'acquisition de nouveaux matériels pour être au top pour cet été.
3: Bah, bravo, merci d'être là pour nous, Marie. On vous applaudit. Bravo mon Simon. Voilà, t'as vu, toute la sécurité,
7: merci,
3: ils sont tous là pour nous. Merci infiniment. Donc Simon Habart, le porte-parole de la sécurité civile. Donc buvez, mes amis, de l'eau, hein, je précise pour les deux. Là. Et Denis Gault qui est à mes côtés. Là. Quand Simon il a dit qu'il faut buver, c'était là.
6: Oui,
3: de l'eau.
6: On a bien respecté cette semaine.
3: Allez, je vous entends. 0810 055 056. Appelez-nous, mes amis, venez réagir sur ce que vous voulez. Tiens, comment vous avez fait là toute cette semaine avec la calor? Bah, venez nous raconter ça, 0810 055 056. On parle de quoi avec toi, mon Fabien?
6: L'actu web, présentation d'une nouvelle mode sur TikTok. Les sardines ont la cote.
3: Oui, sardines, c'est bon ça.
6: Ah, c'est bon. Ça pue.
3: Ah, ça pue.
6: Ça pue, hein.
3: Je connais d'autres gens qui puent et qui sont bons aussi. Hein, mais là, les sardines, ça pue, mais c'est bon. Voilà, ça, slogan. La sardine, ça pue, mais c'est bon. Voici Jean-Jacques Goldman qui sont pas trop mauvais.
6: Ils sont bons.

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1: Voilà, c'est, ça suffit. Fabien et moi, oui. À 12h16, alors mon Guy Counet.
2: Toute l'actu web de la semaine, on démarre avec une nouvelle tendance TikTok. Oui. De plus en plus d'internautes se filment en train de manger des sardines. Et oui, ces petits poissons en conserve sont à la mode dans les assiettes des influenceurs et des influenceuses. Et voici la raison.
3: À ce qui, pour avoir une belle peau, il faut manger sa routine skincare. Donc, je suis allée acheter des sardines.
2: Consommer des sardines serait bon pour la peau. La sardine, donc, on le sait, contient beaucoup de protéines, de la vitamine D et des oméga 3. Et en consommer régulièrement, bah, ça serait bon pour la santé.
4: Manger des sardines contribue à éviter que la peau ne s'abîme plus vite, l'aide à se renouveler et ralentit le vieillissement de l'épiderme. Pas de miracle donc, mais en consommer fréquemment ne fera pas de mal à votre routine skincare.
2: C'est pour ça que vous avez une belle peau et vous ne vieillissez pas.
1: J'ai une belle peau, voilà, bien hydratée.
2: Le hashtag sardine cumule presque 100 000 vidéos sur TikTok. Résultat, au supermarché, au rayon des poissons en conserve, les sardines manquent à l'appel. Leurs ventes sont en augmentation de 7,4% depuis le début de l'année. Donc, pourvu que sardines, enfin, vu que ça dure.
1: Non mais rigole pas, je suis allée à mon supermarché Carrefour, et bien le rayon sardine est vide.
2: Il y a une pénurie de sardines. Tout le monde se filme en train de manger ses sardines.
1: Exactement.
2: Allez, toujours dans l'actu web de la semaine, je vous présente Yoann Louis. C'est un coiffeur, originaire de Toulouse. Ah. Là, il buzz depuis quelques jours. On le voit partout sur les réseaux sociaux. C'est le sosie de Pierre Niney. Le gars ressemble comme deux gouttes d'eau à l'acteur, et depuis quelques jours, c'est le buzz.
5: Je m'appelle Johan, je suis coiffeur depuis 13 ans et je travaille dans le centre-ville de Toulouse.
6: Ça m'est déjà arrivé que des gens rentrent dans le salon pour me demander si j'étais en plein tournage pendant que j'étais terminé. On n'est pas en tournage, je ne suis pas terminé, mais vous pouvez prendre rendez-vous si vous voulez me faire coiffer.
1: C'est le séchoir.
2: C'est le séchoir qu'on entend. Du coup, toute la semaine, les internautes ont tenté de trouver un nouveau nom pour son salon de coiffure. Donc on lui a proposé Pierre Niner.
1: Ah, Niner, c'est pas mal.
2: Niner, c'est pas mal. Ou le comte de Montesiso.
1: Ah, ça j'aime bien.
2: Bravo pour ces titres, hein, pas du tout tiré.
1: Ah, il y a aussi Pierre Niner aussi,
2: oui.
1: Ça marche.
2: Ah,
1: ça.
2: Oui.
1: Pierre Niner.
2: Bravo, ce n'est pas du tout tiré par les cheveux. Autre sujet.
1: Oui. C'est du football.
2: On termine l'actu web avec Roland Garros. Le tournoi de tennis qui se déroule à Paris en ce moment. Comme tous les ans, il y a des petits rigolos qui tentent de mettre l'ambiance. Donc là, ça fonctionne, tu vois, c'est pas mal quand ça fonctionne. Mais ce n'est pas le cas de tout le monde. Écoutez cet internaute. Voilà, ça ne fonctionne
1: rire,
2: pas.
1: Ça fait rire, c'est déjà bien. Allez.
2: Autre info, donc si vous décidez de vous rendre en tant que spectateur donc au tournoi de Roland-Garros, prévoyez de faire un crédit à la banque, car les sandwichs et les boissons ne sont pas donnés. Ah, écoutez, cet internaute a fait péter les budgets.
7: J'ai pris un cornet de saucisson, donc il était à 5,50 €. Ensuite, il me reste un hot dog à 10 €. Et ensuite, un sandwich brioché à 15,20 €. Ensuite, je suis prise deux macarons. C'était à 3 € chacun. Et pendant le match, on a pris de l'eau plus canette d'oasis pour 12 €.
2: Ce qui nous fait un juste prix à 48,70 €.
1: C'est pas mal, c'est pas mal.
2: Voilà, je sais que nous sommes à Roland-Garros, mais là, à ce prix-là, c'est du racket.
8: Et encore, l'alcool est interdit dans les tribunes depuis 2 ans.
2: Ouais, depuis 2 ans,
1: ici. Vous n'allez jamais.
2: Non, vous, ça ne nous intéresse pas.
8: Aucun intérêt.
2: On regarde à la maison.
1: C'est que moi, Festival de Cannes, pas invité.
2: Oh.
1: Roland-Garros, pas invité. Les gens s'en foutent de moi. C'est fou.
2: Mais vous aimez le tennis?
1: Absolument pas.
8: Oui, parce que
1: déjà, il y a une Facial Cannes, j'en ai rien à foutre.
8: Même invité, vous n'allez pas.
1: J'y vais pas.
8: Vous vous plaignez, mais vous n'allez pas.
1: Tu sais qu'à chaque fois qu'on m'invite, j'y vais pas.
2: C'est pour ça.
8: Même chez nous.
1: Surtout chez vous.
2: Oui, j'ai compris, moi.
0: Oui, Livia, t'es jolie chez vous.
1: Nadette, tu es là, ma Nadette?
9: Oui, bonjour, Willy.
1: Comment vas-tu? Ça va, ma chérie? Tu nous appelles d'où?
9: De naître dans la Vienne.
1: Dans la Vienne. Nadette, écoute-moi. Tu sais que Fabien Emo, là, ça fait à peu près 14 fois qu'il m'invite chez lui et je n'y vais jamais. Est-ce que tu peux me... Ouais. Est-ce
2: bah, viens
1: tu...
2: chez moi, Nadette.
1: Tu trouves ça sympa ou pas sympa? Oui, à un moment donné, il faut que j'y aille, non? Qu'est-ce que t'en penses?
9: Bah oui, bien sûr.
2: Ah oui, bah, quand même.
9: C'est la politesse.
2: Ah, c'est la politesse. Bah, voilà, c'est la base. Ah, c'est la... Bravo, Nadette.
1: Ah, je suis mal élevée. T'as raison. Prochaine fois, je viendrai.
9: Willy, tu viens quand tu veux.
1: Ah,
2: invitation.
1: Ah, d'accord. Ça va, tu voulais nous faire un petit coucou, ma Nadette? Tu voulais nous parler de quoi?
9: Oui, un petit coucou qui fait très chaud.
1: Ah, bah oui.
9: Il faut tout fermer dès le matin, il faut se lever à 6h30 pour être tranquille.
1: Ouais, moi je fais comme toi. Là, tu sais, nous, à Paris, en ce moment, il fait jour, genre à 5h du mat, il fait hyper jour. Et je me lève très tôt, j'aère, et voilà, c'est comme ça, ma Nadette. Toi, tu fais attention, hein.
9: Ah bah oui, bien sûr. J'ai hâte d'aller à ton pays, en Haute-Savoie. J'espère qu'il fait un peu moins chaud là-haut.
1: Bah écoute, je t'invite. Tu veux aller chez ma mère? Tu es chez maman Robelli? Tu veux y aller?
9: Bah non, écoute, je veux pas te déranger
1: si,
9: ta maman.
1: Si, t'inquiète, vas-y. Attends, tu me donneras tes dates et puis tu iras.
2: Sur Airbnb,
1: t'iras de ma part, tu, elle te fera à manger, tu verras. Faut aimer les pâtes. Faut juste aimer les pâtes.
9: Ah mais bon, sinon, c'est déjà pas mal. Hein.
1: Eh ben voilà, ma Nadette. Merci d'être passé nous voir. Ça nous fait plaisir de t'avoir entendu. Vraiment, tu es chez toi. Hein. Tu rappelles quand tu as envie, tu repars avec un cadeau.
8: Avec une carte cadeau de 50 euros pour de jolies fleurs.
1: Merci, ma Nadette. On t'embrasse fort.
9: Je vous remercie beaucoup.
1: C'est nous qui te remercions. Merci de ta fidélité. Tu prends soin de toi. Et à très bientôt. Dans un instant, mes amis, on va vous présenter un invité pas banal parce qu'on aime vous présenter des invités
10: pas banaux.
1: Mais d'abord, on va écouter Oria avec Soirée mondaine.
8: Vous n'êtes pas invité.
1: Non plus.
8: Nulle part.
1: C'est un vieux ringard. J'ai

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0: Allez, place à la personne pas banale du samedi. Bonjour Julia Thévenot.
3: Bonjour.
0: Bienvenue ici, ma chère Julia. Alors, vous êtes une ancienne Parisienne qui a pris mari et enfant dans ses bagages pour s'installer dans le Finistère. Vous êtes éditrice. Je sais toute votre vie, hein, vous inquiétez pas. Vous êtes éditrice et écrivaine. Mais à côté de ça, vous êtes devenue il y a quelques temps coach. Mais coach de quoi, ma chère Julia ?
3: Je suis devenue consultante en prénom.
0: Voilà, en prénom. Voilà, donc consultante en prénom, c'est-à-dire que vous conseillez, vous aidez des futurs parents à choisir le prénom du petit, c'est ça ?
3: Oui, c'est ça, des futurs parents, ou même des gens qui sont déjà parents, qui attendent un autre enfant, voilà. Ou qui ont besoin d'accompagnement pour X raisons sur le prénom de leur enfant.
0: Ouais. Donc ça se passe comment ? Par exemple, on vient vous voir et puis on vous dit, tiens, j'aimerais appeler ma fille Nutella. Qu'est-ce que vous en pensez, Julia ? Et là, vous dites quoi, alors ?
3: Nutella, en vérité, j'ai pas eu ce cas. Bon. J'ai quand même, dans presque 100% des cas, des parents qui ont déjà beaucoup réfléchi, qui cherchent le prénom le plus beau, le plus aligné avec leur identité, avec le monde dans lequel ils vont vivre pour leur enfant. C'est quand même une démarche qui est très, très fortement intime et cristallise plein de choses, d'espoir, d'identité, etc. Ouais. Donc, j'ai toujours des parents qui veulent bien faire, mais parfois, qui ont des blocages.
0: Ah oui.
3: Et ces blocages, ils peuvent être dus à plein de trucs. Hein. Vous imaginez bien des désaccords entre couples.
0: Ah oui.
3: Un monsieur qui aime les prénoms rétro anciens, oui. Une maman
0: et pas elle.
3: Les prénoms hyper modernes, trendy.
0: Mais Julia, par exemple, c'est quoi les bonnes questions qu'il faut se poser quand on réfléchit au prénom de son petit, c'est quoi ?
3: Mais ça, c'est une bonne question. Et les bonnes questions à se poser, les meilleures questions à se poser, c'est est-ce que ce prénom nous correspond ? Est-ce que ce prénom est aligné avec qui nous sommes et qui sera probablement cet enfant, au moins dans ses premières années, en fait, est-ce que ça va correspondre à la façon dont on a envie de se présenter au monde, nous ? Est-ce que quand on s'imagine en train de présenter notre enfant, voilà, il s'appelle Thomas, il s'appelle Valérian, est-ce qu'on est aligné avec ça ? Est-ce que ça lui correspond ? Parce que c'est vraiment la meilleure chose à prévoir pour son enfant.
0: Ouais.
3: Alors, confortable. Pour lui, à l'instant T.
0: Voilà. Alors, Julia, c'est une activité qui est très connue aux États-Unis, ce que vous faites un petit peu moins en France. Je sais que vous croulez sous les demandes, demandes qui viennent partout en France, de Suisse, de Belgique.
3: Voilà. Mais en fait, moi, je sais pas si ça aux États-Unis, il y en a plein, mais vous dire, ils sont très très nombreux aux États-Unis. Je crois que, à mon échelle en tout cas, je suis peut-être la première en France, mais j'avais déjà vu que des stars faisaient appel à ça. Parce que, comme tout service, ça se délègue en fait.
0: Bah oui.
3: Mais moi, je fais ça depuis une quinzaine d'années en fait, mais gratuitement, avec d'abord des proches, puis des amis d'amis, voilà. Puis des inconnus en fait, de bouche à oreille fonctionnant. Et moi, c'est assez récemment que j'ai transformé ça en métier,
0: voilà.
3: Pour que ce temps et cette énergie soient finis par être mis, quoi.
0: Parce que ça coûte combien de venir vous voir là, et que vous nous conseillez sur un prénom, c'est quoi ?
3: 85€ la séance.
0: 85€.
3: Mais ça, c'est une séance d'accompagnement.
0: Ouais.
3: Et il y a également d'autres offres que je suis en train de mettre en place, qui seront des offres intermédiaires, en fait.
0: Bon. Alors, je précise que vous êtes passionnée par l'onomastique. C'est quoi ça ? C'est un truc de bricolage, l'onomastique ?
3: L'onomastique, c'est l'étude des noms. C'est la science des noms.
0: Voilà, la science des noms. C'est pour ça que Julia, elle s'y connaît. Et Willy, vous pensez que c'est un bon prénom ou c'est un prénom à la con ? Ou est-ce que je dois faire un procès ?
3: Oui, c'est William, c'est le protecteur du foyer.
4: Ah ! Mais c'est vrai, vous êtes notre protecteur.
0: C'est vrai, je suis le protecteur du foyer. Donc, il n'y a pas besoin que je fasse un procès à mes parents. Donc, Willy, c'est pas trop mal. Merci, ma Julia, merci beaucoup. On ne vous entendait pas très, très bien. Donc, on vous laisse travailler tranquille, ou faire vos courses. En tout cas, merci d'être passé nous voir, ma Julia. Non, vous inquiétez pas. Donc, Julien Thévenot. Alors, je précise qu'on vous retrouve sur Instagram sous le pseudo Son prénom by Julia.
4: D'accord.
0: Son prénom by Julia. Voilà, donc elle est conseil sur les prénoms. C'est un truc sérieux. Hein. Sérieux, elle croule vraiment sous les demandes qui viennent de partout en France, Suisse et Belgique. Merci, ma Julia. Passez un bon week-end.

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2: De retour, excusez-nous. Partons gaiement vers la deuxième demi-heure. Voilà ce que je voulais dire. La deuxième demi-heure de votre talk show du samedi. Alors ici, c'est comme le talk show de Léa Salamé qu'à l'époque.
3: Mais pas du tout pareil.
2: Sinon, c'est la même chose. Dans un instant, on va parler de la fête des bistrots. Ah, oui. C'est jeudi prochain. Et votre tribu est là. Notre enfant de la télé, Nicolas Malabeuf. Et notre spécialiste web, Fabien Hémo. Ça va, comment tu as fait, mon Nicolas, pour, avec cette chaleur?
3: Alors moi, j'ai la technique du gant de toilette humide.
2: Oulala, me fait
3: que, voilà, je me badigeonne d'eau mouillée.
2: Oui.
3: D'eau fraîche et ça va mieux.
2: C'est d'eau mouillée, c'est vrai.
3: Oui.
2: D'eau mouillée. On apprend des choses car il y a de l'eau sèche, évidemment. Et toi, mon Fabien?
4: Alors bon, moi j'ai ressorti ma machine. J'ai une machine à bière qui était dans le placard. Je m'en sers jamais. Non, mais c'est vrai, ça fait 5 ans que je l'ai. Je m'en sers jamais. Et là, je m'en suis servi. Et c'est vrai. Donc à consommer, bien sûr, avec modération. Mais ça rafraîchit devant Roland Garros.
2: Voilà.
4: Une petite bière, un petit panaché, pourquoi pas.
2: Alors vous qui nous écoutez, comment vous faites alors avec cette chaleur? Venez réagir sur le groupe Facebook, oui.
4: Donc sur Youpi la vie avec Willy Rovelli, c'est sur le groupe Facebook. Hein. Si vous voulez partager vos avis, eh bien on les lit en direct. Valérie a posté bandana mouillée autour de la nuque.
2: Et voilà, bravo.
4: Nicolas. Muriel a posté ici piscine sous le soleil de la Drôme provençale.
2: Ah, il y en a qui ont des piscines
4: belle
2: privées.
4: Piscine,
2: ah, mais nous, on a les auditeurs les plus bourgeois du monde de la radio, de toute façon.
4: Et Aline a fait un beau métier en ce moment.
2: Oui.
4: Je vous écoute en direct du labo fabrication glace menthe chocolat.
2: Ah, waouh.
4: Elle fabrique des glaces, Aline.
2: Ah, c'est bon, ça,
4: et sinon, 59% pour le sondage, je garde les volets fermés.
2: Très bien.
4: Pour garder le frais à l'intérieur de la maison.
2: Eh ben voilà,
4: continuez à réagir, c'est complètement gratuit. Le groupe, c'est sur Facebook. Hein. Youpi la vie avec Willy Rovelli.
2: Voilà, et réagissez ici aussi. Je vous attends au standard parce qu'il paraît que ça appelle pas bien là. Que j'aime pas ça. Bon.
4: On est mou quand il fait chaud.
2: 0810 055 056. Appelez vite et vous repartez avec.
3: Eh bien, Mimosa, Coquelicot, Pivoine, on vous offre 50€ de fleurs pour la fête des mères. C'est demain.
2: Merci. Mais d'abord, ce n'est pas suffi là-dessus. Pas de panique, là-dessus vous suit. Il est temps pour moi de mettre
5: les points sur les i.
2: Vite,
0: parce que là. Mets les points sur les i.
2: Et on commence avec un point, Patrick Bruel.
6: Alors, regarde.
2: Ma bite. Oh. Hier, le chanteur a annoncé qu'il ne participerait pas à un prochain concert des Enfoirés. À moins, bien sûr, que ce ne soit pour les Restos du cul. Et oui, Patrick Bruel l'a bien compris, hein, il ne faut pas être un enfoiré pour être un enfoiré. Canicule, il n'a jamais fait aussi chaud en France pour un mois de mai. Rendez-vous compte, à un niveau température, c'est comme si on avait vécu toute une semaine dans le slip de Patrick Bruel. Roland Garros, le français Arthur Géa, ennuyé par des problèmes gastriques pendant son match face au russe Kachnakov. Il a été obligé d'aller aux toilettes et a finalement perdu, hein, confirmant ainsi le dicton « Qui va la chiasse perd sa place ?» Et bah, il aurait dû faire sa commission en jouant, c'est vrai, il avait fait sa commission en juin. Depuis 1983 et la victoire de Yannick Noah, ça aurait été le premier Français qui aurait pu laisser une trace à Roland Garros. Non, mais c'est vrai, si on fait ça sur la terre battue, ça se voit moins que pendant une compétition de patinage sur glace. C'est vrai aussi. Ouais, faut y penser. Un couple en Dordogne découvre qu'un renard lui vole ses boules de pétanque. Il va falloir du coup revisiter Jean de la Fontaine. Hein.

0: adaptation féminine pour un film japonais qui parle d'une actrice de théâtre atteinte d'un cancer incurable et d'une directrice d'EHPAD avant-gardiste. Meilleur scénario pour la chronique d'un père de famille pétainiste qui va se transformer en collabo zélé sous le régime de Vichy. Et prix du jury pour un film allemand sur une archéologue sexagénaire qui va tenir tête à la mafia. Putain, on s'est encore bien marré à Cannes cette année. Hein, David Lisnard, le maire de Cannes qui mène une guerre contre la drogue, y compris pendant le festival. Mais ouais, il est con, lui, sans coke. Comment tu peux supporter ces films? C'est pas possible. Enfin, la question du jour. Ah. Tiens, ben justement, est-ce que les cocaïnomanes de droite votent Marine Le Pen? Et ben vous avez 2 heures. Malheureusement, dans 215 jours, c'est fini 2026.
1: Bravo.
0: Voilà,
1: bravo,
0: voilà, bravo. Voilà. On s'est marré à Cannes.
1: Ah oui,
0: hein.
1: Ouais,
0: un bon palmarès.
1: Ça donne envie.
0: Un palmarès, on se marre. Allez, mes amis, justement, si vous avez un petit coup de mou, pas de panique, on a la solution pour vous. On arrête tout.
1: On n'est pas bien.
0: On n'est pas bien.
1: Il fait chaud.
0: Oui, on n'est pas bien, mais dès que, je vous dis à vous, où que vous soyez, vous allez me faire un palabapapala et ça ira beaucoup mieux. Tiens, regarde. Là, ça va pas bien. Là, t'es pas bien. Là, t'es pas bien. T'es écrasé. À toi. Palabapapala.
1: Là, ça va.
2: Il fait froid.
0: Ça va beaucoup mieux.
1: Mais j'ai envie d'aller voir les films, moi.
0: Voilà.
1: Ça donne envie.
0: Ça donne envie d'aller voir les films de Cannes. Mes amis, voici les Bee Gees avec Night Fever. J'aurais pu faire un Bee Gees.
1: Mais oui.
0: J'aurais pu faire un Stay Alive.
1: Eh ben, on y est. The Voice.

0: La fièvre du samedi midi, évidemment, sur votre radio, ici, avec les Bee Gees.
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0: Allez, ouvrons notre nouveau dossier, un dossier très important, mes amis. Le jeudi 4 juin, c'est la fête nationale des bistrots et des cafés. Bonjour Alain Fontaine.
3: Bonjour.
0: Bienvenue ici, mon cher Alain. Alors, vous êtes l'heureux propriétaire du bistrot Le Mestruet à Paris et directeur de l'association le directeur de l'association des bistrots et cafés de France. Alors, mon cher Alain, dis donc, j'ai vu les chiffres. Il y avait 500 000 bistrots en France au début du XXe siècle. Ils ne sont plus que 40 000.
4: Oh là là.
0: Le bistrot chez nous est en danger, mon cher Alain.
3: Ah oui, il est en danger maintenant depuis pas mal d'années.
0: Ouais.
3: Ils disparaissent effectivement, surtout, alors, on le voit pas trop dans les villes, parce qu'il y a une densification dans les villes, évidemment,
0: ouais.
3: Et pourtant, elles disparaissent dans les villes. Mais c'est surtout, bien sûr, en

0: province, où vous avez 23 000 communes en province, 23 000 communes sur 62 000, hein, je rappelle, 23 000 communes qui n'ont plus du tout de bistrot et de café, donc plus de commerce, hein, plus rien. C'est-à-dire on a, c'est des vrais déserts de sociabilité qui sont installés dans les villages.
1: C'est ça, parce qu'on se rend pas compte à quel point un bistrot, un café, partout, mais même surtout dans un village, c'est un lieu social. C'est ce que vous dites d'ailleurs, hein, le bistrot, c'est un catalyseur de sociabilité.
0: Complètement. Si, quand vous le perdez, si vous voulez, quand vous perdez l'école et la poste, vous perdez la République. Mais quand vous perdez le bistrot et le café dans un village, vous perdez l'âme du village. Parce que c'est là où on se retrouve, c'est là où on parle, c'est là où on partage, où on s'engueule, où on s'amuse, où on pleure. C'est un endroit de grande liberté. Et quand vous avez plus ça, bah vous perdez cette sociabilité et en même temps cette liberté.
1: Voilà, parce que tout le monde s'y croise, hein, celui qui a un bon boulot, celui qui a plus de boulot, celui qui a un peu plus d'argent, celui qui a pas trop d'argent. J'avais lu une enquête assez étonnante, Alain, que dans les villages où il y avait plus de bistrot, on votait plus pour l'extrême droite. C'est-à-dire effectivement, il y a plus ce lieu d'échange où on s'engueule, comme vous le dites.
0: C'est tout à fait ça. C'est effectivement une étude d'Hugo Subtil qui est sortie en début de l'année de cette année. C'est une étude très intéressante. Pourquoi ? Parce qu'effectivement, quand vous n'avez plus de lieu de sociabilité, vous vous renfermez chez vous avec vos angoisses, avec vos peurs, avec votre dépression. Vous regardez ou pas la télévision qui vous envoie qu'un seul message. Et donc, vous ne pouvez plus partager. La fake news reste une fake news et vous ne pouvez pas la partager avec d'autres. Bref, vous êtes dans un univers renfermé et votre écosystème s'est rétréci tellement qu'effectivement, des fois politiquement, vous pouvez avoir des tentations.
1: Voilà.
0: Mais je pense qu'au niveau santé publique, c'est important aussi parce que c'est de la peur et ça provoque aussi la surmaladie, évidemment.
1: Voilà.
0: Donc ils sont d'une importance capitale et c'est pour ça qu'on veut les inscrire au patrimoine immatériel.
1: Voilà. J'allais y venir, mon cher Alain. C'est votre combat en ce moment, donc d'essayer d'inscrire au patrimoine de l'UNESCO les bistrots. On en est où alors avec ça?
0: On en est au plein cœur de la bataille. Notre fiche d'inventaire qui s'appelle, et vous allez voir pourquoi ça va parler par rapport à ce que vient de se dire, ce sont les pratiques sociales et culturelles dans les bistrots et les cafés en France. Et on est au cœur, là, en ce moment, nous en discutons pleinement, pour que le président de la République et la ministre de la Culture, Madame Pégard, prennent leurs décisions dans les jours qui viennent.
1: Dans les jours qui viennent.
2: On va le savoir vite.
0: Ah oui, parce que nous sommes, bien sûr, en concurrence peut-être avec d'autres dossiers, mais nous savons que notre dossier est profondément légitime, que les Français attendent ça.
1: Alors, dommage, Alain, dommage parce qu'on est en train de vous perdre un petit peu, mais donc on a compris que dans quelques jours normalement le président de la République doit donner et le ministère de la culture donc doivent donner leur réponse pour que les bistrots soient inscrits au patrimoine de l'UNESCO, ce qui permettrait d'avoir un autre zoom
3: et une protection aussi.
1: Sur ces lieux, parce que ça a l'air comme ça, on se dit bon, c'est un bistrot, on va y boire un coup. Non, c'est un lieu de rencontre,
3: un lieu de vie.
1: Et un jour, il faudra qu'on fasse une émission dans un bistrot, comme ça qu'on aille à votre rencontre. Merci Alain. Il est revenu, Alain, ou non? On a un petit peu des galères pour l'avoir. Merci beaucoup, c'est pas grave. Merci Alain Fontaine, donc propriétaire du bistrot Le Mestruet à Paris, directeur de l'association des bistrots et cafés de France. Et donc, je vous rappelle que la fête des bistrots et des cafés, c'est le 4 juin, donc tous au bar.
2: Avec Nicolas. Parce que nous, on est pas mal sur les routes avec votre spectacle, cette émission. Et bien, je peux vous dire qu'on en sauve, nous, des bistrots.
1: Les deux, grâce à
2: notre cachet part dans les bars.
1: Je peux te dire que
2: nous, on soutient le bistrot français, monsieur.
1: Largement. Merci beaucoup. Au revoir. Tiens, un petit jingle.
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1: Est-ce que Anne-Sophie est là?
6: Oui, elle est là.
1: Ça va, Anne-Sophie? Coucou. Tu vas bien, Anne-Sophie?
6: Super. Comme je disais, là, je viens de rentrer du boulot.
1: Tu bosses.
6: Chaleur,
1: tu bosses dans quoi?
6: Je suis infirmière à domicile.
1: Infirmière à domicile. Beau métier.
6: Et là, dernièrement, c'était dur.
1: T'as quoi comme voiture?
6: C'est rigolo, je viens juste d'en changer une. J'ai une hybride.
1: Une hybride. Donc tu mets la clim à fond dans l'hybride ou pas trop, parce que du coup
2: ça pompe de l'énergie,
1: l'électricité.
6: Ouais, non, pas trop. La clim, ça fait mal à la tête.
1: Ah voilà. Ça se passe bien.
6: Et comme on n'a pas d'aide pour l'essence.
1: Oui, si, il paraît que t'as droit à 50 balles. Tu veux pas les prendre?
6: Ouais, bah alors il y a au niveau des revenus, faut vraiment déclarer très peu. Ah, et ouais. Nous, on bosse beaucoup parce qu'on a beaucoup de charges.
1: Ouais.
6: Et
1: du coup, donc du coup, t'as même.
6: On n'est pas à cause.
1: Voilà. Ouais, bon, bah, n'importe quoi, ma pauvre chérie. Hein, ça va. Les malades sont sympas ou il y a que des cons? Tu peux me dire la vérité. Celle que t'as vue ce matin à 8h, elle est con celle-là, non?
6: Il y a des chouchous.
1: Bon, arrête, oh, insupportable, ça c'est bien le mec. Mais tiens, en tout cas, c'est un beau métier, hein. Franchement, je suis fière de toi.
6: C'est gentil.
1: Mais je t'en prie.
6: C'est gentil. J'appelais justement pour donner un peu de bonne humeur parce qu'on n'entendait que des mauvaises nouvelles, là. Il faut du bon.
1: Pas avec nous. T'as vu, quoi qu'il arrive, nous on parle de tout, mais toujours avec le sourire. Toujours.
6: Il faut. Puis là, vous voyez, je viens de rentrer chez moi et là, on va se faire la fête des voisins avec tous les voisins.
2: Ah, ça c'est bien.
1: C'est pas vrai. Tu t'entends bien avec tes voisins?
6: Ouais, on a des voisins top. Et tous les ans, on fait notre petite fête des voisins et franchement, c'est super sympa. Et il faudrait le faire partout, ça justement pour faire vivre un peu plus les gens dans les villages.
1: Exactement. Et voilà. Ouais. Donc la fête des voisins, c'était hier, mais vous le faites aujourd'hui. Tu vas apporter quoi? Des curlis? Tu vas apporter des curlis?
6: Comme je bossais, c'était le mari qui était de corvée. C'est salade de pommes de terre avec des œufs, des petits oignons rouges.
1: Oh là, c'est bon. C'est pas mal. Bah écoute, merci d'être passé nous voir. Merci d'être passé nous voir. Je te souhaite une belle fête des voisins et merci de ton travail. Merci pour ton travail. Merci beaucoup.
3: Et Anso, pour la fête des mères, on va peut-être te couvrir de fleurs.
1: Voilà, on te rappelle demain, c'est le tirage au sort vers 12h50. Merci, prends bien soin de toi. Dans un instant, on parle de quoi avec toi, mon bon Nicolas?
3: Eh bien, on va parler d'une des plus belles femmes du monde, Poupoupidou.
1: Ah, je vois à peu près. Alice Sapritch. Juste après, Jérémy Frérot et...
3: Adieu.
1: Adieu.

0: Véro. Eh ben, adieu.
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0: Oui, ah, il est là, quand il y en a mal, il y a mal à meuf. Nicolas Malabeuf, notre enfant de la télé, alors mon bon Nicolas.
3: Eh bien, lundi, nous fêterons un centenaire, ouais. Les 100 ans d'une icône.
0: Incroyable. 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
3: 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Marilyn Monroe, de son vrai nom Norma Jean Baker, elle aurait fêté son 100e anniversaire lundi. Et alors au début, sa carrière ne prend pas. Elle est mannequin pour des publicités et au Texas, elle devient même reine honoraire du festival des artichauts. Ça démarrait très doucement. Puis Marilyn accède à la gloire et au Nouvel An 56, Marilyn et son compagnon Arthur Miller participent à un bal à New York. Le journaliste français Pierre Crenesse est sur place et il va à leur table les interroger.
4: Parmi les invités ce soir, monsieur et madame Miller, Arthur Miller et Marilyn Monroe.
0: Oh,
4: well, Mrs. Miller, do you speak French? Est-ce que vous parlez français?
5: No, I'm sorry, I don't. My husband does.
4: Not a word?
5: Oui.
4: Oui, oh, oui. That's good. Do you enjoy?
5: Enjoy.
4: The ball tonight?
5: Oh, yes. Beautiful.
4: Well, you can say oui. That's why I asked the question. Merci. Monsieur Miller, vous parlez français, je crois.
6: Non,
3: bon, fallait pas l'emmerder, lui.
0: Ah oui, non.
3: Et alors, en 60, elle tourne avec Yves Montand dans Le Milliardaire. Pendant le tournage, les couples Montand s'ignoraient et Monroe Miller partage des bungalows voisins.
6: Oh là là.
3: Mais Simone part à Rome tourner un film, Miller est dans le Nevada, et donc démarre une relation secrète entre Montand et Marilyn. Voilà comment Montand parlait de Marilyn.
7: Comment est-ce de travailler avec Marilyn Monroe?
8: Écoutez, c'est difficile de vous l'expliquer, Marilyn Monroe. D'abord, on n'explique pas Marilyn Monroe, on la voit, c'est beaucoup plus agréable, je crois.
6: Oh là là.
8: Je disais que c'était formidable que un seul prénom, Marilyn, soit connu dans le monde entier, vraiment d'une façon colossale.
3: Marilyn avait déclaré à la presse, après mon mari et ex aequo avec Marlon Brando, je trouve qu'Yves Montand est l'homme le plus séduisant que j'ai jamais rencontré.
6: Oh, wow. Donc,
3: un autre homme dans sa vie, et pas n'importe qui, un président, mai 62 au Madison Square Garden, une soirée est organisée pour le 45e anniversaire du président Kennedy. Marilyn arrive ivre au champagne avec une heure de retard, un peu comme nous parfois dans cette émission, et elle se met à chanter devant 15 000 personnes. On sent qu'elle était un peu Et alors ce fut sa dernière apparition publique. Marilyn portait une robe couleur chair avec 2500 cristaux créés par le couturier français Jean-Louis Berthaud. Mais la robe était tellement serrée qu'elle ne pouvait plus marcher. Marilyn avait ensuite appelé la première dame Jackie Kennedy pour lui dire qu'elle voulait épouser son mari. Jackie avait déclaré la vie est trop courte pour se soucier de Marilyn. Et alors seulement 3 mois plus tard, en août 62, après une dernière balade sur la plage de Santa Monica, Marilyn perd la vie chez elle à 36 ans avec le combiné téléphonique dans sa main. Au lendemain de sa mort, un journaliste français va à la rencontre de la secrétaire de Marilyn Monroe pour l'émission 5 colonnes à la une. Elle nous en apprend un peu plus sur l'intimité de l'actrice.
9: Mais combien de temps passait-elle à faire sa toilette?
10: Nue, elle était toujours nue dans la maison.
0: Ah oui, à poil.
10: Toujours nue, 6h, 7h, 9h, toute la journée.
0: À poil.
10: Vraiment, je n'exagère pas, toute la journée. Elle était à poil. Elle a fait le déjeuner, mangé les œufs, un verre du lait, pas du café, jamais du café. Toute la journée, elle était devant le miroir.
3: Et le petit potin, bien Marilyn Monroe a fait de la chirurgie esthétique. Qu'elle s'est faite refaire le bout du nez et le menton.
0: Ah, bah dis donc, bah merci beaucoup mon cher Nicolas. Donc 100 ans demain,
3: 100 ans.
0: Du coup elle sera éternellement belle. Voilà, c'est ça qui est pas mal. Est-ce que vous connaissez le café des aidants?
3: Ah non.
0: Tant mieux,

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1: De retour ici, c'est Willy vient déjeuner chez vous. On passe à table tous ensemble le samedi et le dimanche en direct entre midi et 13h. Mais vite, ce sont les 5 dernières minutes.
2: Oh, ah oui, là en plus.
1: Alors place à la bonne initiative du samedi. On reste d'une certaine manière dans le domaine des bistrots et des cafés. Bonjour Stéphanie Poisson.
3: Bonjour à tout le monde.
1: Bonjour toute seule. Bienvenue ici. Vous êtes responsable de la plateforme de répit ADMR dans l'Aube. C'est quoi l'ADMR ?
3: Exactement.
1: C'est quoi l'ADMR ?
3: En fait, c'est un service, une association qui propose des services pour les personnes fragiles, vulnérables, comme une aide à la toilette, aide au repas, de soins relationnels, etc.
1: Très bien. Là aussi, c'est un métier essentiel que vous faites. Et donc, pour la deuxième année, pour la deuxième année, vous proposez le café des aidants. Alors, de quoi s'agit-il ?
3: Alors, j'avoue que ça fait un peu plus que pour le coup. Oui, un peu plus que 2 ans. Après, on en a monté au fur et à mesure sur différents territoires de l'Aube. Ouais. Donc, en effet, il y a 6 cafés des aidants dans l'Aube, beaucoup sur le territoire, sur les territoires ruraux, et un sur l'agglomération troyenne. Et en fait, l'idée, c'est de proposer un temps mensuel pour les proches aidants. Là. Donc, les proches aidants, si je me permets un petit peu la précision, c'est des proches, le plus souvent un membre de la famille, mais ça peut être un voisin qui accompagne une personne fragile dans les actes essentiels de la vie quotidienne.
1: Voilà. C'est-à-dire qu'effectivement, quelqu'un, si vous êtes le fils ou d'une personne malade, déjà vous êtes un aidant, quoi.
3: Exactement. Beaucoup, en effet, ne se considèrent pas comme tels. Ouais. Mais en effet, je vous remercie pour l'émission. C'est important que certaines personnes se rendent compte qu'ils sont aidants et qu'ils ont accès à des dispositifs qui peuvent les aider.
1: Voilà. Et donc, les cafés des aidants, c'est quoi ? Donc, c'est un lieu, on se rend compte et puis on parle à cœur ouvert. On dit les choses, les bonnes comme les moins bonnes, quoi.
3: Exactement. C'est un groupe de parole, pour le coup, qui regroupe, on a jusqu'au maximum 10 aidants pour qu'on puisse un petit peu échanger entre eux sur des thèmes, comme savoir qu'est-ce qu'être aidant, comment faire attention à ses besoins, quels sont les dispositifs qui existent pour les aider, notamment, par exemple, les travailleuses médico-sociales du secteur. Donc voilà, on leur propose un temps pour éviter d'être isolés et éviter d'être épuisés.
1: Voilà. Quand on est aidant, est-ce qu'on accepte facilement d'être aidé ?
3: Alors, j'avoue que non, c'est la grosse problématique. Les aidants, en général, arrivent quand ils sont déjà presque épuisés, voire épuisés complètement. Ouais. L'idée, c'est vraiment d'essayer d'être dans la prévention, mais en général, je suis l'épouse, donc en gros, c'est à la vie et à la mort.
1: C'est ça, voilà.
3: Dans la santé comme dans la maladie, comme dirait pour le coup.
1: Et donc c'est quoi alors la principale chose la principale doléance qui revient, c'est quoi ? C'est la fatigue, c'est se sentir parfois pas aidé, pas soutenu ?
3: C'est l'absence de répit. Ouais. Parce que quand vous avez une personne qui a une maladie d'Alzheimer, pour prendre la plus connue, qui se relève plusieurs fois par nuit, qui pose la question qu'est-ce qu'on fait, qu'est-ce qu'on va manger à longueur de journée, pour le coup, en effet, c'est compliqué. Donc, en effet, le répit et l'absence de soutien, parce qu'on a quand même beaucoup de personnes qui sont isolées. Et quand on a un proche atteint d'une maladie, en général, les relations sociales sont diminuées.
1: Voilà, c'est ça. Vous organisez le Café des aidants. À quel rythme alors ? Comment c'est quoi le truc ? Comment ça se passe ?
3: Une fois par mois, d'octobre à juin.
1: Ouais.
3: Et en fait, pour ne pas les perdre entre pendant la période estivale, en fait, on propose des sorties estivales.
1: Très bien.
3: Là, par exemple, ils vont aller à Nigloland fin juin.
1: Ouais.
3: Donc c'est un parc d'attractions qu'il y a dans le département.
1: C'est Nigloland.
3: Donc on emmène une quinzaine d'aidants.
1: Nigloland. C'est Nigloland.
3: Nigloland.
1: C'est pas Nigoland, parce que j'en ai deux de Nigo là qui m'accompagnent. C'est pas un parc sur Nicolas et Fabien. Ça n'a rien à voir.
3: Non, là, c'est plutôt des hérissons.
1: C'est pas nous. Donc, c'est vachement bien que vous fassiez ça. Vachement bien. Et je précise que le Café des aidants, c'est un concept qui est breveté et qui est national.
3: Oui,
1: c'est partout. Ça existe
3: exactement,
1: partout en France.
3: C'est ce que je voulais dire. C'est un label national qu'on a décidé, nous, de déployer dans notre plateforme de répit.
1: C'est très, très bien. C'est une très belle idée. Voilà, bravo. On voulait vous faire un petit coucou parce qu'on sait à quel point tout le monde peut être aidant, effectivement. Et parfois, c'est compliqué.
3: Un quart des Français.
1: Merci beaucoup, Stéphanie Poisson. Donc, vous organisez des cafés des aidants. Merci infiniment. Voilà, mes amis, c'est fini.
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7: Bonjour et bienvenue dans votre magazine Ma France, par ici les économies. Alors notre objectif, chaque semaine, c'est toujours le même, hein, vous redonner du pouvoir d'achat. Et aujourd'hui, on va déménager ensemble, mode de transport, frais cachés, assurance, carton, outils, on va tout vous dire avec notre invité. Bonjour Timo Rajuri.
8: Bonjour Valère.
7: Vous êtes journaliste pour Merci pour l'info, c'est un média en ligne notamment, mercipourlinfo.fr. Et puis c'est aussi un média dans les kiosques d'ailleurs, on trouve, c'est un magazine.
8: C'est un magazine, oui.
7: Voilà, je vous propose pour commencer de répondre à cette première question de Daniel qui m'a écrit sur mon mail paricilleséconomies@radiofrance.com. Pour vous la poser à vous, Timour, cette question, quelles sont les aides pour les personnes âgées qui veulent ou doivent déménager ?
8: Alors, la bonne nouvelle, c'est qu'il y a beaucoup d'aides.
7: Ah.
8: Votre caisse de retraite, par exemple, peut vous accorder une aide. Il y a beaucoup de caisses de retraite qui peuvent verser des aides au déménagement. Il y a des aides de collectivité aussi, par exemple, votre mairie, votre conseil communal d'action sociale, par exemple, vous pouvez aller le voir. Le fonds de solidarité pour le logement de votre département aussi peut vous verser une aide au déménagement. Alors, tout ça, c'est soumis à condition, donc il faut se renseigner.
7: Bien sûr.
8: Et il faut chercher.
7: Oui, c'est souvent d'ailleurs le cas pour les aides, on va refaire le point tout à l'heure, il faut chercher, il faut se renseigner, mais là on a noté, il y a quand même des options pour Daniel. Alors Timo Rajuri, vous êtes journaliste pour Merci pour l'info, on va évoquer tous les sujets en utile autour du déménagement, le transport, les professionnels, les assurances, les cartons, les arnaques, les abonnements aussi, en commençant peut-être par le vrai coût d'un déménagement en 2026. Est-ce que vous pouvez nous dire si ça coûte cher, si on prend tout en compte, hein, le départ, l'arrivée, les équipements, transport, abonnement, tout ça, combien ça coûte de déménager ?
8: Alors, évidemment, tout dépend si vous faites le déménagement tout seul avec des amis, si vous louez un véhicule, si vous faites appel à une entreprise. Après, Merci pour l'info, on a essayé de faire des estimations. Par exemple, si vous déménagez donc d'un deux pièces de 40 mètres carrés à moins de 20 km. Donc, si vous déménagez avec des amis et vous louez un véhicule, ça vous coûtera juste 100 à 300 euros. Un peu plus si vous louez un camion avec un chauffeur et un manutentionnaire et faites appel à un manutentionnaire. Et là, si vous choisissez une entreprise de déménagement, là, ça pourra monter jusqu'à 1200 euros en fonction de la formule. Donc, vous voyez, c'est assez large, quelques centaines, un peu plus de 1000 euros pour un deux pièces.
7: On va commencer par le commencement. Timour, comment on transporte nos meubles, justement, d'un point A à un point B ? Soi-même ou avec un professionnel pour faire vraiment le moins cher possible.
8: Alors évidemment, le moins cher, c'est quand on fait tout soi-même et avec l'aide de proches. Vous pouvez louer un véhicule aussi, ou faire prêter un véhicule. Si vous devez vous louer un véhicule, donc vous pouvez aller voir un loueur, vous pouvez voir une grande surface, vous pouvez utiliser certaines applis aussi de covoiturage de colis. Donc il y a plusieurs solutions. Après, faire appel à une entreprise, c'est la solution la plus chère aussi, c'est la solution qui vous, a priori, vous causera le moins de tracas.
7: C'est ça, parce que parfois on veut tout faire soi-même. Enfin, on prend aussi le risque d'abîmer, de ne pas faire ça dans les règles de l'art, et à la fin, ça peut coûter cher.
8: C'est ça. Donc, ouais. Finalement, c'est peut-être une bonne solution de faire appel à un professionnel, à choisir, évidemment, avec attention. La clé dans le déménagement, c'est de s'y prendre suffisamment à l'avance, dans l'idéal, évidemment, ouais. Et puis d'y consacrer du temps à la préparation, Valère.
7: Oui, bien sûr. Peut-être revenir sur les aides au déménagement, vous en avez cité quelques-unes. J'avais découvert, d'ailleurs, sur votre site, que La CAF aussi, pouvez nous aider ?
8: Oui, oui. Alors la CAF peut vous aider, votre caisse de mutualité sociale agricole aussi, si vous êtes affilié à la MSA. Après, ce sont des aides assez dont les conditions sont assez strictes. Oui. Par exemple, il faut percevoir l'aide personnelle personnalisée au logement. Il y a aussi une aide d'Action Logement pour les salariés. Il y a la prestation de compensation du handicap pour les personnes qui ont certains handicaps qui nécessitent des aménagements chez eux. Il y a les collectivités, il y a les caisses de retraite. Donc tout ça, c'est à regarder suffisamment à l'avance.
7: C'est là l'intérêt d'anticiper, c'est ce que vous nous disiez tout à l'heure, à la fois pour l'organisation, mais aussi pour le financement, hein, en définitive. Est-ce que c'est vrai qu'on peut aussi se tourner vers son entreprise pour essayer d'obtenir un soutien dans ce déménagement?
8: Oui, oui, alors c'est possible. Donc certaines entreprises versent des aides à leurs salariés, en particulier si le déménagement a un motif professionnel, ça peut être même prévu par votre convention collective. Et puis certaines entreprises même ont des partenariats avec des déménageurs ou avec des loueurs de véhicules, donc ça peut être intéressant pour avoir un rabais sur le prix de leurs prestations. Donc tout ça, vous pouvez regarder, vous renseigner auprès de votre direction, de votre service RH. Et puis, des conventions collectives aussi imposent des jours de congé spécifiques au profit des salariés qui déménagent.
7: Okay.
8: Donc, ça, c'est une bonne chose. Ça s'ajoute à vos congés payés.
7: Donc, on va voir son employeur. On dit, voilà, là, je vais déménager à telle date. J'imagine qu'on peut fournir une preuve, ancien domicile, nouveau domicile, par exemple. Et là, on peut avoir 1, 2, 3, 4 jours de congé en plus de nos congés payés.
8: Voilà, c'est super. Et si vous voulez donc vous faire une longue période pour avoir tout le temps déménagé, vous pouvez ajouter des congés payés. Et c'est super.
7: Alors, si on décide de faire le déménagement soi-même, vous l'avez dit, il faut bien se préparer, Timour. Et puis, il y a aussi la question du camion, si on veut se débrouiller. Première question, comment définir la bonne taille du camion? Parce que, alors, à chaque fois, on entend 9 mètres cubes, 12 mètres cubes, moi, j'y comprends rien. Et j'ai beaucoup de mal, surtout, à me dire, bah là, j'ai tant de mètres cubes de meubles chez moi. C'est très difficile, je trouve.
8: Oui, oui. Bah, alors, un véhicule, en fait, la contenance d'un véhicule, comment ça se calcule? C'est en mètres cubes. Et il y a une méthode toute simple pour calculer le volume dont vous avez besoin. C'est de diviser par deux la surface de votre logement actuel. Donc, par exemple, si vous avez un 50 mètres carrés, vous avez besoin a priori d'un camion de 25 mètres cubes. Après, c'est pas une règle absolue. Si vous avez plus ou moins d'objets, vous pouvez ajuster. Mais disons que c'est un bon point de départ.
7: Et pour trouver le camion, alors, parce qu'on en a évidemment pas tous un, qu'est-ce que vous nous conseillez de faire pour avoir un camion sur un jour, deux jours, sans se ruiner?
8: Oui. Alors, vous avez évidemment donc les loueurs habituels, les grandes surfaces, et puis il y a des applications qui vous permettent de trouver donc des services de covoiturage, des covoiturages de colis. Donc par exemple cocoli.fr, bring4you.com. Donc le principe, il est tout simple, vous publiez votre demande et puis il y a un particulier ou une entreprise de transport qui fait le trajet pour vous.
7: Et d'ailleurs, il faut être bien entouré, hein, avoir de vrais amis en forme si possible, et puis si on n'en a pas, il y a des plateformes collaboratives pour se faire aider pour pas trop cher.
8: Oui, donc il y a des applications de mise en relation, donc par exemple Allo Voisin, taskrabbit.com, nidhelp.com. Alors il peut s'agir simplement d'une aide pour porter vos meubles, vos affaires. Il peut aussi s'agir d'un chauffeur pour un camion. Donc après, donc faut bien vérifier que toutes les prestations que vous souhaitez avoir prises en charge sont prévues, discuter avec les personnes. Après, je note que cette solution, donc c'est pas l'idéal, parce que si les personnes se blessent ou créent des dégâts, vous pouvez être considéré comme responsable. Pareil, si vous trouvez des annonces en ligne avec des personnes qui proposent leurs services sur le Bon Coin, par exemple, faut faire attention, et faire attention aussi aux personnes avec qui vous échangez. Donc, dans l'idéal, parler de vive voix avec elles, et surtout ne verser aucune somme d'argent avant de l'avoir rencontré, et si possible avant la prestation.
7: On parle déménagement aujourd'hui avec Timour Ajoury, journaliste pour le média Merci pour l'info. Timour, est-ce qu'il vaut mieux privilégier certaines périodes pour déménager si on peut choisir?
8: Oui. Alors, l'idéal, c'est mieux de faire un déménagement l'automne et l'hiver. Inversement, déménager le week-end, c'est pas forcément une très bonne idée, les fins et les débuts de mois. Et puis, l'été et les vacances scolaires aussi, c'est pas l'idéal, même si, bon, dans la pratique, peut-être que vous avez besoin de déménager dans les prochaines semaines, Valère.
7: On est bien d'accord. Et puis les cartons aussi, ça peut vite faire un budget. Est-ce que vous avez des bons plans pour trouver des cartons pas chers, voire gratuitement? Qu'est-ce que vous nous conseillez?
8: Oui, bah, vous avez une solution gratuite toute simple, c'est d'aller voir les supermarchés près de chez vous, les petits commerces, les centres commerciaux pour récupérer des camions des cartons gratuits. Et puis, vous pouvez demander à des proches d'en faire de même. Vous pouvez aussi récupérer les emballages des objets justement que vous voulez déménager.
7: En tout cas, c'est important de bien emballer, de bien ranger, parce qu'encore une fois, il peut y avoir de la casse, et là, quand on fait soi-même, c'est de l'argent jeté par les fenêtres.
8: Oui, tout à fait. Oui.
7: Comment choisir un professionnel si on décide de passer par des professionnels, notamment parce qu'on a des meubles qui ont une certaine valeur, parce que tout simplement, on n'est pas entouré, qu'on n'a pas la forme, la force pour le faire soi-même. Comment est-ce qu'on choisit un bon déménageur?
8: Alors, déjà, il faut savoir que le métier de déménageur, c'est une profession réglementée.
7: D'accord.
8: Donc, vous devez vérifier que les déménageurs que vous sollicitez sont bien inscrits dans différents registres. Dans l'idéal, alors ça, ils n'ont pas l'obligation de le faire, mais vous pouvez regarder s'ils sont bien inscrits à la chambre syndicale du déménagement ou à l'organisation des transporteurs routiers européens. Mmh. Et puis, pour trouver les meilleurs prix et les services qui vous conviennent le mieux, regardez bien les devis que les déménageurs doivent vous proposer.
7: On en demande plusieurs déjà, on compare.
8: Oui, voilà, c'est bien de comparer, ils ont l'obligation de vous en proposer gratuitement. Et puis vous pouvez aussi comparer en utilisant des outils en ligne. Par exemple, à Merci pour l'info, on a vu que un courtier en déménagement, Next Tories, propose des outils assez simples d'utilisation pour pouvoir comparer très facilement.
7: Donc, comparateur en ligne, ça c'est pas mal. On demande plusieurs devis, on les compare, éventuellement on questionne le professionnel s'il y a quelque chose qu'on ne comprend pas. Est-ce que l'assurance est forcément inclue dans la prestation?
8: Alors, si c'est un professionnel, a priori il vous proposera une assurance. Après, il peut y avoir une assurance basique ou une assurance un peu plus large. C'est à vous de voir. Après, si vous faites le déménagement vous-même avec des amis, je vous conseille de bien regarder votre assurance multirisque habitation et s'il y a des exclusions, vous pouvez appeler votre assureur et puis voir si vous pouvez ajouter une extension.
7: Et puis bien penser à faire l'état des lieux avant et puis à bien vérifier une fois que les meubles ont été déposés par le professionnel, parce que c'est là que ça joue, c'est là qu'il faut déclarer s'il y a eu un sinistre.
8: Absolument. Ouais. Donc n'oubliez pas une fois que les meubles sont livrés de bien regarder si éventuellement il y a des dégâts, si des objets manquent. Vous pouvez faire des réserves tout de suite et après faire une contestation, envoyer des recommandés éventuellement, mais avant vous pouvez contacter le service client. Voilà.
7: En tout cas, le faire dans les temps. Et puis déménager, c'est parfois gagner en place, hein, changer de configuration. Alors il faut s'équiper aussi parfois, et quand on a un budget très serré, c'est pas évident. Bonjour Hakim Baka.
9: Bonjour.
7: Vous êtes cofondateur de Give, c'est give.com. Give, c'est G-E-E-V. Présentez-nous ce site internet, s'il vous plaît.
9: Give, c'est une application de don d'objets entre particuliers. Donc le principe est très simple, c'est de pouvoir donner une seconde vie localement, facilement, via le don. Donner une seconde vie à tous les objets dont on ne se sert plus. Évidemment, pendant le déménagement, on découvre plein d'objets dont on ne se sert pas.
7: Vous appelez donc au réflexe de donner plutôt que jeter, recevoir plutôt qu'acheter. On n'est plus trop habitué à tout ça. Hein.
9: Alors, on n'y est plus trop. Exactement, on n'est plus trop habitué, alors que finalement, on revient à l'essentiel, on revient à des usages qui sont millénaires. On n'invente pas le don, on le digitalise à la limite. Nous, en fait, on vient vraiment avec le don digitalisé, du coup, avec Give, dans un complément de plein d'usages qui sont maintenant très populaire, en complément de la vente, en complément du don aux assos. Voilà, tout ce qu'on veut éviter, nous, c'est que des objets qui puissent être utilisés finissent aux encombrants, dans les déchetteries ou dans nos caves et greniers.
7: On fait une spéciale déménagement aujourd'hui. Qu'est-ce qu'on peut trouver de sympa en ce moment, alors, sur l'application Give, si on a besoin on a prévu de déménager et c'est un petit peu plus grand que le point de départ?
9: Alors, en fait, ça fonctionne dans les deux sens. C'est-à-dire que c'est bien de se désencombrer au moment d'un déménagement. Mmh. En fait, ce qu'il faut éviter, c'est toujours cette petite phrase qui trente dans notre tête qui est « ça peut toujours servir » ou alors « je verrai quand je verrai dans le nouvel appartement ou dans la nouvelle maison ». Donc quand on déménage, il faut faire très attention, parce que emporter des objets qu'on n'utilise plus, ça a de l'argent, c'est aussi de l'énergie. Des fois, on loue une camionnette et finalement, il vaut mieux économiser un peu la force de ses bras. Et après, pour l'emménagement, il y a plein d'objets sur Give. C'est-à-dire on retrouve vraiment tous les objets qu'on peut retrouver dans une dans un habitat français typique, hein, des meubles, de l'électroménager, du petit électro, des vêtements, enfin beaucoup, des jouets, beaucoup de choses. Vraiment beaucoup, exactement ce qu'on pourrait retrouver d'ailleurs sur un sur un site de vente. Et ça peut être effectivement à la fois de la conso responsable. D'ailleurs, bah, j'emménage dans un nouveau logement, je dois m'équiper d'une commode. Bah, pourquoi ne pas la récupérer en seconde vie gratuitement plutôt que de l'acheter? Et voilà, finalement, on est sur une conso aussi bon plan. Parce que voilà, on est tous au courant de toutes les difficultés de pouvoir d'achat qu'on a tous. Donc voilà, donc le petit bonus de pouvoir d'achat à l'emménagement qui coûte en général très cher, ça fait toujours du bien.
7: Give.com pour en savoir plus. Merci beaucoup Hakim Baka, vous êtes le cofondateur donc de cette application et puis dans les solutions pour trouver du matériel, que ce soit la remise en état, les aménagements, le déménagement lui-même. Il y a les bricothèques, c'est comme une bibliothèque mais pour les outils. On va vous expliquer ça dans un instant.
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7: En version magazine, le thème aujourd'hui, on déménage ensemble, mode de transport, frais cachés, assurance, carton, outils, avec notre invité Timour Ajoury, journaliste pour le média Merci pour l'info, qu'on retrouve sur mercipourlinfo.fr. Et j'ai le vent chargé de lien social pour la régie de quartier du 19e arrondissement de Paris, vient de nous rejoindre. Bonjour.
10: Bonjour.
7: Alors, on vous a invité parce que vous êtes, j'allais dire à la tête, en tout cas, vous êtes en responsabilité sur un projet qui est très intéressant et qui n'est pas singulier et seulement, qui n'existe pas que sur Paris. C'est une bricothèque. Mais qu'est-ce que c'est une bricothèque ?
10: Alors, la bricothèque, en fait, c'est comme une bibliothèque, sauf qu'au lieu d'emprunter des livres, on va emprunter des outils. Nous, par exemple, on va avoir une variété d'outils, des perceuses, visseuses, des décapeurs thermiques, des ponceuses, et puis aussi des petits outils comme des clés à molette, des tournevis, voilà. Ça fonctionne chez nous. C'est un emprunt qui est gratuit. En adhérant juste à la régie de quartier du 19e.
7: Pour avoir regardé les bricothèques un peu partout en France, c'est à peu près toujours le même principe. Soit c'est la gratuité, soit c'est vraiment de la location quasi à un prix symbolique. On est d'accord, j'ai le vent, c'est un bon plan pouvoir d'achat, évidemment, il n'y a pas mieux, mais c'est aussi un bon plan écologique.
10: Oui, bien sûr, parce qu'en fait, ça va permettre de limiter son impact sur l'environnement en n'achetant pas des outils qui seront a priori peu utilisés, car on sait que les travaux dont on a besoin lors d'un déménagement, on n'en aura sûrement pas besoin à d'autres moments.
7: Et est-ce que ces outils sont tous en bon état de marche ? Il y a une vérification qui est faite par l'équipe ? Parce que c'est vrai que parfois on peut se dire, oui, mais bon, si c'est pour avoir des outils de seconde zone, non, moi je veux du bon matos.
10: Oui, bien sûr. Nous, on a effectivement notre chargé d'accueil qui s'occupe de vérifier que tout marche bien. C'est d'ailleurs pour ça qu'on a un dépôt de caution lors de l'emprunt et qui va vérifier si le matériel est en bon état avant de le passer aux nouvelles personnes. Je me permets de dire aussi que chez nous, c'est réservé aux habitants du 19e arrondissement de Paris, mais que bien sûr, il y a beaucoup d'autres bricothèques, comme vous l'avez dit, qui existent en France et il y en a sûrement près d'où habitent les auditeurs.
7: Oui, il y en a un petit peu partout en France, alors pas suffisamment, mais enfin, il faut bien que ça se développe, mais ça vaut le coup d'aller faire une petite recherche sur Internet et de voir s'il y en a une autour de chez vous. Une dernière question, j'ai le vent, d'où viennent les outils ?
10: Alors, chez nous, les outils sont achetés à la bricothèque. Après, il y a des possibilités de dons, je pense à d'autres endroits. Nous, on a aussi un espace de don qui fonctionne, mais qui est plutôt séparé. Généralement, nous, c'est des achats.
7: Voilà, ça s'appelle donc une bricothèque, et vous l'avez très justement dit, c'est comme une bibliothèque, mais avec des outils. Merci beaucoup, Gilles Levent, chargé de lien social pour la régie de quartier donc du 19e arrondissement de Paris. Et puis, pour vous qui nous écoutez, faites un petit tour, allez faire un petit tour sur Internet, regardez, il y en a peut-être une autour de chez vous. Juste un mot, Timour Ajoury, journaliste pour Merci pour l'info, sur ce thème du déménagement. Là, j'y repensais, on n'a pas eu le temps d'en parler. Mais très vite, la réexpédition du courrier, vous avez un bon plan pour ça ?
8: Oui, alors il y a la poste qui peut vous réexpédier le courrier.
7: Voilà, ça c'est une cinquantaine d'euros.
8: Voilà, et puis vous pouvez avoir d'autres solutions moins chères. C'est vrai que c'est important la réexpédition du courrier, Valère.
7: Voilà, et la solution la moins chère, c'est qu'il y a un service public de réexpédition du courrier. Tapez sur Internet, c'est gratuit, et vous pouvez l'envoyer comme ça. Je donne la réponse à votre place. On peut pas tout savoir, Timour, hein, ça c'est la vie. Hein.
8: Alors oui, Valère, je me permets juste d'ajouter donc ce service. Ça permet d'indiquer à l'administration votre changement d'adresse. par exemple au Fisc, à France Travail.
7: Exactement.
8: Après la réexpédition, vous pouvez le signaler à la Poste, mais c'est indépendant en fait, c'est deux choses indépendantes.
7: Vous avez raison, mais ça permet de contacter pas mal d'administrations. Thibaut Rajoury, vous êtes journaliste pour Merci pour l'info, et avant de nous quitter, vous allez vous prêter au jeu de notre quiz, le vrai-faux, pour finir avec les idées claires sur ce thème du déménagement. Vrai ou faux, on peut bénéficier d'aide financière pour déménager, même quand on n'a pas un petit revenu?
8: Alors, vrai, vous pouvez bénéficier d'aide financière. Après, la plupart, c'est vrai, sont quand même réservés aux personnes qui ont les plus faibles revenus.
7: Et vous nous l'avez dit, il faut chercher pour trouver.
8: Oui.
7: Vrai ou faux, les déménageurs professionnels ont l'obligation de proposer une assurance de base?
8: Oui, c'est vrai. Après, il peut y avoir des services d'une couverture plus ou moins étendue.
7: Vrai ou faux, les cartons de supermarché sont toujours gratuits et autorisés à être récupérés?
8: Alors oui, en général, on va vous les proposer, enfin vous pourrez les récupérer gratuitement et vous aurez le droit de les prendre, oui.
7: Vrai ou faux, on peut obtenir des jours de congé pour un déménagement?
8: Oui, après tout dépend de votre secteur, de votre entreprise, et puis n'oubliez pas de préparer un justificatif pour votre employeur.
7: Et ça, est-ce que c'est vrai ou faux? Il est interdit, j'ai bien dit interdit, de déménager seul un frigo couché dans un camion?
8: Alors, je ne sais pas si la loi l'interdit expressément, je ne crois pas, mais en tout cas, c'est fort imprudent, sans vouloir jeter un froid, Valère.
7: Vrai ou faux, Timour, les plateformes collaboratives permettent parfois de louer un camion bien moins cher, et notamment à plusieurs?
8: Vrai, oui, ça peut être une bonne solution économique.
7: Un devis de déménagement peut augmenter le jour J sans explication, c'est vrai ou c'est faux?
8: Ah, ça, c'est faux, en tout cas, c'est interdit. Une fois signé par le client, le devis engage le professionnel.
7: Thibaut Rajoury, journaliste pour Merci pour l'info. Merci beaucoup pour vos éclairages. Alors, je rappelle le site qui est une mine d'informations, mercipourlinfo.fr. J'espère que vous y voyez plus clair, vous qui nous avez écoutés sur votre radio locale ici. Alors, pour réécouter l'émission, mais aussi toutes les autres, et c'est vrai qu'il commence à y en avoir quelques-unes, c'est sur ici.fr. La semaine prochaine, on va voir comment bien vieillir en restant chez soi, même avec un budget serré. Pensez à nous envoyer vos questions. Mon mail, c'est parisilleséconomies@radiofrance.com.
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1: À l'extérieur, la température dépasse 40 degrés. N'oubliez pas de vous réhydrater régulièrement, mes frères, recommande Ziad, le chauffeur, à la cinquantaine de passagers confortablement installés dans l'autocar. Sans se faire prier, les pèlerins tirent de leur sac bouteilles d'eau et canettes de soda. La route, longue de 460 km, qui relie Médine à la Mecque, est une morne désolation. Seuls quelques bosquets d'épineux rompent la monotonie des collines caillouteuses qui s'étendent à perte de vue. À la sortie d'un virage, l'autocar s'engage gaillardement dans une gorge étroite. Tout à coup, surgissant de nulle part, un singe bondit sur la

pèlerin, j'espère au moins que le singe n'a pas trop souffert. Comment le chauffeur pourrait-il se douter à cet instant que cet incident, triste mais banal, vient de mettre en péril sa vie et celle des 50 voyageurs dont il a la charge.

Après 6 jours de prières, de rites, de cérémonies, les pèlerins de la Mecque s'apprêtent à regagner Médine en empruntant le même autocar et la même route qu'à l'aller. Ziad, le chauffeur, les accueille joyeusement. « Soyez les bienvenus à bord, mes frères. Vous avez accompli le Hajj. Vous êtes désormais absous de vos péchés. Et Inch'Allah, vous allez bientôt rentrer chez vous, le cœur plus léger. » Durant les premières heures du trajet, les pèlerins échangent avec insouciance souvenirs et impressions de voyage. À mi-parcours, tandis que l'autocar s'engage dans la gorge étroite où une semaine plus tôt le babouin a été tué, une pierre heurte violemment la carrosserie. Une roche a dû se détacher de la falaise, suppute Ziad en poursuivant sa route sans ralentir. Une seconde plus tard, une autre pierre rebondit sur le toit, quand une troisième explose sur le bas-côté et qu'une quatrième pulvérise la vitre d'une fenêtre, blessant l'un des passagers au visage. Ziad jette un coup d'œil inquiet dans le rétroviseur. Bon sang ! La paroi est-elle en train de s'écrouler sur nous ? Effectivement, une grêle de projectiles s'abat de tous côtés. Le pare-brise se fissure en étoiles. Privé de visibilité, Ziad enfonce la pédale du frein. L'autocar zigzague au milieu de la route, heurte un rocher et s'immobilise dans un fracas de tôles froissées. Aussitôt, les jets de pierre redoublent de violence. D'autres vitres volent en éclats. Des passagers hurlent. D'autres effrayés se jettent pêle-mêle dans la travée centrale. Mais qui peut s'en prendre à des pèlerins ? Balbutie Ziad, paniqué. Des bandits ? Une tribu insoumise ? Des terroristes d'Al-Qaïda ?

une scène inconcevable, lui fournit la réponse. Comme sorti d'un conte fantastique, une centaine de babouins armés de pierres dégringolent la falaise, encerclent l'autocar et le caillassent méthodiquement. Ziad bondit sur son téléphone portable et compose le numéro d'urgence. « Nous sommes bloqués sur la route de Médine. Des singes fous nous attaquent. Venez vite, ils vont tous nous tuer !» Même après avoir épuisé leurs munitions, les babouins n'abandonnent pas pour autant la partie, montant la garde autour du véhicule. À l'heure du déjeuner, la route est vide. Une chaleur accablante plombe l'intérieur de l'autocar. Enfin, après une demi-heure d'attente angoissée, les passagers constatent avec soulagement que les singes lèvent le camp à l'approche d'une jeep, de la police et d'une dépanneuse. Alors dès lors, de nombreuses questions se posent. Comment les babouins ont-ils conçu collectivement un plan pour venger la mort de l'un des leurs? Comment se sont-ils organisés pour stocker des pierres dans le but précis d'attaquer l'autocar? Plus étrange encore, comment sont-ils parvenus à l'identifier avec certitude, si semblable aux autres autocars qui circulent quotidiennement sur cette route? À ce jour, aucun spécialiste du comportement animal n'est parvenu à apporter des réponses satisfaisantes à ces questions. Ah, j'allais oublier. Une dernière chose. Savez-vous que le mot « animal » animus en latin, signifie l'esprit.

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1: Bienvenue dans l'accent des autres, l'actualité de la semaine vue par RFI, la radio-télévision suisse, Radio-Canada, ici en France et la RTBF. Et on va d'abord parler politique migratoire. La Suisse ne doit pas dépasser la barre des 10 millions d'habitants. C'est en tout cas l'avis du plus grand parti du pays. Son initiative est soumise au peuple le 14 juin prochain, Pierre Anchoffat.
2: Et si l'UDC réunit près de la moitié des intentions de vote, c'est aussi en raison d'un ressenti, celui d'une Suisse qui grandit trop vite et peine à suivre avec ses infrastructures.
1: En Belgique, l'école francophone va devoir se serrer la ceinture. Malgré une forte mobilisation des profs et des élèves, les mesures d'économie décidées par le gouvernement de la communauté française ont été votées cette semaine, Jacques Revers.
3: Oui, des milliers de manifestants ont pourtant fait le siège jeudi devant le Parlement, ultime tentative pour faire plier la majorité. Mais le vote a bien eu lieu. Le gouvernement se retranche derrière un contexte budgétaire qui impose des économies.
1: Les villages perdent de plus en plus leur commerce, épicerie, boulangerie notamment. Une désertification commerciale qui s'accélère en France en particulier. Nous serons dans la Creuse, dans une petite municipalité qui vient de perdre ses deux seuls commerces. Le bras de fer à nouveau lancé côté américain. Les États-Unis menacent d'imposer de nouveaux tarifs douaniers à 60 pays et notamment le Canada, Nadim Mubarak.
4: Ce n'est pas une surprise, répond le Premier ministre Mark Carney.
1: Enfin, le Sénégal célèbre les 100 ans de l'ancien président Abdoulaye Wade. Un hommage national s'est tenu cette semaine à Dakar, Fanny Noir-Ocabré.
5: Cérémonie historique pour celui qui a imposé la première alternance démocratique dans l'histoire du Sénégal.
1: Le peuple suisse va donc une nouvelle fois se prononcer sur la question migratoire. Ce sera le week-end prochain, le 14 juin. À l'occasion d'une initiative populaire, pas de Suisse à 10 millions, Pierron.
2: Oui, un thème récurrent de la politique suisse, à nouveau porté par l'UDC, le grand parti conservateur. Ce texte veut plafonner la population du pays à 10 millions d'habitants. En clair, les autorités devraient prendre des mesures dès qu'elle atteindrait les 9,5 millions, soit une petite marge de 500 000 personnes supplémentaires. L'asile est dans le viseur, mais aussi les accords internationaux qui favorisent l'immigration, d'où les craintes pour la libre circulation des personnes avec l'Union européenne.
1: Et c'est là, Pierron, l'argument massu des opposants.
2: Oui, car la Suisse et son économie sont très dépendantes de la main-d'œuvre étrangère. Patronat et syndicats sont la main dans la main. Mais c'est un autre phénomène qui explique un important soutien dans les intentions de vote, un certain sentiment de densité d'une Suisse qui grandit trop vite avec des conséquences concrètes, par exemple sur la pénurie de logements. La libérale Johanna Gapani reconnaît que ce ressenti doit être mieux pris en compte.
6: Elle a permis aux gens de s'exprimer sur des thèmes qui sont légitimes. On parle de logement, on parle de saturation au niveau du trafic. On parle évidemment aussi des frontaliers. Et c'est tous des éléments qui ont été mis en avant par l'initiative et qu'on a la responsabilité, quand on est parlementaire à Berne, mais aussi les parlementaires dans les différents cantons, auxquels on a la responsabilité d'apporter des solutions.
2: Pour l'UDC et Marie-Bertrande Duet, mieux vaut tirer le frein à main que prendre des mesures pour développer les infrastructures et le parc immobilier.
7: Est-ce qu'on préfère limiter cette croissance démographique qui est issue de l'immigration ou augmenter les impôts des uns et des autres pour encore modifier nos infrastructures et permettre à tout un chacun de venir et de devoir à nouveau réagrandir nos infrastructures et limiter nos paysages et nos villes tranquilles.
2: Les deux camps sont au coude à coude, leur capacité à mobiliser l'électorat sera donc déterminante.
1: Des mesures d'économie dans le secteur de l'enseignement francophone en Belgique. Le Parlement de la Fédération Wallonie-Bruxelles de la Communauté française a voté ces mesures cette semaine. La mobilisation des profs et des élèves qui dure depuis des semaines n'aura pas fait plier la majorité, Jacques.
3: Seule une députée de la majorité s'est abstenue au moment du vote, majorité contre opposition, un vote intervenu au beau milieu de la nuit, de jeudi à vendredi, après 15 heures de débat. Une abstention de la députée Mathilde Van Dorp, du Parti des Engagés, pour dénoncer le manque de dialogue avec les enseignants.
8: Je pense qu'il est clair qu'il faut prendre nos responsabilités par rapport à une situation budgétaire compliquée, mais mon abstention, c'était aussi clairement signaler que la méthode ne fonctionnait pas, qu'il y avait un manque de concertation.
3: Ce défaut de concertation concertation, c'est aussi l'un des reproches formulés par les enseignants, tout comme l'agenda précipité du vote au Parlement, intervenu moins de 84 heures après la dernière commission, ce qui n'est pas la règle, de quoi ajouter de l'huile sur le feu de la contestation.
1: Oui, et ces mesures d'économie voulues par la majorité de centre-droit, elles entreront en vigueur à la prochaine rentrée scolaire.
3: Oui, et les principales mesures, c'est, rappelons-le, 2 heures de cours en plus pour les profs de l'enseignement secondaire supérieur sans compensation salariale, l'augmentation du Minerva et des moyens rabotés pour la distribution de fournitures scolaires ou de repas gratuits dans les écoles. Pour les élèves et les profs qui ont manifesté près du Parlement ou qui parfois ont assisté au vote tard dans la nuit, la déception est immense. Ils dénoncent le passage en force de la majorité.
9: Ils viennent de déclarer la guerre, en fait. Ce qu'ils ne comprennent pas, c'est qu'on est déterminé à ne pas donner cette école-là. On ne veut pas de cette école-là, en fait. On ne veut pas de ça pour nos enfants, on ne veut pas de ça pour nos gamins. Qu'est-ce que je vais dire à mes élèves, moi, demain ?
3: Demain, c'est concrètement le temps des examens et des épreuves certificatives de fin d'année. Des examens qui pourraient être perturbés car de nouvelles actions sont annoncées. On verra ce qu'il en sera dans les prochains jours et semaines, tant les derniers événements ont donné l'impression d'une fracture entre les acteurs de l'école d'une part et le gouvernement d'autre part.
1: Deux commerces vous manquent et tout est dépeuplé. Voilà le sentiment des habitants du Compex dans la Creuse en France. Cette commune de 200 habitants vient de perdre coup sur coup ses deux seuls commerces. La boulangerie, elle est fermée depuis plusieurs semaines pour du matériel qui n'est pas conforme. Alors le gérant a décidé de partir. Et puis plus récemment, c'est l'auberge qui a fermé. Le chef a décidé d'ouvrir son propre restaurant ailleurs. Cette désertification commerciale, elle s'accélère en France. Aujourd'hui, 62% des communes ne comptent plus aucun commerce alimentaire. Alors pour les habitants du Compex, ça laisse un grand vide, comme l'a constaté Nina Sobetsky.
10: Gérard habite à quelques mètres de la boulangerie, alors le pain c'était...
11: Tous les matins de bonne heure.
10: Mais maintenant, pas d'autre choix que de prendre la voiture jusqu'à Bourganeuf, par exemple, à une quinzaine de kilomètres.
11: Et puis on le met au congélateur. Mais c'est pas pareil, hein. C'est pas du pain frais pareil. On va pas faire 15 kilomètres tous les jours, ça les retours, ça fait 30 kilomètres.
10: Et avec en plus le restaurant fermé depuis une semaine, ça laisse un vide que Sylvie a déjà remarqué en face de chez elle.
12: Par exemple, d'habitude le parking est plein, il y a du monde, et là il n'y a plus personne.
10: Car plus que deux commerces, c'est aussi deux lieux de vie qui disparaissent.
12: On était pas mal, bon c'est toujours les mêmes, mais à se retrouver le matin à la boulangerie, à l'auberge, à différents moments, quand ils faisaient des animations, voilà. C'était les deux pôles principaux pour se rencontrer dans le village.
10: Le premier dossier du nouveau maire Thibaut Brodier, c'est donc de trouver des repreneurs.
13: Ces commerces existent là depuis très longtemps et on a toujours trouvé des candidats. Pour quelqu'un qui veut se lancer, c'est idéal, avec un loyer intéressant et pas d'investissement personnel à faire vraiment, quoi.
10: Mais il faut aussi réussir à les faire rester, car les boulangers restent en moyenne 2 à 3 ans sur la commune, avec des charges d'électricité qui tournent autour de 1500 euros par mois.
13: Il va vraiment falloir qu'on essaye de réfléchir là-dessus, comment faire pour que cette charge soit un petit peu moins lourde. C'est pour ça que les loyers sont pas chers, hein. C'est pour essayer vraiment au maximum de pouvoir l'aider.
10: Les loyers de la boulangerie et du restaurant sont d'environ 300 euros.
1: Un reportage de Nina Sobetsky pour Ici Creuse.
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1: Les États-Unis reviennent à la charge avec donc une nouvelle menace d'imposer d'autres tarifs douaniers à une soixantaine de pays et Nadie, notamment le Canada.
14: Voilà, cette décision fait suite à une enquête de l'administration Trump qui estime que ses plus importants partenaires économiques n'en font pas assez pour contrer l'importation de biens issus du travail forcé. Ottawa serait touché par des droits de douane de 10% pour ses efforts jugés insuffisants. Richard Ouellette est professeur de droit à l'Université Laval.
15: Les 60 pays ne sont pas nécessairement des pays qui, d'après les États-Unis, tolèrent l'esclavage. Ce sont des pays qui ne font rien pour vérifier si les produits qui entrent chez eux ne seraient pas le fruit du travail forcé. Alors, ça vise le Canada, ça vise le Mexique, ça vise l'Union européenne, ça vise la Chine.
14: Les biens canadiens conformes à l'accord de libre-échange nord-américain seraient exemptés de ces tarifs.
1: Et le premier ministre canadien a réagi.
14: Tout à fait. Mark Carney veut se faire rassurant en déclarant que cette initiative de Washington n'est pas une surprise. Il reconnaît du même coup que le Canada peut faire mieux pour s'attaquer au fléau de l'esclavage moderne.
16: Nous partageons cet objectif, l'élimination du travail forcé, du travail des enfants dans notre chaîne d'approvisionnement.
14: Le gouvernement Carney va déposer un projet de loi en ce sens d'ici la fin de la session parlementaire.
1: Ottawa qui fait aussi une concession dans le but d'apaiser les tensions avec Washington.
14: Oui, le gouvernement ordonne au Conseil de la radiodiffusion et des télécommunications canadiennes de revoir à la baisse les redevances des géants du web américains comme Netflix, Prime et Amazon pour la création de contenu canadien. Un recul qui suscite l'ire du chef du Bloc québécois, Yves-François Blanchet.
17: C'est catastrophique, cette décision-là, qui est carrément de déposer les armes avant même de commencer une négociation où on dit à l'interlocuteur « Je suis faible ». Qu'est-ce que tu veux?
14: La pression s'accentue donc sur Ottawa, qui n'est pas encore parvenu à faire débloquer les pourparlers en vue de la révision de l'accord Canada-États-Unis-Mexique, alors que la date butoir du 1er juillet approche.
1: On se quitte cette semaine au Sénégal pour célébrer un siècle d'existence et une vie entière dédiée à la politique. L'ancien président Abdoulaye Wade aura été au cœur d'une cérémonie historique pour célébrer son centenaire, Fanny.
5: Oui, celui que les Sénégalais surnomment Gorgui, un terme wolof pour désigner affectueusement un homme âgé, est une figure majeure de l'histoire politique sénégalaise. Fondateur du PDS, le Parti démocratique sénégalais, il a incarné l'opposition au régime de Léopold Sédar Senghor dès les années 70, puis d'Abdou Diouf dans les années 80-90, devenant le symbole de la lutte pour l'alternance démocratique. Alternance qui verra le jour en 2000, année où Abdoulaye Wade devient président. Et ce poste, il l'occupera jusqu'en 2012, où il concède sa défaite dans les urnes face à Macky Sall, après une candidature à un troisième mandat controversé.
1: Et puis les Sénégalais, Fanny, se souviennent aussi de l'héritage laissé par Abdoulaye Wade.
5: Effectivement, toutes les réalisations issues des grands chantiers de son mandat, on pense aux autoroutes à péage, à l'aéroport international ou encore des programmes d'électrification rurale. Abdoulaye Wade est un patrimoine de la nation, a déclaré le président sénégalais Bassirou Diomaye Faye au cours de cet hommage national qui s'est tenu sans le principal intéressé. Abdoulaye Wade vit en France depuis plusieurs années.
1: Fanny Noireau-Cabré et RFI pour refermer l'accent des autres cette semaine. Merci d'avoir été là comme d'habitude. Rendez-vous si vous le souhaitez dans 8 jours avec les partenaires des médias francophones publics.
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0: 1982, les prémices de la dance music. C'est ce que nous offrait le collectif britannique Yazoo. 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
0: Déjà en connexion avec nous de très bonne heure ce matin avec sur votre radio ici l'équipe de votre samedi au taquet, je vous le dis, Fabien à la rédaction en chef, nous avons Océane à la technique, Dylan pour vous accueillir au standard et pour l'actualité, Cyril Ardo-Redon. Bonjour Cyril.
3: Bonjour François-Xavier, bonjour la France.
0: Dans l'info ce matin Cyril.
3: C'est aujourd'hui la commémoration des débarquements de Normandie et des élèves d'une école près de Caen ont reçu hier une visite très spéciale, celle de l'arrière-arrière-petit-fils de Winston Churchill.
0: Ah oui, quand même.
3: Oui, quand même.
0: On en parle dans un instant dans les infos.
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0: Samedi 6 juin, bienvenue si vous ouvrez les yeux. Ici, il est 6h, bonjour. Les infos, Cyril, à la une, la colère ce matin du ministre de la Justice.
3: Gérald Darmanin, invité hier soir du journal de TF1, est revenu sur l'affaire Liana, cette petite fille de 11 ans dont le corps a été retrouvé dans un silo à grains abandonné jeudi dans le Gers. Le garde des Sceaux se dit furieux et parle d'un immense échec.
4: L'institution judiciaire que je représente, elle a pour but de protéger au nom du peuple français les Français et notamment les plus vulnérables. Et notamment les enfants. Et aujourd'hui, l'institution judiciaire, elle n'a pas su protéger cette petite fille. Et au nom de la justice, comme ministre, je veux présenter mes excuses à cette famille et aux Français.
3: Et l'enquête judiciaire sur la mort de Liana se poursuit. L'autopsie a permis de confirmer que le corps découvert était bien celui de la collégienne, mais n'a pas permis de déterminer les causes de la mort. Parallèlement, une enquête administrative se déroule pour déterminer les dysfonctionnements qui ont conduit à ce drame, car, Charlotte Piré, plusieurs signalements et plaintes, notamment pour viol sur mineur, ont été déposés à l'encontre du suspect de 41 ans.
5: Et même si le garde des Sceaux assure attendre les conclusions de cette mission d'inspection le 19 juin prochain, la chancellerie pointe d'ores et déjà les nombreux moments où cette plainte pour viol d'une enfant de 10 ans aurait dû devenir une priorité et a en réalité été traitée comme un banal cambriolage. À Toulouse, où malgré des lésions sexuelles constatées, une expertise psychologique qui conclut à la crédibilité de la fillette, le parquet estime que la victime, parce qu'elle a déménagé, est hors de danger. Pas de raison donc de tirer la sonnette d'alarme. Et c'est par la poste, sans coup de téléphone, ni mail d'alerte, que le dossier est envoyé au parquet d'Auch, géographiquement compétent. Là, guère plus d'empressement, ni vigilance particulière. Quant à la gendarmerie en charge de l'enquête, si elle a bien procédé à une nouvelle audition de la mère, rien depuis le 14 février dernier. Une contradiction avec la politique pénale fixée par le garde des Sceaux, rappelle ce dernier, mais surtout d'autant plus incompréhensible qu'une simple recherche dans les fichiers judiciaires suffisait pour constater que Jérôme Barella avait déjà été visé par plusieurs plaintes antérieures pour des faits de viol sur mineur.
3: Charlotte Piré, le temps des enquêtes, donc le temps aussi de l'émotion. Une marche blanche est prévue demain après-midi dans la commune de Liana, à Fleurance, dans le Gers. Ses parents ne souhaitent aucune présence politique à part celle des maires mobilisés depuis le début des recherches. Dossier complet sur ici.fr.
0: Des résultats en hausse, mais des salaires qui n'augmentent pas.
3: C'est en tout cas ce que dénoncent les syndicats de Décathlon. Mobilisation historique aujourd'hui au sein de l'enseigne de sport avec des appels au débrayage dans tous les magasins de France pour demander une meilleure répartition des bénéfices. Grégory Labrousse, délégué syndical central CFTC, première organisation syndicale chez Décathlon.
6: L'augmentation du SMIG, d'habitude, est répercutée sur l'ensemble de la grille des salaires afin de garantir que quelqu'un qui est dépositaire d'un savoir-faire acquis depuis 10 ans, 15 ans, 20 ans, ne se retrouve pas au même niveau de salaire que quelqu'un qui a été embauché la semaine précédente. Et bien aujourd'hui, c'est fini. Donc on assiste à un vrai décrochage des salaires chez Décathlon, une vraie smicardisation des salariés. Dans un contexte de super profitabilité, les salariés aujourd'hui se sentent trahis. Ces 13 000 salariés travaillent dans des conditions de plus en plus difficiles. On a un encadrement qui est à bout de souffle, donc les situations de burn-out se multiplient. La situation n'est plus tenable. En plus d'être un cri de colère, c'est aussi une alerte qui est communiquée à nos dirigeants.
3: Et des actions sont prévues un peu partout en France, comme à Strasbourg, Nîmes, Manosque, Antibes ou encore à Montreuil, près de Paris. Une vingtaine de Français cas contact des croisiéristes contaminés à l'antivirus en avril sortent aujourd'hui de leur 3 semaines d'isolement à l'hôpital. 4 personnes qui ont voyagé sur le navire MV Ondus doivent rester en quarantaine encore 2 semaines. La seule Française contaminée est toujours en réanimation selon le ministère de la Santé.
0: Vous écoutez votre radio ici, les 6h04. Cyril, c'était il y a 82 ans, jour pour jour.
3: Le débarquement de Normandie le 6 juin 44. Les forces alliées débarquaient sur 5 plages normandes. Au total, 10 000 morts. Et pour commémorer ces héros, la cérémonie internationale a lieu aujourd'hui à Langrune-sur-Mer, pas très loin de Caen. Et dans ce cadre hier, les élèves de Creully-sur-Seul ont reçu une visite surprenante, Martin Cotta, celle de l'arrière-arrière-petit-fils de Winston Churchill, Premier ministre britannique pendant la Seconde Guerre mondiale.
7: Il n'a que 11 ans, mais porte déjà un costume bleu marine, cravate rayée, tel un chef d'État. Cela détonne avec les élèves français vêtus d'un t-shirt blanc à l'effigie de leur petite école, Alexander Churchill.
8: C'est un très grand honneur d'être l'arrière-arrière-petit-fils de Winston Churchill.
7: Les enfants français entourent celui qui, l'an dernier, est devenu le premier ambassadeur de la jeunesse du centre Winston Churchill pour l'éducation au mémorial britannique de Normandie, Liam, 9 ans.
9: Déjà, ça fait plaisir de le voir. Winston Churchill, c'est quelqu'un d'admirable. Donc du coup, j'ai beaucoup de respect envers Alexander Churchill.
7: Avec ses camarades, Liam rend hommage aux 50 000 soldats britanniques engagés sur les plages normandes le jour J sous les ordres de Winston Churchill.
9: Je les remercie beaucoup plus que 1000 fois parce qu'ils sont venus aider notre pays. Sinon, là, on serait peut-être allemand. J'ai du respect envers tout le monde.
7: Et dans le hall de l'école, Alexander Churchill se plaît à raconter une anecdote sur son arrière-arrière-grand-père.
8: Il voulait absolument être présent près des côtes normandes le jour J. Mais le roi George VI lui a refusé à plusieurs reprises. Sa Majesté ne voulait pas qu'il soit blessé ou même tué. Du coup, Churchill a débarqué 6 jours après, je crois.
7: Alexander Churchill, accompagné de son papa, Jack, sont attendus ce samedi au mémorial britannique de Vers-sur-Mer.
3: Un reportage de Martin Cotta, ici Normandie. Puis un mot de tennis avec le tournoi de Roland-Garros. Place à la finale dames aujourd'hui à 15h. La polonaise Maja Kvalinska opposée à la russe Mira Andreeva. Avant la finale hommes, demain après-midi entre l'italien Flavio Cobolli et l'allemand Alexander Zverev, numéro 2 mondial.
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3: Et à 6h06 sur votre radio locale ici, c'est une nouvelle perturbation qui s'installe pour le début du week-end, François-Xavier.
0: Mais oui, Cyril, perturbation qui s'installe effectivement peu à peu sur la façade atlantique et les côtes de la Manche. Elle nous occasionne ce matin des nuages accompagnés de pluies fines, des rafales de vent jusqu'à 70 km/h sur le littoral breton et plus généralement, ces averses faibles que l'on retrouve sur l'ensemble du quart nord-ouest. Ailleurs, un temps plutôt clair pour ce samedi matin et puis en après-midi, notre perturbation devrait progresser vers l'est du pays, des Pyrénées jusqu'à la frontière belge et au sud de la Loire. Et bien c'est un ciel lumineux qui vous attend pour ce samedi. Vos températures, elles sont légèrement en baisse avec ce matin 16 degrés pour Arras, 17 à Nantes, 18 à Toulouse, Auxerre et Millau, 19 du côté de Strasbourg, 24 pour Calvi et en après-midi des valeurs comprises entre 19 et 26 degrés, la maximale pour Montpellier notamment. Nous avons le plaisir de vous accueillir sur votre radio locale ici Héro.
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0: Vous les trouvez à Lyon, Marseille, Bordeaux, Lille ou encore Paris, des musées de l'illusion qui vous font pousser les portes d'un monde enchanté et magique le temps d'une visite. Et si néanmoins vous avez la flemme de programmer cette sortie, votre radio ici a tout ce qu'il faut. Jean-Louis Aubert avec ceci étant juste une illusion. Qu'est-ce qui...

0: une illusion. Vous écoutez Jean-Louis Aubert ce matin sur votre radio ici pour un réveil qu'on vous souhaite excellent, bien sûr.
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0: Des abdos en acier en 3 semaines, des pectoraux ultra dessinés ou encore 5 kilos de perdu en 2 heures. Tel est le principe, Cyril, du fameux summer body, enfin dans un monde idéal, évidemment.
3: Oui, ce fameux objectif d'atteindre un corps athlétique ou du moins esthétique d'ici l'été. Mais attention, si c'est votre objectif, il va falloir vous dépêcher car nous sommes déjà le 6 juin.
0: Ah là, vous êtes rabat-joie, c'est l'art de rebond, franchement. Donc plus que jamais, les conseils de Nordine Atab à 6h15 vont nous être très précieux. Summer body garanti avec ces 2 minutes pour être en forme. Et puis, une tournée de 73 dates sur 38 villes et qui a battu son plein depuis le mois de février dernier. La Starac, après s'être invité près de chez vous, revient en live dans votre télé. Rendez-vous ce soir en prime time sur TF1. C'est pour le Star Academy Tour 2026 avec, dès ce matin, les confidences du producteur Mathieu Vergne qui vous révèle le défi que représente la diffusion d'un concert live à la télé, coulisses télé avec Patrice Gascoin. Ça se passe à 6h20. Côté musique, rendez-vous est pris ce matin avec Sergio Mendes.
3: On parlait du summer body. Moi, ouais, ça me donne envie d'aller sur la plage.
0: Ouais, c'est vrai, vous avez raison, Cyril. Cap sur le Brésil, en tout cas, avec Sergio Mendes pour la Playa, avec ce petit soupçon de Bossa Nova. Masquenada, c'est juste avant vos infos de 6h30. Pour l'heure, il est 6h12. Tout de suite, une actu de vos territoires apportée par nos collègues d'ici, pays de Savoie. Actu science et gourmandise, si j'ose dire, Cyril. Puisque nous apprenons que des chercheurs du musée archéologique de Bolzano, c'est en Italie, ont récemment isolé pas moins de 4 levures en effectuant un prélèvement sur la dépouille d'Ozzy. Vous savez, le fameux œuf des glaces découvert en 91 et conservé sur place.
3: Alors, pour l'info scientifique, là, c'est bon, on est OK.
0: Ouais.
3: Vous avez dit info gourmande également.
0: Oui, alors, vous allez adorer, hein. En tout cas, ça, c'est sûr. Nos 4 chercheurs ont décidé d'exploiter ces fameuses levures prélevées pour essayer de faire du pain.
3: D'accord, du Ozzy bien cuit, alors.
0: Voilà, c'est ça. Alors, ce qu'il faut qu'on précise, c'est que la conservation, en fait, à moins 6 degrés Celsius de la momie, ont permis, en fait, la survie de micro-organismes anciens pouvant permettre de donner dans la boulange, donc, mais aussi, pourquoi pas, tenez-vous bien, de brasser de la bière.
3: Ouais, donc quoi qu'il arrive, on va bien pouvoir goûter l'histoire.
0: Ouais, exactement. À la mie ou à la mousse, c'est selon.
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0: J-11, le 17 juin, sort le 5e volet de Toy Story dans les salles obscures avec une surprise de taille. Attention, la participation de Taylor Swift qui interprète une chanson sur la bande originale du film d'animation signé Pixar. En attendant, retrouvez-la avec son nouveau single. Voici Up A Light sur votre radio ici à 6h14. Bonjour.

0: c'est la radio de votre week-end pour écouter notamment le tout dernier Taylor Swift. Il s'appelle Hoplite. Et il est 6h18, d'une tonicité à toute épreuve dès le matin, et ce grâce à notre coach. Bonjour Nordine Attab.
1: Bonjour.
0: Alors ce matin Nordine, vous nous aidez à survivre à cette fameuse période sous pression qu'on appelle le summer body.
1: Exactement. Chaque année, dès que le soleil revient, tout le monde veut refaire du sport d'un coup. On veut des abdominaux en 3 semaines, des pectoraux, ou encore perdre 5 kilos en 2 heures. Bon, vous l'aurez compris, j'exagère un petit peu. Alors, même s'il reste un mois pour parfaire votre plastique, le plus important avant le thé, ce n'est pas de souffrir, mais de trouver les exercices adaptés qui vous permettent d'optimiser le temps restant. On débute debout, les pieds écartés, les bras le long du corps. Et à partir de là, on va effectuer un mouvement de squat, c'est-à-dire un mouvement de flexion de jambes. Allez, on inspire, on fléchit les jambes, les fesses sont passées vers l'arrière et le dos reste droit. Et à partir de cette position-là, lorsque vous êtes en position basse, vous effectuez un petit rebond, comme si vous étiez en train de sauter, tout en contractant les fessiers. Et ensuite, vous revenez en position haute. On reprend, j'inspire, je fléchis les jambes, je fais un petit rebond en position basse et ensuite, je reviens en position haute. Et vous pouvez effectuer 4 séries de 20 répétitions. Et grâce à ça, vous allez notamment renforcer les jambes, les fessiers et bien entendu, entretenir la mobilité articulaire.
0: Et ça, tout le monde peut le faire à la maison.
1: Et oui, pas besoin d'une salle ou d'un programme trop chargé. On passe à un deuxième exercice qui va nous permettre de solliciter la sangle abdominale et le grand fessier. Et pour ça, on va se mettre en position de gainage de face, en position de planche, en appui sur les coudes et les orteils. Ça y est, vous y êtes. Et à partir de maintenant, vous allez lever la jambe droite tout en contractant en même temps le fessier droit. On maintient une seconde, on repose le pied et vous effectuez la même chose de l'autre côté. On reprend en position de gainage, vous levez le pied droit et en même temps, vous contractez le fessier droit. Vous reposez et même chose de l'autre côté. Et vous pouvez effectuer 4 séries de 10 répétitions. Pour terminer, un petit conseil. Évitez de trop vous mettre de pression. Profitez au contraire de cette période pour enclencher une dynamique sportive. À votre rythme, bien entendu. Allez, à vous de jouer.
0: Merci Nordine Attab. Et si vous qui nous écoutez, vous souhaitez continuer à sculpter votre summer body, sachez que d'autres exercices sont dispo sur notre site ici.fr en compagnie de Nordine. Et puis plus généralement, un maximum de conseils forme et bien-être avec nos podcasts. Ça se passe du côté de l'application Radio France. 6h20 et déjà à cette heure-ci, comme tout au long de la journée, d'ailleurs votre musique préférée, elle est portée par Gold pour parcourir ensemble leur ville de lumière. Bon réveil.

0: Gold parmi nous en ce samedi matin sur votre radio. Ici, vous écoutiez Ville de Lumière. Joli réveil avec nous.
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0: Et il est 6h23 avec celui qui sait tout, absolument tout, sur ce qui se trame au sein de vos coulisses télé. Bonjour Patrice Gascoigne.
2: Bonjour François-Xavier, bonjour à tous.
0: Patrice, dites-moi, qu'est-ce qui se passe là? Donc, parce que ce matin, vous êtes venu juste pour dire à nos auditeurs en habit de lumière pour nous parler de la Star Academy.
2: Depuis le mois de février, vous êtes nombreux à écouter la vainqueur de la dernière Starac, Ambre.
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2: Une reprise de Je te promets par Ambre lors d'un prime sur le plateau de la Starac. Mais depuis le mois de février, vous êtes aussi nombreux à aller assister à un concert de la dernière promo de la Star Academy. Le Starac Tour 2026 comporte 73 dates. Il est passé dans 38 villes, à quasiment affiché complet à chaque fois, soit un total de 400 000 spectateurs sur l'ensemble de la tournée. Eh bien, si vous n'avez pas pu aller voir la Starac en concert, le concert s'invite ce soir chez vous, en direct de Toulon, sur TF1. J'ai demandé au producteur de la Starac, Mathieu Vergne, si c'était un vrai défi de producteur de diffuser un live à 21h sur TF1. Mathieu Vergne.
4: Oui, c'est un vrai défi de diffuser un live en prime time, parce que c'est vrai que les élèves ont l'habitude de faire ce spectacle. Mais là, d'avoir le sentiment d'être en direct devant des millions de gens en parallèle du public dans la salle, c'est un vrai défi. Et puis il y a des changements de costumes très rapides, il y a des maquillages aussi, ils doivent se déplacer dans la salle. Enfin, il y a beaucoup de choses qui peuvent entacher la mécanique bien huilée de cette tournée. Donc voilà, c'est un vrai défi pour tout le monde, pour les équipes techniques et puis pour aussi le réalisateur, pour rendre au mieux la ferveur et l'ambiance qui y a dans cette salle.
2: Et comment Ambre, la gagnante de l'édition 2026 de la Star Academy, vit-elle son passage des studios de la banlieue parisienne aux concerts un peu partout en France, Mathieu Vergne?
4: Bah, Ambre est comme un poisson dans l'eau sur scène, puisque c'est vraiment son élément. Elle a une voix puissante, elle chante, elle danse, elle fait le show, elle parle très bien au public, donc voilà, ça se passe très bien son passage des studios du 217 à la scène, aux scènes de France. Et elle fait partie des piliers de cette tournée.
2: Mathieu Vergne, producteur de la Star Academy, qui vous en dit plus sur Ambre et sur toute la troupe de la saison 2025-2026 de la Starac. Il y aura plein de surprises ce soir pour le direct devant les caméras de TF1, notamment le passage de Marine, la précédente vainqueur de l'émission de TF1. Le Starac Tour s'arrête sur TF1 ce soir. Et moi, demain, je m'arrête ici pour de nouvelles coulisses télé.
0: À demain, Patrice Gascoigne, 6h20. Il est 6h26 sur votre radio ici, dans moins de 4 minutes. C'est le retour de l'info avec vous, Cyril Ardo-Redon, l'actu française et internationale résumée en 90 secondes. Et puis à 6h32, dans l'info du jour, Cyril.
5: Le choc et l'émotion dans la commune de Fleurance, dans le Gers, c'est là où était originaire la petite Liana, dont le corps a été retrouvé avant-hier.
0: Auparavant, vous recevez la visite de Catherine Viguier pour l'horoscope du jour. Et tout de suite, c'est ambiance bossa nova. Elle est signée Sergio Mendes, inoubliable Mas que Nada sur votre radio ici.

0: Encore un titre qui traverse les époques sans aucune difficulté. Sergio Mendes qui vous rendait visite de très bon matin sur votre radio ici, Masque et Nada, 6h28. Bonjour Catherine Viguier.
1: Bonjour François-Xavier.
0: Avec vous l'horoscope de notre samedi 6 juin 2026. Catherine, je crois que vous avez une nouvelle à transmettre à nos 12 signes.
1: Oui, il faut faire avec Pluton au Verseau. Bélier, vous remettez en question soit votre job, soit votre famille, et on vous écoute à ce sujet. Taureau, vous vous sentez un peu seul en famille, cherchez une autre famille à l'extérieur. Gémeaux, une belle journée avec des questions liées à un déplacement ou à un voyage. Cancer, ça se passe bien grâce à une liaison charnelle, spirituelle ou financière. Lion, vous pouvez beaucoup pour faire la paix et stopper une dispute. Vierge, un travail vous demande concentration et sérieux, et puis soignez votre santé. Balance, vous passez cette journée mieux que d'autres. On vous félicite ou on vous honore. Scorpion, journée prenante, vous allez réagir à une injustice familiale ou professionnelle. Sagittaire, alors laissez-vous le droit de partir si telle ou telle personne vous malmène. Capricorne, une union professionnelle ou personnelle vous perturbe, mais aujourd'hui, vous pensez aussi finances. Verseau, alors voilà un jour pour sentir ce qui vous est essentiel et pour éviter de vous faire trop de mal à la tête. Poisson, soyez discret sur votre vie sans quoi vous le regretteriez rapidement. Et pour nous tous, à saisir des petites embellies par-ci, par-là.
0: Allez, on les saisit avant qu'elles ne s'enfuient, les embellies. Merci beaucoup Catherine Viguier, l'horoscope de ce samedi que vous retrouvez intégralement sur l'application ICI. Excellent début de week-end avec nous. 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Place aux 90 secondes, c'est avec vous Cyril Ardo-Redon.
2: Le corps de l'enfant découvert jeudi dans un silo à grains abandonné dans le Gers, c'est bien celui de la petite Liana. Le parquet l'a confirmé hier après l'autopsie. Analyses qui n'ont pas permis en revanche de déterminer les causes de la mort. Une marche blanche est prévue demain en hommage à la collégienne de 11 ans. Y a-t-il eu dysfonctionnement dans cette affaire? Oui, selon le garde des Sceaux, le suspect de 41 ans a été visé par plusieurs plaintes, notamment pour viol sur mineur. Gérald Darmanin était sur TF1 hier soir.
3: Non, la justice, comme ministre, je veux présenter mes excuses à cette famille et aux Français.
2: Mobilisation historique et nationale aujourd'hui à Décathlon. Des appels au débrayage lancés dans tous les magasins. Les salaires n'augmentent pas, disent les syndicats, alors que les résultats de l'enseigne d'articles de sport sont en hausse. Les discussions entre opérateurs téléphoniques vont se poursuivre jusqu'à demain soir autour du rachat de SFR. Bouygues, Free et Orange se sont donné 48 heures pour arriver à un accord, alors que les négociations devaient prendre fin hier soir. Une transaction à plus de 20 milliards d'euros. Une frayeur hier à bord de la Station Spatiale Internationale. La Française Sophie Anneau et d'autres membres de l'équipage ont dû se préparer à évacuer à cause de fuites d'air dans la partie russe. Brèche immédiatement colmatée par des astronautes. Et puis le tennis à Roland-Garros place à la finale dame à 15h entre la Polonaise Maja Kvalinska opposée à la Russe Mira Andreeva. Avant la finale messieurs demain entre l'Italien Flavio Cobolli et l'Allemand Alexander Zverev.
0: 6h32, l'info d'ici. La commune de Florence est donc sous le choc après l'annonce de la découverte du corps de la petite Liana.
2: La collégienne de 11 ans a été portée disparue depuis une semaine et des battues avaient réuni plusieurs centaines de personnes. L'information que tout le monde craignait a donc été confirmée en fin d'après-midi par le parquet d'Agen et au collège Hubert Reeves, où Liana était scolarisée. C'est la sidération et une peine immense, Romain Biteau.
0: Alors, je crois qu'on a un petit souci de son pour l'instant, Cyril. Est-ce que vous pouvez nous apporter un complément d'information peut-être sur cette information,
2: oui.
0: Ou en tout cas effectivement ce qu'il en est à l'heure actuelle?
2: Oui, donc notre reporter Romain Biteau de ICI Occitanie s'est rendu sur place devant donc le collège Hubert Reeves où Liana a été scolarisée, à la rencontre donc de ses camarades et des parents donc des camarades de Liana.
4: Plusieurs élèves ne sont pas venus ce matin. Devant l'établissement Hubert Reeves, un bal incessant de voitures. Quelques parents

0: attend 11 ans a fini par réaliser et par parler.
1: Je me sens un petit peu mal, quoi, pour elle et pour sa famille.
0: Les cours n'étaient pas imposés ce matin, nous dit-il, alors on a beaucoup parlé entre camarades.
1: Ça m'a choqué, tout le monde en parlait, j'étais avec mes potes, on essayait d'esquiver, mais au bout d'un moment, on s'est dit, vas-y, tout le monde se sentait mal pour elle.
0: Et certains enfants se sont mis à pleurer, plusieurs ont sollicité la cellule d'écoute mise en place lundi, renforcée depuis ce matin. En tout, 40 professionnels de santé sont là pour écouter les enfants, les professeurs, mais aussi les parents, s'ils le souhaitent.
2: Et une marche blanche est prévue demain à 15h à Florence, en présence des parents. La famille ne souhaite aucune présence politique à part celle des maires mobilisés depuis le début des recherches.
3: Merci beaucoup Cyril. Retour de l'info à 7h, prévu sur votre radio ici. Pour le moment, il est 6h34. On est ravis de vous accueillir en ce samedi matin. Un petit mot de votre météo de ce samedi 6 juin 2026 avec une nouvelle perturbation. Elle s'installe peu à peu sur la façade atlantique et les côtes de la Manche. Elle nous occasionne ce matin des nuages accompagnés de pluies fines, des rafales de vent jusqu'à 70 km/h sur le littoral breton et plus généralement ces averses faibles que l'on retrouve sur l'ensemble du quart nord-ouest. Ailleurs, nous avons un temps plutôt clair pour ce samedi matin et puis en après-midi, notre perturbation devrait progresser vers l'est du pays, des Pyrénées jusqu'à la frontière belge et au sud de la Loire. C'est un ciel lumineux qui vous attend pour ce samedi. Vos valeurs, elles sont légèrement en baisse avec en matinée 16 degrés pour Saint-Omer, nous avons 17 pour Trouville, 18 à Pau, Orléans et Aurillac, 19 à Metz, 24 à Bastia et en après-midi, des valeurs comprises entre 19 et 26 degrés, la maximale pour Agde notamment. Nous avons le plaisir de vous accueillir à tout moment, je dis bien à tout moment, sur votre radio locale, ici Hérault.
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3: En 2023, notre réseau routier national en France s'étendait sur pas moins d'1 109 000 km, de quoi procurer un immense plaisir à Gérald de Palmas qui, comme vous le savez, aime beaucoup passer du temps. Où ça, mon cher Cyril ?
5: Sur la route.
3: Eh oui, c'est donc l'heure de la balade ce matin sur votre radio ici, 6h35.

0: Out avec Gérald de Palmas sur votre radio ici. Titre qui, rappelez-vous, nous a fait découvrir cet artiste de grand talent. C'était en 1994.
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0: Elle s'appelle Anna et cette jeune femme souffre d'une phobie rare, à savoir la peur des enfants. Forcément.
3: Un enfant
0: au secours. Tout bascule lorsqu'elle retombe amoureuse de son ex. Elle découvre qu'il a 2 enfants par la force des choses et qu'elle devra évidemment rester seule avec eux à un moment donné. Anna, c'est Camille Chamou dans cette comédie absolument hilarante, signée Diane Clavier et dont vous allez pouvoir vous délecter grâce à votre radio ici. Et oui, 4 places pour le film Anna et les enfants en partenariat avec votre radio préférée. C'est ce que vous gagnez ce matin. 0810 055 056. Un appel auprès de Dylan tout de suite au standard. Votre message personnel à l'antenne juste avant 7h et le tour est joué. Appelez-nous tout de suite. 0810 055 056. Ça se passe également avant 7h. Un réveil doux comme du velours grâce à Stevie Wonder. Wonder Pastime Paradise pour la musique de votre week-end sur votre radio ici, 6h40.
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0: Avec vous Valentine Lethèse, bonjour. Alors, vous avez vos billets pour partir en vacances cet été, mais leur prix a changé pendant votre réservation. Ce matin, Valentine, vous nous expliquez pourquoi ?
4: On appelle ça la tarification dynamique, ou quand les sites internet ajustent leur prix en temps réel en fonction de plusieurs paramètres. Certains utilisent des statistiques pures, le nombre d'internautes connectés au même moment, et plus ils sont nombreux, plus le prix du billet augmente. On l'a beaucoup vu ces derniers mois à l'ouverture de billetteries de concerts. Et puis il y a ceux qui utilisent nos données personnelles. Lorsque vous acceptez les cookies au moment de votre connexion sur un site, un traceur s'installe sur votre appareil pour transmettre des informations sur votre navigation. L'entreprise saura alors si vous avez consulté le prix d'un billet d'avion à plusieurs reprises, si vous l'avez comparé avec un vol proposé par une autre compagnie. Et en fonction, il modifie ses prix pour vous inciter à acheter sur son site internet.
0: Et c'est légal ça, Valentine ?
4: Sur le principe, oui, à condition de respecter le droit à la consommation, le droit à la concurrence et le règlement européen sur le traitement des données personnelles. Pour reprendre l'exemple du billet d'avion, si le site internet ajuste son prix grâce à des cookies installés sur votre ordinateur, vous les avez acceptés. Vous avez donc donné votre consentement. L'entreprise est donc dans son droit, à condition d'avoir clairement mentionné l'utilisation de vos données pour modifier ses tarifs dans sa politique de confidentialité. Le petit lien sur lequel vous n'avez certainement pas cliqué lorsqu'une bannière pour vous demander d'accepter les cookies s'est affichée sur votre écran.
0: Et justement, les cookies, comment ça marche exactement? On vous explique tout sur le site
3: en général.
0: Oui, mais ça, c'est les cookies qui se mangent.
3: Ah, pardon, excusez-moi, j'avais pas compris.
0: C'est pas les mêmes, oui, non, mais il n'y a pas de problème. En tout cas, on vous explique donc sur ici.fr, page vie numérique, vie privée, votre chronique de retour demain, dimanche, à 6h38, avec Valentine Lethèse sur votre radio ici.
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0: 6h43, le week-end, dès votre réveil sur votre radio ici. Retrouvez Stéphane Bern avec le meilleur de ses voyages dans le temps. Ce matin, nous sommes au cœur de l'Empire britannique. Yes.
9: Voici la guerre la plus courte de l'histoire. Attention, top, elle est déjà finie. Ah ben, je vous avais prévenu qu'elle était courte, hein. Le 27 mai 1896, à 9h01, Khalid bin Bargash est encore sultan de Zanzibar. 8 lettres, 2 Z, jackpot au Scrabble.
10: Ils ont oublié leur Scrabble. C'est déjà ça de gagner.
9: Après la mort de son cousin, Hamad bin Touwaini, allié fidèle des Britanniques, il s'est précipité sur le trône. Sauf que Khalid a commis l'erreur de ne pas demander la permission de Londres. Malheur. Selon le traité du protectorat, le Royaume-Uni doit approuver le choix du sultan. Alors, ni une ni deux, les Britanniques lancent un ultimatum. Vous quittez le palais avant 9h ou nous tirons. La réponse de Khalid, essayez donc. Un pari risqué.
11: Tout ce que t'as à faire, c'est miser sur le vainqueur. Tu gagneras à tous les coups.
9: L'Empire britannique règne sur les mers avec ses 3 navires de guerre et son millier de marins. Autant dire qu'ils ne sont pas venus pour faire du pédalo. À 9h02 pétante, la flotte britannique ouvre le feu. Le palais du sultan est pilonné. Les gardes fuient. La marine de Zanzibar, composée seulement d'un yacht royal armé de quelques canons, coule en quelques instants. Du côté de Zanzibar, le bilan est dramatique. Environ 500 morts et blessés contre un seul marin britannique légèrement égratigné. À 9h40, Khalid abandonne tout et court se réfugier au consulat allemand. Rideau. Résultat, Londres impose un nouveau sultan docile. Et l'Empire britannique ajoute à son tableau de chasse la guerre la plus courte de l'histoire, 38 minutes pile. Certains conflits durent des décennies. Celui-là aurait été plié en moins longtemps qu'un match de cricket, avec un peu plus d'action quand même.
0: Ah oui, ça fait toute la différence. Merci beaucoup, cher Stéphane Bern, le meilleur de voyage dans le temps. Demain, dimanche, de nouveau à 6h43 et vos inédits de retour dès lundi sur votre radio ici. Ce sera juste avant les infos de 8h et il est 6h46. Cyril, c'est à la une de Fan Actuel cette semaine, ces nouveaux pros qui nous rendent belles.
3: Et qui, vous, mesdames, sont oui, là voilà. Pour sublimer votre beauté naturelle. Mais alors, qui sont précisément ces experts d'un genre nouveau?
0: Explication avec notre sublime rédactrice en chef de Fan Actuel, Sabrina Nadjar, à nos côtés. Fallait que je la fasse celle-là quand même. Juste après, Pierre Garnier qui vous invite à fixer votre point de regard vers l'horizon sur votre radio ici. C'est magnifique.

0: Si vous arrivez tout juste, on vous fait de la place sur votre radio ici avec Pierre Garnier et l'Horizon pour débuter votre journée de samedi.
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0: Ces nouveaux pros qui nous rendent belles, qui vous rendent belles, mesdames, évidemment, c'est ce dossier à la une de Femmes Actuelles cette semaine. Nous en parlons ce matin avec une grande pro, bien sûr, Sabrina Nadjar. Bonjour Sabrina.
3: Bonjour François-Xavier.
0: Rédactrice en chef de Femmes Actuelles, bien sûr. Alors, des professions méconnues avec des spécialistes qui peuvent vous aider, mesdames, à prendre soin de vous. Parmi ces fameux spécialistes, le tricologue. Racontez-nous, Sabrina, qu'est-ce que c'est un tricologue ?
3: Alors, c'est un spécialiste qui s'intéresse à votre cuir chevelu. Alors, il procède à une analyse capillaire très très précise.
0: D'accord.
3: Avec évidemment son œil d'expert, mais également des outils de pointe avec des microscopes, des caméras. Il explore le bulbe du feu, la peau, et identifie les déséquilibres, les problématiques de chute, de fibres abîmées, le cuir chevelu, gras, sec, etc. Et vous propose évidemment des solutions adaptées, personnalisées.
0: Bien sûr. Quand est-ce qu'il faut le consulter idéalement ?
3: Bah, écoutez, par exemple, quand vous avez vraiment un problème de cheveux gras et que vous n'arrivez pas à en sortir, pour les problèmes aussi de pousse, quand vous voulez aider à relancer la pousse, ou pour assainir le cuir chevelu en cas de pellicule ou de démangeaison et autres.
0: Le tricologue qui est donc là pour vous, mesdames. Sabrina, lorsqu'on traverse une maladie, par exemple, il arrive qu'on ait besoin de se sentir belle, en tout cas. Quel spécialiste peut nous aider dans ce type de cas de figure ?
3: Alors, dans ces cas-là, il s'agit de la socio-esthéticienne. En fait, c'est une personne qui apporte ses compétences en soins et en maquillage pour améliorer vraiment le confort de vie des personnes qui sont soit fragilisées par la maladie ou la perte de ressources. Par exemple, quelqu'un qui est au chômage depuis longtemps et qui a besoin finalement de renouer avec la confiance en soi et de se sentir à nouveau jolie, agréable et de se sentir bien dans sa peau. Donc en fait, la conseillère va donner des rituels de soins et de maquillage pour que ces femmes peu à peu retrouvent confiance en elles et puissent de nouveau se regarder avec plaisir dans le miroir.
0: Et pour terminer, Sabrina, si on fait un petit focus sur le maquillage, un make-up, comme on l'appelle, qui dure, est-ce que c'est possible ?
3: Oui, bien sûr. Alors, vous voyez ça avec un dermographe. Alors, en fait, c'est un expert qui est spécialisé dans le maquillage semi-permanent et la dermopigmentation. En fait, avec un espèce de stylet de pigments, il redessine, par exemple, une ligne de sourcil, un contour des lèvres.
0: Précis.
3: Peut même vous créer un grain de beauté. Ou même repigmenter une bouche complètement. Et même, et là c'est intéressant pour les messieurs, combler une chevelure clairsemée.
0: Ah, ça va intéresser ces messieurs aussi. On aime bien parce que c'est vrai que ça permet d'apporter aussi une petite touche masculine à ce dossier féminin, bien sûr. Moi j'ai un gros marqueur pour vous faire un joli grain de beauté, Sabrina, si vous voulez. On peut s'essayer un truc. Vous avez le droit de me dire non.
3: Oui, peut-être que je vais y réfléchir.
0: Allez, on s'en reparle. Merci beaucoup, Sabrina Nadjar, d'avoir été à mes côtés ce matin.
3: Merci à vous.
0: Et Femmes Actuelles, votre magazine est disponible dès ce week-end chez votre marchand de journaux habituel. 6h52, vous écoutez ici votre radio qui a convié Stevie Wonder, Pastime Paradise, pour votre réveil douceur. Ça arrive en plus, c'est super.

0: Votre radio ici à vos côtés avec vos artistes chouchous. Vous venez de croiser Stevie Wonder et Pastime Paradise. Il est 6h55. Nous sommes ce matin en Gironde, du côté de Bruges, pour retrouver sur place Nelly. Bonjour Nelly.
1: Bonjour Nelly.
2: Bonjour François Xavier. Bonjour Cyril.
0: On est ravis de vous accueillir, ma chère Nelly, en ce samedi matin sur l'antenne d'ici. Et vous avez, je crois, un message à nous faire passer. On vous écoute.
2: Alors, je voulais dire à mon mari, que je l'aime très fort. Ouais. J'ai 21 ans de mariage, là, ça va le fêter le 11 juin. Uh-huh. Et de cet amour sont nées deux filles, donc Léonie et Alana, qui me comblent de bonheur chaque jour, voilà.
0: Magnifique. Alors, oui, effectivement, juste pour vous rappeler Nelly, on dit bien mari au bout de 21 ans et pas ami. Hein.
2: Mon mari, c'est mon meilleur ami avant tout.
0: Donc. Ah, c'est pour ça qu'il y a une petite confusion, effectivement. Voilà. 21 ans de mariage, dis donc, c'est beau.
1: Quel conseil vous donneriez pour tenir 21 ans? Notre rédacteur en chef, Fabien Fourel, par exemple, qui était étonné et très surpris de 21 ans de mariage.
0: Et qui s'est arrêté plus tôt, pour tout vous dire.
2: C'est-à-dire que, je trouve que la nouvelle génération, c'est-à-dire qu'il faut se battre pour notre amour, il ne faut pas à chaque complication se dire « Oh, c'est compliqué, nanana.
0: Ouais, » C'est un travail quotidien, en fait, c'est ça. Hein.
2: Voilà, l'amour, c'est pas gagné, même si on s'aime, tout ça. Enfin voilà, il faut y aller des fois des petites choses dans la vie qui font que c'est difficile. Et ben il faut quand même passer ce cap et continuer à croire à son amour. Et ça se nourrit tous les jours avec des petits gestes au quotidien.
0: C'est vrai.
2: Des petits mots.
0: Merci beaucoup.
2: Pas forcément des cadeaux, mais enfin toutes ces petites choses quoi.
0: Vous avez raison.
1: Plein de petites attentions.
0: Ouais, pour ce message. Écoutez, 21 ans de mariage, je vous félicite. En tout cas, on vous embrasse bien fort et on a le plaisir avec Cyril de vous envoyer à la maison vos 4 places pour la comédie Anna et les enfants.
1: Ça tombe bien, ils sont 4.
0: Bien fort. En plus, ils sont 4. C'est magnifique. Il est 6h57, il est arrivé pour sa revue de presse décalée, oui, et bien évidemment pour nous mettre les points sur les i, c'est ça, Willy Rovelli, bonjour.
3: Bonjour tout le monde, et on commence avec un point Patrick Bruel. Alors, regarde. Ma bite, oh, face aux accusations, le chanteur a annoncé qu'il annulait sa tournée de festival prévue cet été. L'artiste est dépité dans Festival Il y a Fesses. Il faisait une telle joie. En plus, avec Bruel, c'est plus une tournante d'été. Hein. C'était plus une tournante d'été qu'une tournée d'été.
1: Oh, non.
3: Non, ça va être sympa le jour où il fera face à ses plaignantes au commissariat. Alors non, Bruel, prénom Patrick. Voilà, en fait, pendant des années, on avait mal interprété ce fameux Patrick. Hein. C'était pas des cris de fans, c'était des cris de victimes. Sport, le PSG est devenu champion d'Europe pour la seconde fois. Les pilleurs sur les Champs-Élysées n'étaient pas contents. Il n'y avait pas toutes les tailles chez Footlocker. En ce moment, Bruel, c'est l'autre PSG, hein, Patrick Sangaul. Oui, parce qu'avec toutes ces histoires, il a moins en vivre. Le chanteur Renaud a fêté cette semaine son deuxième anniversaire de mariage avec sa chérie Cerise, mariée pour le meilleur et pour la poire. Alors, 2 ans, c'est les noces de cuite. De cuir. Attention, rappel de produits, des paquets de crevettes vendus chez Grand Frais peuvent causer des maux de tête. Ils étaient grands pas frais, apparemment. Moi, c'est quand j'entends les 3 cafés gourmands que j'ai mal à la tête. Si ça se trouve, depuis le début, on nous ment. On croit que c'est un groupe de chanteurs, alors que c'est peut-être un cocktail de crevettes, on sait pas. Dans l'Aveyron, un pizzaïolo accusé d'avoir tué, découpé et cuit sa victime. C'était une pizza 4 phalanges. La victime a été identifiée grâce aux dents retrouvées dans la poêle à bois. Voilà, une victime cuite à le dentier. Le mieux, ça reste tout de même de manger un diabétique. Et la cuisson, il y a comme un petit goût caramélisé, je vous le conseille. En tout cas, voilà une affaire sordide qu'on nous racontera peut-être un jour dans Faites Entrer la Cuisine. Selon un expert en dermatologie, du gravier et des excréments ont été retrouvés dans des crèmes solaires vendues sur Internet. Et oui, idéal donc pour avoir un bon bronzage de merde. Enfin, la question du jour. Après la Coupe des Champions gagnée par le PSG, est-ce que Zaz pourrait participer à la Ligue des Shampoings? Eh ben vous avez 2 heures. Allez, passez un bon samedi et à tout à l'heure midi.
0: Pour déjeuner dans la bonne humeur, évidemment, et sans gravier, hein, s'il vous plaît, avec Willy Rovelli qui sera donc à vos côtés à l'heure du déj. Cyril, à tout à l'heure, 7h30.
1: Pour l'info, en 90 secondes.
0: Et tout de suite, l'équipe d'ici matin dans votre région, bien sûr.
4: En Moselle et dans le PIO. Bonjour tout le monde. Heureux de vous accompagner en samedi matin. Le soleil est là, c'est parfait. Un beau week-end en perspective. Détail complet de votre météo pour ce week-end, juste après le journal de 7h, dans quelques secondes, présenté par Bastien Munch. Bonjour Bastien.
5: Bonjour Maxence, bonjour à tous.
4: Il y a Benjamin qui réalise l'émission et c'est Rosanna qui vous accueille au 03 87 52 13 13 ce matin. Bonjour tout le monde, il est tout pile 7h du matin.
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4: Samedi 6 juin 2026, vous écoutez Ici Lorraine, le journal de 7h est présenté par Bastien Munch. Avec à la une, Bastien, une course-poursuite spectaculaire entre Katnum et Yutz.
5: Oui, ça s'est passé hier en fin de matinée. Deux hommes âgés entre 20 et 30 ans ont été arrêtés. Ils sont connus de la justice. Fanet Hurt, l'un d'eux, a foncé en voiture sur des policiers après un cambriolage, les poussant même à ouvrir le feu.
7: Tout commence à Katnum, où les gendarmes tombent nez à nez sur deux individus qui viennent de cambrioler une maison. L'un des voleurs est tout de suite arrêté, mais l'autre prend la fuite en voiture, direction Thionville. Immédiatement, les militaires préviennent la police qui repère le véhicule. L'homme refuse de s'arrêter, il conduit très dangereusement et arrive à Yutz, poursuivi par des policiers. Il s'engage alors dans une impasse, quartier de l'Olympe, tente de faire demi-tour et fonce dans la voiture de police. Les deux agents qui se trouvent à l'intérieur décident de descendre de leur véhicule pour tenter de bloquer le voleur, qui n'hésite pas à nouveau à leur foncer dessus. Selon une source proche du dossier, c'est à ce moment-là que les policiers décident d'ouvrir le feu. Ils crèvent les pneus de la voiture qui finit sa course quelques mètres plus loin. L'homme s'échappe à pied et finit par être retrouvé caché sous un autre véhicule.
5: Et selon nos informations, le suspect a été blessé par l'une des balles tirées par les policiers. Une enquête est ouverte et l'IGPN, la police des polices, a été saisie comme c'est l'usage dans ce genre d'affaires. Un masseur-kinésithérapeute de Pont-à-Mousson mis en examen pour viol et agression sexuelle. 8 patientes ont porté plainte contre lui. L'enquête a démarré en décembre dernier. Ces patientes dénoncent des pratiques douteuses. Selon nos confrères de l'Est républicain, le kiné leur demandait par exemple de se déshabiller même quand la consultation ne le nécessitait pas. L'homme de 43 ans nie les faits. Il a déjà été radié à vie par l'ordre des masseurs kinésithérapeutes de Meurthe-et-Moselle.
4: Le corps retrouvé dans le Gers, c'est bien celui de la petite Liana.
5: La jeune fille de 11 ans qui était portée disparue depuis le 29 mai. Elle a donc été retrouvée décédée dans un silo agricole non loin de la commune de Fleurance où elle avait été vue pour la dernière fois. Un suspect a déjà été arrêté, c'est le père d'une amie de Liana. On apprend qu'il était visé par 4 plaintes pour viol sur mineur, mais qu'il n'a jamais été entendu. L'affaire prend donc une tournure politique. Le ministre de la Justice, Gérald Darmanin, a présenté ses excuses hier aux 20h de TF1.
8: L'institution judiciaire que je représente, elle a pour but de protéger au nom du peuple français, les Français et notamment les plus vulnérables, et notamment les enfants. Et aujourd'hui, l'institution judiciaire, elle n'a pas su protéger cette petite fille. J'en tirerai toutes les conséquences et au nom de la justice, comme ministre, je veux présenter mes excuses à cette famille et aux Français qui sont légitimement choqués, terrifiés de voir de telles défaillances.
5: Une marche blanche en hommage à la jeune Liana aura lieu dimanche à Fleurance. De plus en plus de voix s'élèvent pour demander une minute de silence à l'Assemblée nationale après la mort de Noam à Metz. Ce jeune homme gay de 19 ans, tabassé à mort, place de la République, c'était le week-end dernier. Placé d'abord en état de mort cérébrale, il est finalement décédé mardi dernier. Pour l'heure, le parquet de Metz n'a pas retenu le caractère homophobe de l'agression, mais ses proches assurent que des injures contre les personnes LGBT ont été prononcées au cours de l'agression. Le groupe parlementaire de la France Insoumise a adressé une lettre à la présidente de l'Assemblée pour demander un hommage dans l'hémicycle. Des grèves dans les magasins Décathlon. Aujourd'hui, les syndicats demandent notamment des augmentations de salaire. Des mobilisations sont prévues devant les magasins un peu partout en France.
4: Les Luxembourgeois arrivent en force au FC Metz.
5: Un duo venu du Grand-Duché prend les rênes de l'équipe pour la future saison en Ligue 2. Luc Holtz a été officiellement nommé coach des Grenats. Hier, il est connu pour avoir entraîné pendant 15 ans l'équipe nationale du Luxembourg. À ses côtés, il pourra compter sur un autre Luxembourgeois, Mario Mutsch, nommé adjoint. Tous les deux signent un contrat de 2 ans. Bon, faire venir Luc Holtz à Metz, ce n'est pas vraiment une idée nouvelle. C'est ce qu'assure Bernard Serin, le président du club.
9: On est en contact depuis bien longtemps, c'est-à-dire depuis plusieurs saisons. Et Luc était sous contrat, et donc ça n'a pas pu se faire. Et finalement, l'opportunité s'est présentée cette saison. Et donc nous sommes très heureux d'accueillir Luc Holtz comme l'entraîneur de notre équipe professionnelle. Nous pensons que Luc est l'entraîneur qu'il faut pour notre projet. C'est un entraîneur qui n'a jamais hésité à donner sa chance à des joueurs jeunes dans l'équipe du Luxembourg. Or, notre politique sportive, bien entendu, vous la connaissez, elle s'appuie sur la formation. Nous savons aussi que c'est un entraîneur qui est adepte du jeu de possession quand c'est possible. C'est à la fois pour nous aider à remonter, parce que c'est notre objectif de l'année. Il n'y a pas d'improvisation dans tout ça. Tout ça vient de loin et tout ça, c'est le choix que nous faisons pour le projet du club.
5: Les Messins qui retournent à l'entraînement le 29 juin prochain pour un début de championnat de Ligue 2 le 8 août. Bien sûr, vous vivrez tous ces matchs sur Ici Lorraine. Bernard Serin qui a aussi fait le point hier sur le mercato à venir. On vous détaille tout ça sur ici.fr.
4: Et si c'était la bonne ?
5: La bonne quoi ? La bonne année pour le Metz Handball. C'est le grand week-end de Final Four qui commence aujourd'hui pour les Dragons, le dernier carré de la Ligue des Champions. Les Messines qui disputent leur demi-finale cet après-midi contre le CSM Bucarest, vice-champion de Roumanie. C'est la cinquième fois que les Dragons sont qualifiés. À quatre reprises, elles n'avaient pas réussi à atteindre les demi. Mais cette année, Chloé Valentini y croit dur comme fer. La capitaine Messine revient en pleine forme d'un congé maternité.
10: J'ai beaucoup donné pour être là aujourd'hui, donc grosse envie de tout éclater. C'était un de nos objectifs aussi avec le staff, de se dire que j'accouchais au mois de septembre, au mois de janvier je faisais mon premier match et que je voulais être à 100% pour le Final Four. J'ai tout donné pour l'être. En toute honnêteté, je pensais pas que ça allait être aussi difficile que ça. Je l'ai voulu. Je pensais pas aussi que ça allait me faire autant mal de laisser ma petite fille à la maison. Mais par contre, je sais pourquoi je le fais. Je sais pourquoi je suis ici. J'ai envie aussi, si je suis dans une petite phase compliquée, de fermer les yeux deux secondes et de me dire où j'étais, qu'est-ce que j'ai fait pour être ici. Et voilà, juste kiffer et tout donner.
5: Metz Handball, CSM Bucarest, coup d'envoi 15h au MVM Dôme de Budapest devant 22 000 personnes. Vous pourrez suivre la rencontre sur ici.fr. On vous a mis aussi une vidéo de la pivot Sarah Bouktit qui joue ses tout derniers matchs avec les Dragons avant de partir pour Győr la saison prochaine. Les Hongroises justement qui jouent elles leur demi-finale à 18h ce soir contre Brest. Et puis on connaît l'affiche de la finale masculine de Roland-Garros. L'Italien Flavio Cobolli affrontera demain l'Allemand Alexander Zverev. Il a bénéficié d'un forfait de son compatriote italien hier à cause d'un virus.
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5: Ici Lorraine, il est 7h07, la météo du jour. Est-ce que le soleil referait pas un peu son apparition
4: bien
5: aujourd'hui ?
4: Bien sûr, ouais.
5: On le voit déjà. Bien pour la semaine prochaine.
4: Ouais, par contre, il faut en profiter aujourd'hui et demain de ce soleil qu'on voit déjà ce matin. Alors des éclaircies toute la matinée avec quelques passages nuageux. Cet après-midi, le soleil sera bien présent, mais quelques petites averses sont tout de même attendues sur le pays de Sarreguemines ainsi que sur l'ouest du département. En fin d'après-midi, pour les températures, il faut compter 21 à 24 degrés au meilleur de la journée. Ce matin, il fait déjà très bon puisqu'on a 12 degrés à Amnéville et à Mézières-les-Metz, 14 degrés à Sarreguemines ou encore à Creutzwald. La nuit prochaine, eh bien, c'est une nuit étoilée. Le ciel est assez dégagé, 9 à 12 degrés. Et puis, à demain dimanche, encore une belle journée qui s'annonce avec quelques nuages et les températures équivalentes à celle du jour. Vos conditions de circulation, aucune perturbation à vous signaler sur les routes, tout va bien. On reste tout de même vigilant sur le rail puisqu'en gare de Metz, le TER à destination de Nancy, prévu à 7h32, est retardé de 10 minutes pour un incident sur le réseau ferroviaire luxembourgeois. Bon courage dans les transports, bon courage si vous êtes dans la voiture et si on a loupé quelque chose sur les cartes, n'hésitez pas à nous prévenir, hein, 03 87 52 13 13, un petit message sur le WhatsApp ou un coup de téléphone tout simplement.
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4: Bonjour la Moselle, le pays haut. Bon réveil, bonne fête aussi au Norbert en ce samedi 6 juin 2026. On débute cette journée en musique sur Ici Lorraine à 7h09 avec notre Mosellane préférée, Patricia Cass. Mademoiselle chante le blues. Bonjour tout le monde.

0: Mademoiselle chante le blues. Évidemment, on ne la présente plus, Patricia Cass.
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0: Allez, bon week-end à l'écoute de votre radio locale. Ici Lorraine, bon courage si vous travaillez aujourd'hui. On pense très fort à vous. Mais demain, vous pourrez vous détendre grâce à votre radio préférée Ici Lorraine qui vous offre 2 heures de détente à Villa Pompéi. C'est à remporter juste avant les infos de 7h30. On se jouera ensemble au quiche ou pas quiche. Mais avant ça, vous connaissez tous Gaston Lagaffe. Mais pourquoi alors on utilise cette expression? Pourquoi on dit il faut faire gaffe? Eh bien, on va tout savoir avec Jérôme Prudhomme dans quelques minutes puisqu'il nous rejoint pour son rendez-vous du week-end. Pourquoi on dit?
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0: Bon samedi à l'écoute d'Ici Lorraine. Rendez-vous à ne pas manquer en ce 6 juin. C'est une nouvelle édition des Puces à Metz au Parc des Expositions. Depuis un quart d'heure maintenant, ça y est, les portes du Parc des Expositions se sont ouvertes pour vous accueillir jusqu'à midi pour les Puces de Metz. Un événement avec votre radio locale Ici Lorraine. Info à retrouver dès maintenant sur ici.fr. 7h14, c'est le moment de retrouver Jérôme Prudhomme à travers un mot, une expression. Il nous éclaire sur les bizarreries de notre langue. Dans votre rendez-vous, pourquoi on dit?
6: Oh là là, c'est beau votre truc,
7: c'est quoi? Chut, c'est un château de cartes.
6: Ah.
7: Ne faites surtout pas bouger.
6: Oh ben ce serait dommage, hein, je vais faire gaffe. Tiens, à propos, pourquoi on dit faire gaffe? Le mot vient de gaffre, qui sert au Moyen-Âge à désigner le sergent qui surveille sur les remparts. Plus tard, être en gaffe ou faire gaffe veut dire surveiller, notamment à Paris, où les jeunes sont nombreux à être en gaffe pour les trafiquants et leur signaler l'arrivée de la police.
8: Ah ouais, on dit une chouffe maintenant.
6: Ah bah voilà, vieille histoire. Hein. Alors au fil du temps, faire gaffe a fini par glisser de surveiller à faire attention. Voilà pourquoi on dit...
9: Non, mon château, pardon.
6: Oh pardon, j'ai gaffé.
9: Mais comment je vais faire maintenant?
6: Bah écoutez, il n'y a plus qu'à recommencer. Bah tiens, tant que j'y suis, que je suis là, hein, pourquoi on dit gaffé? La gaffe, c'est une longue perche, souvent surmontée d'un crochet. Dans le sud, au Moyen-Âge, elle servait à pousser une barque et accrocher le rivage pour amarrer de l'autre côté de la rivière. On gaffait de la même manière sur les bateaux de pêche. Et comme une gaffe, c'est très difficile à manier, que ça va parfois ailleurs qu'à l'endroit qu'on voudrait, et même que ça peut blesser d'ailleurs sans qu'on ne le veuille, on a fini par élargir ce mot « gaffe » à un propos qu'on n'aurait pas dû avoir ou à une action qu'on n'aurait pas dû faire. Voilà pourquoi on dit « gaffer » alors qu'on ne sait plus vraiment pourquoi. Encore que vous, maintenant, vous savez...
0: Grâce à vous, Jérôme Prudhomme, chaque week-end, on vous retrouve pour nous expliquer les expressions de notre langue. Rendez-vous sur ici.fr pour découvrir vos podcasts. 7h16, ce week-end, le rendez-vous au jardin s'invite en Lorraine, plus précisément en Moselle, avec une balade nature à découvrir du côté de Frémin-Merlebach. Nous serons avec l'office de tourisme dans quelques instants. Avant ça, voici Pascal Obispo et Francis Cabret. Il faudrait que pleuve l'amour sur ici. Lorraine.

0: Pascal Obispo en duo avec Francis Cabrel. Il faudrait que pleuve l'amour pour débuter cette journée à 7h20. La suite de la musique, c'est avec Statu Quo dans quelques instants. Mais avant ça, c'est le moment de faire le plein d'idées de sortie.
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0: Des belles idées de sortie hein, chaque week-end sur l'antenne d'Ici Lorraine aux quatre coins du département grâce aux offices de tourisme, direction l'office de tourisme de Frémin-Merlebach avec Sarah Schwartz. Bonjour Sarah.
3: Bonjour.
0: Alors plusieurs événements hein, au programme de ce mois de juin. On commence déjà par ce week-end avec la fête des mares.
3: Oui, cette semaine la fête des mares, ce sera un grand événement qui vous fera découvrir le Marais de Valette. Alors il ne faut pas se laisser décevoir par le mot Marais, c'est vraiment un très bel endroit et il y aura quatre personnes pour faire quatre petites interventions. Une herboriste, une écrivaine publique pour faire des contes et de l'écriture créative, l'animation de l'office de tourisme sur la faune du Marais et la ligue de protection des oiseaux, donc pour les oiseaux du Marais. Ça dure à peu près 2 heures en tout et c'est vraiment une belle découverte à faire ce week-end. Tout est gratuit.
0: Et ce week-end également, un événement à la Maison Gutte.
3: À l'occasion des rendez-vous au jardin. Donc ça, c'est national et à notre petit niveau local, nous avons la visite commentée de l'arboretum de la Maison Gutte et aussi une visite de la Maison Gutte elle-même dimanche après-midi, donc les deux. La visite de la maison est payante, mais pas celle de l'arboretum. Et c'est l'occasion aussi de visiter à Hombourg le parc du château d'Hausen avec une visite guidée aussi pour les rendez-vous au jardin.
0: Et tous les événements pour ces rendez-vous au jardin et bien d'autres sont sur le site de l'office de tourisme de Frémin-Merlebach. Coup de projecteur aussi sur des balades, notamment balade écriture.
3: Les mots en marche, ça c'est à Ost, donc autour des étangs. Alors il faut pas avoir peur du mot écriture, pas besoin d'être un grand auteur, c'est vraiment pour le plaisir, pour le fun. Donc c'est une balade avec une écrivaine publique autour des étangs, avec des petites pauses, des petits exercices, des petits jeux, voilà. Très sympa.
0: Balade apéro aussi peut-être pour les plus gourmands.
3: Oui, donc là on est à Hombourg, mais on ne parle pas d'histoire, mais de plantes sauvages, comestibles, avec des dégustations, des petites recettes surprenantes, c'est très bon, c'est très sympa.
0: Et on termine donc pour les plus gourmands, là aussi, avec une balade le 26 juin prochain d'Inette Sauvage.
3: C'est ça, donc on reste dans le thème en fait, comme la balade à Perret Sauvage, sauf que là, ce n'est pas une spécialiste en plantes sauvages comestibles, c'est fait avec deux personnes, une praticienne en herboristerie et une diététicienne nutritionniste. C'est aussi à Hombourg, et donc c'est pareil mais pas pareil.
0: À découvrir également, donc info à retrouver sur le site de l'office de tourisme de Frémin-Merlebach. Sarah Schwartz, merci beaucoup d'avoir été avec nous ce matin.
3: Merci à vous, à bientôt.
0: Il est 7h22.
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0: Enfin même 7h23, bien entamé. Vous écoutez Ici Lorraine, c'est le moment de jouer avec vous. Avec deux entrées de 2 heures de détente à Villa Pompéi, à Amnéville-les-Thermes. Vous allez pouvoir profiter des bassins chauds, des bassins froids, des saunas, des hammams, tout ce qui vous fait plaisir pendant 2 heures pour être détendu. Après une bonne semaine de boulot, c'est pas mal. On joue au quiche ou pas quiche donc. Le principe, je vous donne des noms, des mots. Ils sont associés à la Lorraine, c'est quiche. N'est pas le cas, c'est pas quiche. Vous avez de bonnes réponses, c'est gagné. 03 87 52 13 13, on joue ensemble sur Ici Lorraine ce matin, juste après Statu Quo.

0: Statu quo pour débuter la journée sur votre radio locale ici Lorraine. On file à Moulins-les-Metz chez Sophie. Bonjour Sophie.
1: Bonjour Maxence.
0: En forme ce matin?
1: Oui, merci.
0: Le soleil est là à Moulins-les-Metz?
1: Ah oui.
0: Bon.
1: Ah oui, il est présent, oui, c'est... il fait beau.
0: Parfait, alors on va jouer ensemble dans quelques instants au quiche ou pas quiche. 2 heures de détente à Villa Pompéi à remporter. À tout de suite.
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0: Allez, c'est le moment de jouer avec vous au quiche ou pas quiche ce matin.
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0: Avec Sophie de Moulins-les-Metz qui tente sa chance ce matin pour repartir avec 2 heures de détente à Villa Pompéi, à Amnéville-les-Thermes, pour elle et la personne de son choix. Alors Sophie, je vais vous faire des propositions. Vous me dites quiche si c'est Lorrain, pas quiche si ce n'est pas Lorrain. Si vous avez 2 bonnes réponses, c'est gagné. Vous êtes prête,
1: d'accord,
0: Sophie?
1: Oui.
0: Allez, on
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0: chrono.
3: Quiche. Top chrono.
0: Et on joue avec les équipes de sport ce matin.
1: Oula.
0: Et on commence...
1: Oula.
0: Mais non, ça va le faire, Sophie. Je croise les doigts pour vous. On commence avec l'ASNL. Quiche ou pas quiche? L'ASNL.
1: Quiche.
0: Oui. C'est l'équipe de foot de Nancy.
1: Oui.
0: Les Dragons. Quiche ou pas quiche?
1: Quiche.
0: Oui. D'ailleurs, elle joue le Final Four à Budapest.
1: Oui.
0: Ce week-end. Eh ben, c'est gagné. Félicitations.
1: Ah
0: ben,
1: super,
0: Sophie.
1: Merci.
0: Deux heures de détente à Villa Pompéi, oui, pour vous et la personne, ah oui, de votre choix. Vous allez adorer, voilà, c'est sûr.
1: Ah oui, je pense. Merci beaucoup.
0: Avec grand plaisir, vous passez un
1: merci
0: bon week-end
1: beaucoup
0: du côté de Moulins-les-Metz.
1: Oui, merci beaucoup.
0: À bientôt.
1: Au revoir, Maxence.
0: Au revoir.
1: Au revoir.
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0: À suivre l'info d'ici avec vous, Bastien Muncher, ce nouveau coach pour le FC Metz.
5: Oui, et c'est un Luxembourgeois, Luc Holtz, qui a dirigé pendant 15 ans l'équipe nationale du Luxembourg. Il a été officiellement présenté à la presse. Hier, il dirigera donc l'équipe des Grenats pour la future saison en Ligue 2. Il est assisté par un autre Luxembourgeois, Mario Mutsch, qui est également bien connu du côté des Grenats. On fait leur connaissance juste après l'info partout en France et dans le monde, le 90 secondes, Cyril Ardo-Redon.
6: Le garde des Sceaux Gérald Darmanin se dit furieux, parle d'un immense échec et présente ses excuses à la famille de Liana, alors que plusieurs plaintes, notamment pour viol sur mineur, avaient été déposées contre le suspect de 41 ans. Dans cette affaire, justement, le parquet d'Agen confirme que le corps découvert avant-hier est bien celui de la collégienne de 11 ans. L'autopsie n'a pas permis à ce stade de déterminer les causes de la mort. Une marche blanche est prévue demain. Des bénéfices en hausse, des salaires qui n'augmentent pas et une charge de travail toujours plus importante. C'est ce que dénoncent les syndicats de Décathlon qui appellent à des débrayages aujourd'hui dans tous les magasins de l'enseigne sportive. Pouvoir connaître la rémunération des collègues qui occupent un poste similaire au vôtre, ça devrait être possible en raison d'une directive européenne. La France a jusqu'à demain, en théorie, pour s'y conformer. Rendez-vous donc manqué. La CFDT demande un projet de loi présenté en première lecture avant l'été. Le ministre du Travail parle lui plutôt de la fin de l'année. C'est le 82e anniversaire du débarquement de Normandie. Cérémonie internationale cet après-midi à Langrune-sur-Mer, près de Caen. 11 nations sont représentées. La venue du ministre de la guerre américain Peter Hegseth, un proche de Donald Trump, fait polémique. Et puis le tennis, place à la finale dames de Roland-Garros aujourd'hui à 15h. La polonaise Maja Kowalska est opposée à la russe Mira Andreeva. Avant la finale homme demain après-midi entre l'italien Flavio Cobolli et l'allemand Alexander Zverev, numéro 3 mondial.
0: Puis dans l'info d'ici ce matin du sport, Bastien, un coach venu de la 3e division allemande pour diriger le FC Metz la saison prochaine.
5: Luc Holtz est le nouvel entraîneur des Grenats. Il a été officiellement présenté hier à la presse. C'est lui qui mènera la bataille pour la remontée en Ligue 1. À la tête de l'équipe de Mannheim la saison dernière, la Détroit allemande. Alors, ça fait pas forcément rêver, mais Luc Holtz, c'est surtout l'ancien sélectionneur emblématique de l'équipe nationale du Luxembourg. Il est resté à la tête des Lions Rouges pendant 15 ans et il est à l'origine de quelques petits exploits, Thomas Jean-Georges.
7: Oui, à la tête des Lions Rouges et avec des moyens limités, Luc Holtz a obtenu des résultats plus qu'honorables. Sur les 144 rencontres qu'il a dirigées, le Luxembourg n'en a perdu que 57%. Sous ses ordres, la sélection du Grand-Duché a intégré le top 100 des nations du foot et elle a parfois réalisé des petits miracles comme ce nul 0-0 arraché contre la France en septembre 2017. Le président du FC Metz, Bernard Serin, se souvient aussi d'un autre match du Luxembourg à Metz, toujours contre les Bleus, en juin 2024.
8: Moi, j'ai été vraiment impressionné par l'équipe de Luxembourg, ici, à Metz, qui repartait de derrière et qui produisait du jeu, mais qui, par contre, n'était pas obstiné.
7: Le grand patron grenat aime le style Holtz, mais aussi sa faculté à lancer des jeunes. Ça tombe bien, le FC Metz n'en manquera pas en Ligue 2. Le technicien luxembourgeois qui a d'ailleurs connu la formation à la française, il a fait ses gammes de joueurs à Monceau-les-Mines. Le quinquagénaire assure qu'il connaît bien le foot hexagonal et qu'il est prêt à relever le défi de la remontée en Ligue 1.
9: Je sais que la saison dernière a été difficile pour le FC Metz, avec la descente en Ligue 2 et qu'on va tout mettre en place justement pour faire remonter le club parmi l'élite le plus vite possible. Voilà, pour cela, le président l'a déjà annoncé un petit peu. Il faut trouver un bon équilibre entre joueurs expérimentés et des jeunes joueurs. Et quelque chose qui est très important aussi, c'est que tout le monde au sein du club tire dans le même sens. Et aussi, connaissant très très bien le club, parce que ça fait des années que je le suis.

0: Mario Mutsch qui a porté le maillot Grenat entre 2009 et 2011. Sur ici.fr, on vous a mis toutes les infos sur la saison en Ligue 2 à venir, également sur le Mercato. Dans le journal de 8h, on sera toujours dans l'info d'ici avec une info qui vient de nous parvenir. Un grave incendie cette nuit à Forbach. 7 blessés, dont 4 enfants gravement touchés. On vous donnera tous les détails à 8h. En attendant, 7h34, un point sur la météo du jour. Le soleil fait son retour, Maxence.
1: Exactement, avec quelques nuages tout de même cet après-midi en Moselle et dans le Pays Haut. Ce matin, le soleil est bien présent avec malgré tout un ciel voilé. Ça ira mieux au cours de la journée. Quelques averses sont tout de même attendues sur le pays de Sarreguemines, dans l'ouest du département en fin d'après-midi. Et les températures seront comprises aujourd'hui entre 21 et 24 degrés. Ce matin, on a 13 degrés à Saint-Avold et à Amnéville, 14 degrés du côté de Jarny ou encore dans le Pays de Beach. La nuit prochaine, eh bien, les températures elles seront comprises entre 9 et 12 degrés. Le ciel sera étoilé. Et demain, dimanche, la journée s'annonce belle avec tout de même quelques nuages. Vos conditions de circulation, tout va bien. Aucune perturbation à vous signaler.
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1: Très bon début de journée, il est 7h35, elle sera en concert à la fin de l'année à Paris pour des dates exceptionnelles. Céline Dion, la voici avec Garou.

0: Garou et Céline Dion, Sous le vent, sur votre radio locale Ici Lorraine.
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0: Passez un bon week-end ici en Moselle avec un bel événement à Metz. C'est le traditionnel week-end de Macellum. La campagne s'invite en ville. Ça se passe du côté de l'Esplanade, à côté de la place

0: de la République. On va découvrir le programme dans les 3 plus d'ici Lorraine dans une dizaine de minutes. Mais avant ça, comme chaque samedi et dimanche, notre patrimoine passe aussi par la langue. C'est le moment de la chronique plate du jour avec Frédéric Vialet et les explications de Jean-Louis Kiffer.
1: Le mot en plate aujourd'hui, Jean-Louis Kiffer.
2: Mot en plate, c'est un verbe, c'est Mayenne.
1: Mayenne.
2: Mayenne.
1: Rien à voir avec le département, hein, la Mayenne.
2: Non, non, non, je crois pas. Mayenne, j'explique ce que ça veut dire.
1: Oui.
2: C'est rendre visite à quelqu'un pour aller bavarder, par exemple s'asseoir chez lui devant le banc et puis on discute.
1: On fait le monde.
2: Voilà, Mayengen, ça c'était très, très fréquent. Autrefois, il y avait même des veillées où c'était plus ou moins organisé. En zone romane, la région de Metz, par exemple, ça s'appelle un couarai.
1: Oui, d'accord.
2: C'est ça.
1: Ça, c'est un mot qu'on connaît.
2: Oui, donc c'est une réunion à la veillée, où on se réunit, on parle de tout à bâton rompu, des fois on chante. Pendant ce temps-là, les femmes tricotent ou... Les hommes ouvrent les noix, ou font les paniers, et voilà. On ouvrait la cuisinière en hiver pour avoir un peu chaud. On buvait du fitz, le mot qu'on a déjà vu une fois.
1: Rappelez-nous le
2: fitz. Le cidre.
1: Oui.
2: Et on disait l'expression « comme again mine ». Bien, on va
1: discuter.
2: On va discuter,
1: on va papoter.
2: On va papoter, on va se rencontrer.
1: Comment vous dites Wagenmayen?
2: Magen.
1: Magen.
2: Magen.
1: Pas beaucoup progressé au cours de la saison, moi.
2: Magen, on va. Mayen, discuter, bavarder.
1: Magenmayen.
2: On n'avait pas besoin d'avoir un objectif précis, on allait simplement là pour.
1: Discuter, refaire le monde.
2: Pour refaire le monde. Il y avait une expression, quand le feu s'éteignait, on disait Et fire gate Mayen. Le feu va. Discuter, ça veut dire qu'il s'éteint.
1: Ah oui, il passe à autre chose, ok, d'accord.
2: Le feu s'éteint. Faya et Mayen. Il y a aussi l'origine du mot. Alors, on ne sait pas exactement d'où vient cette origine. Est-ce que ça a un rapport avec le mois de mai, Mayen Gain, faire
1: la. Et que les gens ressortent à nouveau parce qu'il fait beau, ils discutent, tout ça, non?
2: Voilà, mais peut-être, mais je ne pense pas que ça vienne de là. Je pense plutôt que ça vienne de vieille expression, Minen Gain. Les Minesenga, c'était les troubadours autrefois, les trouvères. Et donc, ils allaient chanter l'amour, ils disaient, ils viennent, Minengen. Alors, ça peut venir de là, Minengen, Mayengen, peut-être.
1: L'enquête est en cours. Merci, Jean-Louis Kiffer.
0: Jean-Louis Kiffer de l'association Gaungris, au micro de Fred Vialet, pour le mot en plate à réécouter dès maintenant sur ici.fr. 7h42, passez tous un très bon week-end. Le week-end, vous le savez, on prend le temps de s'intéresser à la voiture et on va rouler malin dans quelques instants avec une date importante en 2026, les 30 ans du Citroën Berlingo. On va le découvrir ou le redécouvrir dans quelques instants avec notre spécialiste automobile.
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0: 7h44, merci de vous réveiller avec Ici Lorraine. Vous êtes peut-être déjà sur la route, direction le travail si vous travaillez, ou même direction le marché à Thionville. Le soleil est là, c'est le bon moment pour aller acheter des bons produits au grand marché de Thionville. Eh bien, vous savez quoi ? On vous y accompagne. On vous y accompagne en musique avec Je partirai. Voici Oshi.

0: Bon début de journée à l'écoute d'Ici Lorraine avec Oshi et je partirai. 03 87 52 13 13. Vous envoyez vos messages à Ici Lorraine comme l'a fait Denis pour nous informer que demain du côté du Moulin de Mani à Metz, c'est la traditionnelle fête de la pêche avec de nombreuses animations entre 10h et 17h. Pêche gratuite. Vous allez même pouvoir vous inscrire sur place pour réserver votre créneau et sinon vous pouvez les contacter dès maintenant au 03 87 62 50 08 03 87 62 50 08. C'est la Fédération de pêche de Moselle qui organise cette fête de la pêche au Moulin de Mani demain, le dimanche 7 juin 2026. 7h48, comme chaque week-end, c'est le moment d'accueillir Benjamin Cuc, journaliste spécialiste de l'automobile pour votre radio Ici Lorraine. Et il nous aide à rouler malin chaque week-end. Et aujourd'hui, Benjamin, la Citroën Berlingo fête ses 30 ans. Un véhicule à la fois utilitaire, familial et pratique qui a quasiment inventé un nouveau type de voiture, le Ludospace.
1: Oui, il faut bien comprendre quelque chose. Avant le Berlingo, le Ludospace n'existait pas. Le principe est simple, transformer une fourgonnette utilitaire en voiture familiale très pratique. Résultat, énorme volume intérieur, position de conduite haute, modularité incroyable, très grand coffre et une habitabilité bien supérieure à celle d'une berline classique. Citroën appelle son Berlingo Multispace et le succès est immédiat. Le véhicule devient rapidement le compagnon des familles nombreuses, des artisans, des sportifs, des campeurs et de tous ceux qui veulent une voiture pratique plutôt qu'une voiture de frime.
0: Et Benjamin, alors finalement, tout le monde finit par les copier. Hein.
1: Complètement. Très vite, tous les constructeurs ont embrayé. Peugeot Partner, Volkswagen Caddy, Fiat Doblo, Opel Combo et bien sûr la célébrissime Renault Kangoo. Mais le Berlingo Citroën reste souvent considéré comme la référence du segment parce qu'il a toujours mis l'accent sur des idées très simples mais extrêmement intelligentes. Des sièges indépendants, des rangements partout, la lunette arrière ouvrante ou encore les portes latérales coulissantes. Et surtout, il a rendu sympa un utilitaire. Avant lui, rouler en fourgonnette familiale, c'était vu comme ringard. Le Berlingo a complètement changé cette image en assumant un côté malin, décontracté, pratique, presque anti-SUV avant l'heure.
0: Et alors, 30 ans après, pourquoi ce Berlingo reste-t-il toujours aussi important ?
1: Parce qu'il répond à un vrai besoin. Aujourd'hui, beaucoup de voitures deviennent basses, compliquées, chères et il faut le dire, très peu pratiques au quotidien. Le Berlingo, lui, reste fidèle à une philosophie très simple, une voiture pensée pour la vraie vie. On peut charger des vélos, des meubles, partir en vacances et surtout transporter ses enfants, ceci sans se poser de questions. Aujourd'hui encore, le Berlingo continue d'évoluer avec des versions thermiques et électriques, mais l'idée de départ reste exactement la même. Une voiture utile, ingénieuse, confortable. Finalement, le Berlingo n'est pas une simple voiture, c'est presque un mode de vie. Bonne route.
0: Merci beaucoup Benjamin Cuc et rendez-vous chaque week-end avec vous sur Ici Lorraine pour Rouler Malin. Il est 8h10, dans 4 minutes maintenant on va découvrir les 3 plus d'Ici Lorraine, 3 infos pratiques, 3 idées de sortie et le rendez-vous du week-end à ne pas manquer, c'est ce rendez-vous au jardin. On le découvre juste après Earth, Wind & Fire, mais c'est September sur Ici Lorraine. Bon début de journée.

0: Thunder sur votre radio locale ici Lorraine. Il est 7h54, très bon début de journée.
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0: Info pratique, bon plan, idée de sortie. C'est les 3 plus d'ici Lorraine à découvrir chaque jour. On va vous amener du côté du rendez-vous au jardin sur la 31. Mais avant ça, on commence à la campagne, mais plus précisément en ville, puisque c'est ce week-end que la campagne s'invite au centre-ville de Metz avec cet événement annuel Macellum. Vous allez pouvoir découvrir le monde agricole dans le respect du bien-être animal. Macellum, c'est une grande fête populaire pour partir à la découverte du monde agricole, 4e édition depuis la réinstallation, hein, avec aujourd'hui et demain des animations entre 11h et jusqu'à tard, puisque ce soir vous avez un bal guinguette sur l'esplanade, 7500 m² d'exposition avec plus de 25 exposants vous attendent. Rendez-vous également sur Ici Lorraine de 11h à midi pour vivre Macellum, un événement avec Ici Lorraine, puisque Raffaello Marcellia il sera en direct dans Bienvenue chez vous au week-end. On vous amène maintenant sur la 31 qui sera fermée encore toutes les nuits sur ce mois de juin jusqu'au 3 juillet prochain de 20h30 à 5h du matin. Les échangeurs suivants donc seront fermés: le numéro 34 Lamax, le numéro 33 Metz Nord, le numéro 32 Metz Centre, ainsi que le numéro 31 Ars-sur-Moselle et le 30B Marly. Vous avez des déviations obligatoires, vous êtes obligé de sortir à l'échangeur de Haut-Concours pour suivre la 4 puis la 315 et une seconde phase donc sur la N431 avant de rejoindre la 31 sur l'échangeur 29. Info à retrouver sur ici.fr. Et comme promis, on vous amène pour terminer au rendez-vous jardin du week-end avec la compagnie Autant des mots qui présente sa première journée de résidence au musée du Sabotier de Soultz aujourd'hui demain dimanche à partir de 10h avec de nombreuses animations. Une journée conviviale qui mêle création contemporaine, mémoire locale et savoir-faire traditionnel. Rendez-vous donc dans le Pays de Beach. Info à retrouver là aussi sur ici.fr. Dans quelques instants, les informations de 8h présentées par Bastien Munch. Mais avant ça, le moment de retrouver l'humour en tube avec Fred Ballard.
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0: Bon week-end, dans deux minutes, le journal de 8h avec, on va revenir sur le nouveau coach du FC Metz. Mais avant ça, nous sommes samedi, le 6 juin, c'est la journée mondiale des ravageurs. Et Fred Ballard a voulu rendre hommage à un petit rongeur très mignon qui a bercé notre enfance et qui va raviver quelques souvenirs dans l'humour en tube ce matin.
13: Vous vous souvenez de cette histoire de petite souris qui nous ramène un cadeau à chaque fois qu'on perd une dent? Je trouvais le concept formidable.
14: C'est vrai que sur le coup, les inventeurs du concept petite souris ne se sont pas ratés. Hein. Il est particulièrement ingénieux ce concept. Même si personne n'en a jamais compris la finalité, les futurs édentés de cours de récré étaient à l'affût de la dent de lait en PLS.
13: J'étais à l'école, elle bougeait pas mal. Et en rentrant de l'école, je me suis monté une espèce de paranoïa. Je me suis dit, elle va tomber ce soir. Il est beaucoup trop tard, mes parents n'auront pas le temps d'appeler la petite souris. C'est foutu, j'aurai rien. Alors je suis allé voir mon père en pleurnichant. Mon père me dit écoute, il est pas trop tard, insiste un peu, si elle tombe, tu la mets sous l'oreiller. Elle ne va pas me le dire deux fois, je vais dans la salle de bain. Tu parles, j'insiste un peu, j'y vais presque au maillet, je suis comme ça.
14: Voilà, bah nombreux sont les enfants qui, comme Alex Lutz, ont privilégié la petite souris à un sourire de beau gosse. Faut dire que certaines petites souris étaient généreuses. Un concept qu'il faut expliquer à des papas comme l'autre fille Abdelli qui vient de s'installer au pays de la petite souris.
3: Il m'a dit, papa, attention, la souris va venir ce soir. Je dis, t'inquiète pas, on a le chat, il va la manger. Il a commencé à pleurer. Non, le chat, il va manger la souris. Je dis, qu'est-ce que tu veux exactement? Pourquoi tu pleures? Il m'a dit, parce que la souris va prendre maintenant le remplacer. Il m'a donné de l'argent parce qu'on perd les dents, la souris. Je dis, on a la cave pour ça, t'inquiète pas.
14: Oui, c'est vrai que la cave, c'est un petit peu la petite souris des parents. À ceci près qu'on n'est pas obligé de s'arracher les dents de sagesse à la pince, monseigneur, pour toucher les allocs. En revanche, on est toujours obligé de se marrer quand les accros de la petite souris sourient.
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0: Samedi 6 juin 2026, vous écoutez Ici Lorraine, il est 8h. Bastien Munch, le journal avec vous, avec cet important incendie qui fait 7 blessés à Forbach.
15: Oui, les pompiers sont intervenus cette nuit vers minuit pour un feu d'appartement rue du Nord. 7 personnes ont été secourues, 5 blessés gravement, dont 4 enfants. Les deux parents, eux, sont légèrement touchés. Toutes les victimes ont été transportées à l'hôpital de Forbach, sauf l'enfant le plus gravement touché qui est lui hospitalisé à Nancy. Des coups de feu en pleine rue à Yutz. Hier, des policiers ont fait usage de leur arme après une course-poursuite. Tout est parti d'un cambriolage en fin de matinée à Cattenom. L'un des voleurs a pris la fuite, poursuivi par la police. C'est quand il a foncé sur les forces de l'ordre dans une impasse à Yutz que les agents ont fait feu. Le suspect ainsi que son complice ont été arrêtés. Ils sont connus de la justice.
0: Il est accusé de viol et d'agression sexuelle par 8 patientes.
15: Un masseur kinésithérapeute de Pont-à-Mousson vient d'être mis en examen. Information de nos confrères de l'Est républicain que nous sommes en mesure de vous confirmer. Une information judiciaire a été ouverte par le parquet de Nancy. Mouan Chibani, l'enquête a démarré au mois de décembre après un premier signalement.
16: C'est l'ordre des masseurs kinésithérapeutes de Meurthe-et-Moselle qui a en effet alerté le parquet de Nancy après avoir reçu des plaintes de plusieurs patientes du kiné. Elles dénoncent toutes des pratiques douteuses dont certaines sont qualifiées de viol. Selon nos confrères de l'Est républicain, le professionnel de santé leur demandait de se déshabiller même lorsque l'objet de leur visite ne le nécessitait pas. D'ailleurs, dans les avis laissés sur Internet, certaines patientes dénoncent les agissements du kiné. Élise écrit par exemple « J'ai été confrontée à des comportements inappropriés. J'écris ce message pour que d'autres femmes ne vivent pas ce que j'ai vécu. » Charlotte, elle, conseille aux femmes d'aller ailleurs. Pour l'heure, 8 plaintes ont été déposées contre lui. Interpellé et placé en garde à vue le 5 mai, l'homme âgé de 43 ans a nié les faits. Il a été mis en examen et placé en détention dans un premier temps, avant d'être libéré et placé sous contrôle judiciaire.
15: Le kinésithérapeute qui a d'ores et déjà été radié à vie par l'ordre des masseurs kinésithérapeutes de Meurthe-et-Moselle. Tous les détails sont sur ici.fr. Le ministre de la Justice présente ses excuses. Gérald Darmanin était l'invité du 20h de TF1 hier pour revenir sur la mort de Liana. Le corps de cette jeune fille de 11 ans a été retrouvé dans le Gers, formellement identifié hier. Un suspect a été arrêté, déjà visé par des plaintes pour viol sur mineur. Le gouvernement déplore, je cite, des dysfonctionnements.
0: La mort de Noam à Metz prend une ampleur nationale.
15: Le jeune homme de 19 ans a été passé à tabac il y a une semaine, place de la République. D'abord en état de mort cérébrale, il a finalement été déclaré décédé mardi. Ses proches affirment que des injures homophobes ont été proférées pendant l'agression. Deux hommes de 20 et 27 ans sont en détention provisoire, mais pour l'instant, le parquet de Metz ne retient pas ce caractère homophobe. Qu'importe, les associations et plusieurs élus demandent un hommage à l'Assemblée nationale, Diane Sprimont.
17: Oui, ce jeudi, le groupe parlementaire LFI a adressé une lettre à Yaël Braun-Pivet, c'est la présidente de l'Assemblée nationale. Pour Charlotte Leduc, élue insoumise d'opposition à la mairie de Metz, il faut montrer un refus de toutes les violences.
18: Il faut absolument qu'on y montre une opposition très ferme et je crois que la minute de silence à l'Assemblée nationale montre que la représentation nationale saisit l'enjeu qu'il y a à lutter contre toutes les formes de discrimination et notamment les LGBT-phobies et on est dans ce mois des fiertés qui commence et ce serait un symbole fort et un hommage pour les proches de Noam.
17: Une demande qui est relayée notamment par le collectif féministe La Grenade qui est basé à Metz.
19: C'est une agression qui se produit dans un contexte actuel qui est terrifiant. Les agressions homophobes et queerphobes, transphobes et biphobes sont en hausse. Les chiffres sont édifiants.
17: SOS Homophobie vient de publier son rapport annuel et relève une hausse de 200 signalements d'actes LGBT-phobes en France, 1771 en 2025 contre 1571 en 2024.
15: Des infos à retrouver sur ici.fr.
0: Vous écoutez votre radio locale ici Lorraine. Il est 8h04, un an après un nouvel échec retentissant. Le Metz Handball a rendez-vous avec son histoire aujourd'hui.
15: Oui, c'est le début du Final Four. Le carré final de la Ligue des Champions, l'objectif ultime pour les Dragons, qui en 2019, en 2022, en 2024 et en 2025 n'avaient pas réussi à passer le stade des demi. Cet après-midi, elles affrontent les Roumaines du CSM Bucarest pour une place donc en finale. Thomas Lavaux, vous êtes l'envoyé spécial d'ici Lorraine à Budapest où se tient ce Final Four. Et clairement, Thomas, les Messines peuvent enfin changer d'envergure cet après-midi.
20: Il est temps pour Metz d'enfin goûter à cette finale, d'enfin prouver que cette équipe surdouée avec la balle a aussi l'ambition et le caractère pour répondre quand le jeu se durcit. Tempérament, envie, deux adjectifs qui collent bien à Sarah Bouktit, la pivot.
21: On essaye de parler aux filles qui l'ont pas forcément vécu pour qu'elles se rendent compte de la difficulté d'un Final Four, mais on pense pas aux années d'avant.
20: Cette année, Metz a un peu cassé sa routine. L'équipe de l'entraîneur Manu Mayonnade est aussi arrivée la première en Hongrie. Elle y a fait une séance d'entraînement de moins que l'année dernière.
22: Du fait que nous ne sommes pas passés l'année dernière, l'idée c'est d'imaginer que le fait de prendre le même chemin nous amènera assurément au même endroit. Là, on se laisse peut-être une perspective de jouer sur autre chose.
20: Est-ce la formule magique pour les Messines et pour la demi-centre Léna Granvaux? Tout à l'heure, elles vont passer un sacré test contre un adversaire réputé pour son jeu rugueux et sa défense.
23: La coach va mettre un peu de feu dans tout ça, mais comme on a dit avec les filles, il va falloir qu'on soit à l'eau et qu'on les éteigne tranquillement au fur et à mesure du match.
20: De l'avis général, ce Metz-Chessé mais c'est du 50-50. Et ce n'est pas pour déplaire aux Messines. L'année passée, elles avaient débarqué invaincues, n'avaient pu assumer ce statut. Cette année, elles arrivent un peu moins lancées, 6 jours après avoir perdu leur titre de champion de France. Mais c'est peut-être ça qui leur permettra d'aller enfin plus loin.
15: Et c'est ce qu'on espère, en tout cas, Metz Handball face au CSM Bucarest. Coup d'envoi 15h à suivre en direct sur ici.fr. La deuxième demi-finale aura lieu à 18h entre l'équipe de Győr, double tenante du titre, et les joueuses de Brest Handball.
0: Et puis lui a pris la 31 dans le sens descendant pour arriver à Saint-Symphorien.
15: Le nouveau coach du FC Metz est connu et il est luxembourgeois. Luc Holtz prend officiellement la tête des Grenats pour le retour en Ligue 2. Connu pour avoir dirigé pendant 15 ans la sélection nationale du Grand-Duché, il était la saison dernière le coach de l'équipe de Mannheim, 3e division allemande, et il est très heureux de rejoindre le FC Metz.
24: Ça fait des années que je suis le FC Metz, ou depuis tout petit. Hein. D'ailleurs, j'ai un petit peu, je ne vais pas dire le leçon français, mais j'étais formé en France. Je suis parti à Montsolumine à l'âge de 16 ans. J'ai passé 4 années, donc ouais, je connais très très bien la culture footballistique française. Et comme Metz, c'est le club professionnel le plus proche du Luxembourg. Je crois aussi qu'on a beaucoup de supporters luxembourgeois qui sont fans du FC Metz. Mais pour moi, c'est un petit peu aussi le club de cœur depuis tout petit. Donc pour moi, aujourd'hui, d'être là, c'est déjà un honneur. En tout cas, vous pouvez être persuadé que j'ai donné le meilleur de moi-même justement pour avoir beaucoup de succès, beaucoup de réussite avec ce club et justement pour être capable de remonter en Ligue 1.
15: Et un autre luxembourgeois vient le seconder. L'ancien joueur grenat Mario Mutsch devient son adjoint, reprise de l'entraînement du FC Metz le 29 juin pour un début du championnat de Ligue 2 le 8 août prochain.
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15: Ici Lorraine, il est 8h07, un savoureux soleil aujourd'hui. Et justement, il va falloir le savourer parce que ça ne va pas durer longtemps, Maxence.
0: Non. Ouais, le soleil qui est bien présent ce matin malgré quelques nuages, les nuages qui seront là toute la journée. Le soleil, lui aussi, ils vont jouer un petit peu à cache-cache, mais il va faire bon. Les températures seront comprises entre 19 et 21. 1 degré pour la Moselle et le Pays Haut, avec 18 degrés ce matin à Marly et à Jarny, 20 degrés à Saint-Avold. En fin d'après-midi, quelques averses sont possibles sur le pays de Sarreguemines ainsi que sur l'ouest du département. Et puis demain, le temps sera sec avec des éclaircies tout au long de la journée. Vos conditions de circulation, tout va bien.
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0: Et 8h08. On prend le petit déjeuner ensemble ce matin sur Ici Lorraine avec France Gall et Résiste. Très bon début de journée.

0: 8h, France Gall sur votre radio locale, ici Lorraine. Bon début de journée, bonjour la Moselle et le pays où il est 8h12.
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0: 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Donc soyez là. Avant ça, on va parler de cookies. Alors pas les cookies qu'on mange, les cookies qu'on va trouver sur internet. Valentine Letès va tout nous expliquer et ils peuvent des fois nous servir à protéger nos données.
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0: Il est 8h14, c'est le moment de protéger ses données avec Valentine Letès. Vous avez vos billets pour partir en vacances cet été, mais leur prix a peut-être changé pendant votre réservation. Eh bien, dans Vie numérique et Vie privée ce matin, on vous explique pourquoi, Valentine.
6: On appelle ça la tarification dynamique, ou quand les sites internet ajustent leur prix en temps réel en fonction de plusieurs paramètres. Certains utilisent des statistiques pures, le nombre d'internautes connectés au même moment, et plus ils sont nombreux, plus le prix du billet augmente. On l'a beaucoup vu ces derniers mois à l'ouverture de billetteries de concerts. Et puis, il y a ceux qui utilisent nos données personnelles. Lorsque vous acceptez les cookies au moment de votre connexion sur un site, un traceur s'installe sur votre appareil pour transmettre des informations sur votre navigation. L'entreprise saura alors si vous avez consulté le prix d'un billet d'avion à plusieurs reprises, si vous l'avez comparé avec un vol proposé par une autre compagnie. Et en fonction, il modifie ses prix pour vous inciter à acheter sur son site internet.
0: Est-ce que c'est légal tout ça, Valentine ?
6: Sur le principe, oui, à condition de respecter le droit à la consommation, le droit à la concurrence et le règlement européen sur le traitement des données personnelles. Pour reprendre l'exemple du billet d'avion, si le site internet ajuste son prix grâce à des cookies installés sur votre ordinateur, vous les avez acceptés. Vous avez donc donné votre consentement. L'entreprise est donc dans son droit, à condition d'avoir clairement mentionné l'utilisation de vos données pour modifier ses tarifs dans sa politique de confidentialité. Le petit lien sur lequel vous n'avez certainement pas cliqué lorsqu'une bannière pour vous demander d'accepter les cookies s'est affichée sur votre écran.
0: On sera vigilant, Valentine Letès, justement sur les cookies. Comment ça marche exactement ? Eh bien, vous nous expliquez tout ça sur ici.fr, page vie numérique. Vie privée. 8h16, les bons plans de Planète Messe dans quelques instants avec Pauline Parisot et on va voyager ce matin au temps de Louis XV. Et en plus de ça, tout en restant au centre-ville de Metz. Balade interactive dans les bons plans de Planète Messe juste après Bruno Mars sur Ici Lorraine.

0: sur votre radio locale. Ici Lorraine, la suite de la musique ce matin, ce sera avec William Scheller et on va jouer ensemble dans quelques instants.
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0: Chaque week-end, à 7h06, sur Ici Lorraine, c'est le moment de découvrir des bons plans, les bons plans de Planète Metz, signé Pauline Parisot. Bonjour Pauline.
3: Bonjour.
0: Et aujourd'hui, alors, direction le centre historique de Metz, avec un guide pas comme les autres.
3: Exactement, vous l'avez forcément déjà croisé dans les rues de Metz. Florent Albiani se transforme en maréchal de Belle-Île, représentant de Louis XV à Metz, pour proposer des visites guidées théâtralisées et même un escape game urbain en plein cœur de la ville.
0: Donc on est entre spectacle et découvertes historiques.
3: Exactement, avec sa visite Metz-la-Royale, Florent emmène les visiteurs dans le Metz du XVIIIe siècle en costume et perruque, avec plein d'anecdotes humoristiques sur Louis XV et l'histoire de la ville.
0: Et je crois, Pauline, que vous avez dit qu'il propose aussi un escape game.
3: Tout à fait. Le cadeau disparu de Louis XV. Le tableau destiné au roi a été volé et les participants doivent résoudre des énigmes dans les rues de Metz pour le retrouver avant l'arrivée du souverain.
0: Bon, c'est une façon originale de découvrir le patrimoine messin.
3: Complètement. Que ce soit en famille, entre amis, c'est à la fois ludique, immersif et accessible à tous, avec des niveaux adaptés aux enfants comme aux adultes.
0: Alors si vous voulez voyager dans l'histoire de Metz avec un guide en costume d'époque, hein, rendez-vous sur le site échappé-temporel.com pour réserver votre visite ou votre escape game. Merci beaucoup Pauline Parisot. On vous retrouve sur ici.fr dès maintenant et puis demain pour un nouveau bon plan dimanche.
3: À demain.
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0: C'est Rosanna qui vous accueille et vous êtes à l'antenne avec nous dans quelques instants, juste après William Scheller.

0: Liam Scheller sur votre radio locale ici Lorraine, c'est le moment de jouer avec vous.
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0: Alors, les places de concert pour les plus beaux concerts de cet été avec les festivals, notamment les Francofolies à Esch-sur-Alzette, le Luxe Expo Open Air. Vous allez avoir aussi la chance d'aller au Nancy Open Air sur le parvis des Zéniths pour aller applaudir Gims dans un petit peu plus de 10 jours, le 19 juin prochain. Et c'est Marie-Odile qui joue avec nous ce matin. Bonjour Marie-Odile.
2: Bonjour, ici Lorraine.
0: Marie-Odile, vous nous appelez d'où ce matin?
2: Alors, on vous appelle d'une petite commune qui s'appelle Filstroff, près de Bouzonville.
0: Proche de Bouzonville. Bon, super, le soleil est là ce matin, j'imagine, un petit peu comme partout en Moselle.
2: Oui, il se cache encore un petit peu, mais il fait bon et il pleut pas.
0: Bon,
2: c'est super.
0: J'espère qu'il va montrer le bout de son nez cet après-midi. En tout cas, Marie-Odile, vous nous avez appelé ce matin et c'est gagné deux places pour le concert de Gims.
2: Je suis super contente. Le soleil est revenu.
0: Super. J'ai entendu, il y a du monde avec vous aussi, Marie-Odile.
2: Oui, il y a mon mari.
0: Bon, bah super. Un bon concert le 19 juin prochain au Zénith de Nancy. Avec évidemment les classiques de Gims.
2: Super, je vais hésiter entre l'offrir à mon mari ou mon fils qui a 18 ans, qui est fan et qui est au lit parce qu'il est tôt pour lui.
0: Bah oui, ça c'est sûr, 8h27 là, c'est sûr que j'imagine qu'il est un petit peu tôt. Mais après, si vous le réveillez en lui disant que vous avez gagné deux places pour le concert de Gims à Nancy grâce à Ici Lorraine, je pense qu'il va avoir le sourire. Hein.
2: Je vais tenter.
0: Vous nous en direz des nouvelles. En tout cas, Marie-Odile, merci beaucoup. Passez une belle journée et puis à bientôt.
2: Merci à vous, à bientôt.
0: À très bientôt. J'en connais qui vont avoir de la chance. Hein. Restez à l'écoute de votre radio locale ici Lorraine parce que tout le mois de juin, vous gagnez vos invitations pour les plus beaux concerts de la région, les plus beaux festivals. Donc soyez au rendez-vous tous les jours. Un autre rendez-vous dans quelques instants. C'est les informations de 8h30 suivies de l'info d'ici sur votre radio locale ici Lorraine et la musique de votre radio préférée avec Texas.
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0: Très bon début de journée à l'écoute de votre radio locale ici, Lorraine. Dans une minute, les informations de 8h30. Et puis ensuite, on découvrira de belles idées de sortie avec notamment le festival Penser la Terre à l'occasion des rendez-vous au jardin. Il se tient aujourd'hui et demain au jardin botanique de Metz. En plus de cela, le soleil est présent. Un bel endroit en pleine nature où vous allez pouvoir découvrir ou redécouvrir ces belles fleurs et autres. On sera avec le président de l'association pour faire un point sur le programme du jour ainsi que sur celui du week-end. Il est 8h30.
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0: Point complet également sur la météo de ce samedi 6 juin 2026, juste après l'info d'ici. Bastien Munch, il faut préparer son CV.
9: Et oui, puisque France Travail dévoile les secteurs qui recrutent et les endroits aussi qui recrutent. Enquête annuelle que fait chaque fois France Travail, ex-Pôle emploi, et que nous allons donc vous dévoiler les résultats dans quelques instants pour vous dire où postuler et quelles qualifications apporter également. Ce sera juste après le 90 secondes de Cyril Ardo-Redon.
3: La stupéfaction, la colère et l'émotion dans le GRC au-delà. Le parquet d'Agen a confirmé hier que le corps découvert jeudi est bien celui de la petite Liana disparue une semaine plus tôt. À ce stade, l'autopsie n'a pas permis de déterminer les causes de la mort. Une marche blanche est prévue demain en hommage à la collégienne de 11 ans. Et dans cette affaire, le principal suspect est un homme de 41 ans visé par plusieurs plaintes, notamment pour viol sur mineur. Le garde des Sceaux Gérald Darmanin se dit furieux et parle d'un immense échec.
5: Au nom de la justice, comme ministre, je veux présenter mes excuses à cette famille et aux Français.
3: Les syndicats se réjouissent d'une mobilisation historique et nationale aujourd'hui à Décathlon. Des appels au débrayage lancés dans tous les magasins. Les salaires n'augmentent pas alors que les résultats de l'enseigne d'articles de sport sont en hausse. Les négociations devaient se terminer hier soir. Elles sont finalement prolongées de 48 heures autour du rachat de l'opérateur téléphonique SFR. Bouygues, Free et Orange sont en discussion. C'est une transaction à plus de 20 milliards d'euros. Les astronautes de la station spatiale internationale, finalement autorisés par la NASA à retourner dans le module, ils ont dû se préparer à évacuer à cause de plusieurs fuites d'air détectées dans la partie russe. Brèche immédiatement colmatée par des astronautes. Et puis le tennis à Roland-Garros, place à la finale dames à 15h. La polonaise Maja Kvalinska est opposée à la russe Mira Andreeva. Avant la finale messieurs demain entre l'italien Flavio Corboli et l'allemand Alexander Zverev, numéro 3 mondial.
0: Et l'info d'ici ce matin en Moselle et dans le pays haut vous dévoile les secteurs qui recrutent en Moselle.
9: Oui, France Travail, anciennement Pôle Emploi, a dévoilé cette semaine les résultats de son enquête annuelle, enquête sur le besoin de main-d'œuvre dans le département. 38 000 entreprises interrogées et 23 500 projets de recrutement recensés. Bon, la question maintenant, Emma Vogli-Maxi, c'est de savoir quels sont ces secteurs qui recrutent autant.
10: Contrairement à ce que l'on pourrait penser, ce ne sont pas les grosses entreprises, mais les petites qui recrutent le plus. Plus de la moitié des entreprises qui cherchent de nouveaux employés ont moins de 50 salariés. Elles sont aussi majoritairement basées à Metz, taille de la ville oblige. On retrouve ensuite le bassin houillé, à Creutzwald, à Sarreguemines, à Saint-Avold, puis le bassin sidérurgique et enfin la zone de Sarrebourg. Alors maintenant qu'on a dit ça, la question qui reste est quel secteur recrute le plus ? En première place, le service, en particulier le service d'aide à la personne. Le métier le plus recherché dans le département est celui d'auxiliaire de vie. Le second est agent d'entretien. Après le service, le commerce, ils ont besoin, entre autres, d'employés de libre-service. Et enfin, en troisième position, l'industrie. Elle reste sur notre territoire un secteur qui recherche des travailleurs malgré sa perte de vitesse.
9: Alors pourquoi cette offre abondante dans les secteurs du service ? Eh bien, sans surprise, c'est à cause de nos voisins luxembourgeois. Difficile de maintenir la concurrence, explique Fabrice Nourdin. C'est le directeur départemental de France Travail.
11: Au-delà des métiers de la banque, on a aussi beaucoup de recrutement dans les métiers du service à la personne, de la santé. Les écarts salariaux font qu'effectivement, c'est une difficulté supplémentaire pour nos entreprises. Le Luxembourg recrute sur ces métiers-là, recrute bien sûr aussi dans le commerce, recrute dans la restauration, recrute des conducteurs de bus, hein, où on est là sur une tension extrêmement forte. Donc sur tous ces métiers-là, surtout en zone frontalière, quand on est sur le nord de la Moselle, on a des tensions de recrutement qui nous obligent à travailler autrement sur nos recrutements. Nous avons des solutions à apporter, bien sûr.
9: Et parmi ces solutions, il y a améliorer les conditions de travail des salariés ou encore ouvrir ces postes à des personnes qui ne sont pas formées. Vous avez toutes les infos sur cette enquête annuelle de France Travail sur ici.fr. À 9h, l'info d'ici continue. On reviendra sur ce grave incendie qui s'est déroulé cette nuit rue du Nord à Forbach. 7 personnes blessées, 5 gravement, dont 4 enfants. Les pompiers se sont déplacés en nombre dans la nuit. On reviendra sur ces faits dans le journal de 9h. 8h34 sur votre radio.

0: pas, tout va bien ce matin.
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0: Allez, comme promis, la musique d'ici Lorraine à 8h35 avec le groupe Texas.

0: La suite de la musique avec David Hallyday dans quelques instants.
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0: Le soleil est là, direction le jardin botanique à Metz pour découvrir le festival Penser la Terre, la 3e édition avec le président de l'association. Nous sommes avec Xavier. Bonjour Xavier.
3: Bonjour.
0: Alors c'est ce week-end au Jardin Botanique qu'il faut être, que nous réserve cette nouvelle édition du festival Penser la Terre.
3: Cette année on s'est mis sous la protection des oiseaux au Jardin Botanique. D'ailleurs on a de la chance, il y a un très beau ciel bleu avec quelques petits nuages.
0: Oui.
3: Voilà. Donc on va essayer de rendre louange aux oiseaux, de les découvrir, de s'émerveiller de leur présence. Et pour ça, on aura pas mal d'invités, des ateliers, des animations, des spectacles tout au long du week-end.
0: Et pourquoi alors avoir choisi les oiseaux cette année ?
3: Ben, ça part d'un constat. Depuis 40 ans, il y a 800 millions d'oiseaux qui ont disparu. Les espèces communes disparaissent un peu des campagnes, s'installent en centre-ville ou se raréfient en centre-ville. Donc en fait, il y avait besoin de... on s'est jamais autant intéressé aux oiseaux qu'aujourd'hui, alors qu'ils sont en train de disparaître. Donc en fait, c'était inviter toutes ces personnes, scientifiques, journalistes, ornithologues, qui s'intéressent aux oiseaux pour venir partager avec nous leur émerveillement et leur connaissance.
0: Et donc ces invités, des auteurs notamment, Alain Bougrain-Dubourg ou encore Michel Munier présent sur ces deux jours.
3: Voilà, c'est nos deux invités d'honneur. Donc Alain sera présent le samedi. Il y a un entretien avec lui au lycée Louis-Vincent à 14h30. Qui revient sur son parcours, ses rencontres et puis cette faculté de curiosité qu'il a animée pendant toute sa carrière. Et puis Michel Munier, donc on parlera d'affût autour du grand tétras, un peu son animal fétiche. Et ça, c'est le dimanche à 15h au lycée Louis-Vincent aussi.
0: Et donc le rendez-vous est pris, Xavier. Et autour du jardin botanique, donc de nombreuses animations pour tout public, hein.
3: Oui, voilà, au Jardin Botanique, il y a plein de choses. Il y a des lectures pour enfants, pour adultes. Il y a un spectacle, le Murmure dans l'envol, le samedi et le dimanche, qui mêle chorégraphie, danse, poésie. Et puis, il y a aussi des rencontres et des ateliers avec des ornithologues pour, par exemple, apprendre à reconnaître les oiseaux et retenir leur chant. Voilà, ça c'est ce matin à 11h.
0: En tout cas, le week-end s'annonce très beau du côté du Jardin Botanique à Metz. Xavier, là, vous êtes dans les derniers préparatifs, vous êtes déjà sur place?
3: Oui, je suis sur place. C'est un endroit magnifique et donc on est en train de peaufiner les installations, de s'installer petit à petit. Voilà, et ça ouvre à 10h.
0: Le rendez-vous est pris à tout à l'heure, donc à 10h. Merci beaucoup Xavier, président de l'association Penser la Terre, d'avoir été avec nous aujourd'hui. Je vous souhaite un très bon festival tout le week-end.
3: Eh ben merci beaucoup. Bon week-end à vous aussi.
0: Très bientôt. Passez un excellent week-end également. D'autres belles idées de sortie à découvrir avant 9h. Et si vous êtes pressé, eh bien rendez-vous dès maintenant sur ici.fr, sur l'application mobile gratuite ici, puisque nos chargés d'accueil recensent les idées de sortie aux quatre coins de la Moselle chaque week-end sur notre site internet. Passez un bon week-end à l'écoute de votre radio locale, ici Lorraine.
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0: Bon week-end à l'écoute d'ici Lorraine, 8h44, une idée de sortie pour ce dimanche. Demain, à Grindorf-Bizin, les sapeurs-pompiers organisent le vide-grenier solidaire dans les yeux de Virginie. C'est un marché artisanal, des animations musicales, de la restauration, des spectacles qui vont rythmer toute la journée du côté de la caserne des pompiers. Et tous les bénéfices seront reversés à la recherche contre le cancer au profit de l'Institut Gustave Roussy. Des belles idées de sortie à découvrir de maintenant sur ici.fr. Dans quelques instants, on va faire du sport pour avoir un body summer. Mais avant ça, la musique d'ici Lorraine.

0: Tu ne m'as pas laissé le temps, David Hallyday, sur votre radio locale, ici Lorraine.
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0: Avec chaque week-end, notre coach sportif pour 2 minutes pour être en forme. Et aujourd'hui, Nordine Attab, eh bien, vous nous expliquez, vous nous donnez une aide aussi à suivre en cette période sous pression qu'on appelle le body summer.
3: Exactement. Chaque année, dès que le soleil revient, tout le monde veut refaire du sport d'un coup. On veut des abdominaux en 3 semaines, des pectoraux ou encore perdre 5 kilos en 2 heures. Bon, vous l'aurez compris, j'exagère un petit peu. Alors, même s'il reste un mois pour parfaire votre plastique, le plus important avant le thé, ce n'est pas de souffrir, mais de trouver les exercices adaptés qui vous permettent d'optimiser le temps restant. On débute debout, les pieds écartés, les bras le long du corps. Et à partir de là, on va effectuer un mouvement de squat, c'est-à-dire un mouvement de flexion de jambes. Allez, on inspire, on fléchit les jambes, les fesses sont passées vers l'arrière et le dos reste droit. Et à partir de cette position-là, lorsque vous êtes en position basse, vous effectuez un petit rebond, comme si vous étiez en train de sauter, tout en contractant les fessiers. Et ensuite, vous revenez en position haute. On reprend, j'inspire, je fléchis les jambes, je fais un petit rebond en position basse et ensuite, je reviens en position haute. Et vous pouvez effectuer 4 séries de 20 répétitions. Et grâce à ça, vous allez notamment renforcer les jambes, les fessiers et bien entendu, entretenir la mobilité articulaire.
0: Et ça, tout le monde peut le faire chez soi du coup. Hein.
3: Et oui, pas besoin d'une salle ou d'un programme trop chargé. On passe à un deuxième exercice qui va nous permettre de solliciter la sangle abdominale et le grand fessier. Et pour ça, on va se mettre en position de gainage de face, en position de planche, en appui sur les coudes et les orteils. Ça y est, vous y êtes. Et à partir de maintenant, vous allez lever la jambe droite tout en contractant en même temps le fessier droit. On maintient 1 seconde, on repose le pied et vous effectuez la même chose de l'autre côté. On reprend en position de gainage, vous levez le pied droit et en même temps, vous contractez le fessier droit. Vous reposez et même chose de l'autre côté. Et vous pouvez effectuer 4 séries de 10 répétitions. Pour terminer, un petit conseil. Évitez de trop vous mettre de pression. Profitez au contraire de cette période pour enclencher une dynamique sportive. À votre rythme, bien entendu. Allez, à vous de jouer.
0: On va essayer ça. Merci beaucoup Nordine Attab, notre coach sportif. 2 minutes pour être en forme. Tous ces exercices à retrouver dès maintenant sur l'application mobile gratuite. Ici, dans quelques instants, dans même un petit peu moins de 10 minutes maintenant, le journal de 9h, puis votre émission Bienvenue chez vous, au week-end qui vous conseille avec nos spécialistes. Aujourd'hui, place à l'informatique. Si vous avez des questions à poser à Guillaume Jobard, notre expert informatique, c'est le moment de nous appeler dès maintenant au 03 87 52 13 13. C'est Rosanna qui vous répond. Ou sinon, vous nous envoyez un petit SMS, un petit message vocal. Ça fonctionne aussi sur le WhatsApp. C'est le même numéro. Question notamment sur la sécurité à la maison, la sécurité de votre matériel informatique, ou même si vous êtes en train de commander déjà vos vacances, vos prochaines vacances, vous réservez votre billet d'avion, vos billets de train, vous avez des problèmes, est-ce qu'il faut enregistrer ou non la carte bancaire, les prix augmentent au dernier moment, quand vous avez déjà mis les billets dans le panier, à quoi c'est dû? Vous pouvez poser toutes vos questions dès maintenant au 03 87 52 13 13 et Guillaume Jobard, notre expert informatique, se fera un plaisir de vous répondre à partir de 9h. Avant ça, 8h52, on va découvrir de belles idées de sortie dans quelques instants, mais on profite du soleil ce matin avec la musique d'ici Lorraine. Louisa, bleu soleil, soleil bleu. D'ailleurs, elle était l'année dernière du côté de la fête de la Mirabelle à Metz. On a l'artiste de cette année. On vous le dévoile après Louisa.

0: soleil bleu sur votre radio locale. Ici Lorraine, elle était donc l'année dernière à la soirée des fêtes de la Mirabelle. Et puis cette année, le concert de clôture se fera avec Benjamin Biolay à Metz. On a hâte d'être en août prochain. 8h55, c'est le moment sur Ici Lorraine de découvrir de belles idées de sortie pour occuper toute la famille le temps de votre week-end. Et direction aujourd'hui l'exposition assiégée qui a lieu à Rodemack. Vous allez découvrir ou redécouvrir l'histoire de la commune autour d'œuvres contemporaines. C'est aujourd'hui et demain. L'exposition, elle est ouverte de 10h à 18h. Eh bien, du côté de Rodemack. Le salon du livre, c'est à Forbach. Vous allez découvrir de nouveaux livres pour pouvoir remplir votre bibliothèque. 5e édition avec comme thème cette année le livre sous toutes ses formes. Vous y retrouverez plus de 50 auteurs et illustrateurs autour de genres variés comme des polars, livres jeunesse, bandes dessinées ou encore manga. Au programme, de nombreuses tables rondes sont organisées. L'entrée est gratuite. Le salon ouvre à partir de 10h. Le Jardin des Mômes également à Beach. Découverte du jardin pour la paix et du jardinage pour enfants. Ils accueillent les enfants entre 3 et 12 ans au cours de ces deux journées. Des ateliers nature et des activités manuelles d'éveil sont proposées. Des jeux en plein air également. Le Jardin pour la paix s'associe aux espaces verts et aux services périscolaires de la commune de Beach à l'occasion du week-end. Rendez-vous au jardin. Il faut compter 4€ pour l'entrée pour les adultes et pour les enfants de moins de 7 ans, l'entrée est gratuite. Vous avez toutes ces infos à découvrir ou à redécouvrir sur ici.fr, page idée de sortie. Et puis un événement qui aura lieu demain dimanche à Grindorf-Bézin, c'est les sapeurs-pompiers de Grindorf-Bézin qui organisent un vide-grenier solidaire qui a pour nom Dans les yeux de Virginie, marché artisanal, animation musicale, restauration sur place, et il y aura des spectacles qui vont rythmer toute la journée. Et les bénéfices de cette journée seront directement reversés à la recherche contre le cancer au profit de l'Institut Gustave Roussy. Rendez-vous donc demain matin à partir de 7h du côté de la caserne des pompiers de Grindorf-Bézin. D'autres idées de sortie à découvrir dès maintenant sur ici.fr. C'est l'horoscope aussi qu'on va découvrir dans quelques instants avec une nouvelle allure pour les 12 signes. Catherine Viguier nous rejoint.
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0: Merci de débuter votre journée avec Ici Lorraine. Dans quelques instants, les informations de 9h. On va revenir sur cette course-poursuite à Yutz hier. Mais avant ça, c'est Catherine Viguier qui nous rejoint pour l'horoscope de ce samedi 6 juin 2026. Bonjour Catherine.
7: Bonjour Maxence, bonjour à tous.
0: Une nouvelle à transmettre aujourd'hui à nos 12 signes, Catherine.
7: Oui, il faut faire avec Pluton au Verseau. Bélier, vous remettez en question soit votre job, soit votre famille, et on vous écoute à ce sujet. Taureau, vous vous sentez un peu seul en famille, cherchez une autre famille à l'extérieur. Gémeaux, une belle journée avec des questions liées à un déplacement ou à un voyage. Cancer, ça se passe bien grâce à une liaison charnelle, spirituelle ou financière. Lion, vous pouvez beaucoup beaucoup pour faire la paix et stopper une dispute. Vierge, un travail vous demande concentration et sérieux, et puis soignez votre santé. Balance, vous passez cette journée mieux que d'autres, on vous félicite ou on vous honore. Scorpion, journée prenante, vous allez réagir à une injustice familiale ou professionnelle. Sagittaire, alors laissez-vous le droit de partir si telle ou telle personne vous malmène. Capricorne, une union professionnelle ou personnelle vous perturbe, mais aujourd'hui, vous pensez aussi finances. Verseau, alors voilà un jour pour sentir ce qui vous est essentiel et pour éviter de vous faire trop de mal à la tête. Poisson, soyez discret sur votre vie sans quoi vous le regretteriez rapidement. et pour nous tous à saisir des petites embellies par-ci, par-là.
0: Merci beaucoup Catherine Viguier, bon week-end.
7: À demain Maxence.
0: Avec grand plaisir. Il est presque 9h, dans quelques secondes maintenant, votre émission Bienvenue chez vous week-end qui vos conseils en matière d'informatique, des questions à poser, 03 87 52 13 13.
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0: Belle matinée, bon samedi, à l'écoute de votre radio locale, ici Lorraine, 9h. Le journal avec vous, Bastien Munch. Vous avez peut-être entendu des coups de feu hier à Yutz.
1: Oui, vous n'avez pas rêvé. Des policiers ont fait usage de leur arme après une course-poursuite. Ils se sont fait foncer dessus par une voiture. Deux hommes âgés entre 20 et 30 ans ont finalement été interpellés et ils sont déjà connus de la justice, Fanette Hourte.
8: Tout commence à Cattenom, où les gendarmes tombent nez à nez sur deux individus qui viennent de cambrioler une maison. L'un des voleurs est tout de suite arrêté, mais l'autre prend la fuite en voiture, direction Thionville. Immédiatement, les militaires préviennent la police qui repère le véhicule. L'homme refuse de s'arrêter. Il conduit très dangereusement et arrive à Yutz, poursuivi par des policiers. Il s'engage alors dans une impasse, quartier de l'Olympe, tente de faire demi-tour et fonce dans la voiture de police. Les deux agents qui se trouvent à l'intérieur décident de descendre de leur véhicule pour tenter de bloquer le voleur, qui n'hésite pas à nouveau à leur foncer dessus. Selon une source proche du dossier, c'est à ce moment-là que les policiers décident d'ouvrir le feu. Ils crèvent les pneus de la voiture qui finit sa course quelques mètres plus loin. L'homme s'échappe à pied et finit par être retrouvé, caché sous un autre véhicule.
1: Et selon nos informations, le suspect a été blessé par l'une des balles tirées par les policiers. Une enquête est ouverte et l'IGPN, la police des polices, a été saisie comme c'est l'usage dans ce genre d'affaires. Le bilan est lourd à Forbach après un important incendie dans un appartement rue du Nord. Les pompiers ont été appelés cette nuit vers minuit. 8 personnes ont été sorties des flammes. 5 sont gravement blessées, dont 4 enfants. Les deux parents sont eux légèrement touchés. Des infos à retrouver en détail sur ici.fr. Un masseur kinésithérapeute de Pont-à-Mousson mis en examen pour viol et agression sexuelle. 8 patientes ont porté plainte contre lui. L'enquête a démarré en décembre dernier. Ces patientes dénoncent des pratiques douteuses. Selon nos confrères de l'Est républicain, le kiné leur demandait par exemple de se déshabiller même quand la consultation ne le nécessitait pas. L'homme de 43 ans nie les faits. Il a déjà été radié à vie par l'ordre des masseurs kinésithérapeutes de Meurthe-et-Moselle.
0: Un ministre de la Justice furieux et une famille détruite.
1: C'est confirmé, le corps retrouvé dans un silo agricole dans le Gers. Ce corps est bien celui de la jeune Liana, la collégienne de 11 ans qui avait disparu il y a 8 jours dans la commune de Fleurance. Un homme est en détention, c'est le père d'une de ses amies. Il est déjà connu de la justice puisqu'il est visé par 4 plaintes pour viol sur mineur. Pour autant, il n'avait jamais été entendu. Gérald Darmanin a présenté hier soir ses excuses à la famille de la victime au nom, je cite, de la justice. De plus en plus de voix s'élèvent pour demander une minute de silence à l'Assemblée nationale après la mort de Noam à Metz, ce jeune homme gay de 19 ans qui a été tabassé à mort place de la République le week-end dernier. Placé en état de mort cérébrale, il est finalement décédé mardi. Pour l'heure, le parquet de Metz n'a pas retenu le caractère homophobe de l'agression, mais ses proches assurent que des injures contre les personnes LGBT ont été prononcées. Le groupe parlementaire de la France Insoumise a adressé une lettre à la présidente de l'Assemblée pour demander un hommage dans l'hémicycle.
0: 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Les supporters des Dragons espèrent ne pas avoir fait la route pour rien.
1: La route jusqu'à Budapest, en Hongrie, où se joue à partir d'aujourd'hui le tant attendu Final Four, le carré final de la Ligue des Champions. Pour sa demi-finale cet après-midi, le Metz Handball affronte le CSM Bucarest. Tout le monde veut y croire après les échecs de l'an dernier, mais aussi de 2024, de 2022, de 2019. C'est la 5e fois que Metz atteint le carré final. 5e fois donc que les supporters font le voyage et ils restent très prudents.
9: On veut plus se prononcer.
10: On a vu une victoire en 4 fois qu'on vient. On espère voir au moins une victoire ce week-end, quoi.
9: On va supporter du mieux qu'on peut. Et puis si ça passe, eh ben, c'est un petit plus, un gros plus même.
11: Franchement, déjà, si on arrive à passer Bucarest, ça serait déjà beau. Après, c'est que mon avis personnel.
12: Ça va être tendu, mais on a quand même une bonne équipe cette année. Donc, je vois bien minimum la 2e place. Ce qui va rassurer l'équipe, c'est qu'il y a Chloé Valentini et Laura Fib qui sont là. Et c'est quand même des gros cadres dans les vestiaires. Et c'est ça qui va aider, en fait.
13: Chaque année, Metz a une bonne équipe. Chaque année, on les trouve meilleurs. Après, est-ce que j'y crois particulièrement cette année? Je ne sais pas. J'ai aussi envie de me protéger parce qu'on y a beaucoup cru.
14: Mais ça va réussir cette année. La gardienne d'arrière est bonne devant la très bonne défense. Donc, chaque petite quelque chose va faire différence. Donc, ça va être difficile. C'est toujours comme ça en Final Four.
1: Et sachez que cette dernière supporter qui témoigne au micro de Thomas Lavaux, eh bien, c'est Lenka Serna, ancienne gardienne emblématique du club dans les années 90-2000. Elle entraîne désormais un autre club en République tchèque. Le match entre Bucarest et Metz, c'est à 15h avant la deuxième demi-finale à 18h entre Győr, double tenant du titre, et Brest. Et puis la saison du FC Metz va avoir des accents luxembourgeois pour son retour en Ligue 2. Le nom du nouveau coach a été dévoilé hier et il s'agit de Luc Holtz, l'ancien entraîneur de l'équipe nationale du Grand-Duché, qui signe chez les Grenats pour 2 ans.
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1: Ici Lorraine, il est 9h05. Qu'est-ce que ça fait du bien de voir cette lumière matinale et ce retour du soleil aujourd'hui?
0: Il faut en profiter du soleil aujourd'hui, malgré les passages nuageux tout au long de la journée. Les températures sont comprises entre 21 et 24 degrés cet après-midi, avec 18 degrés à Frémin-Merlebach et à Sarreguemines. On a 17 degrés à Marly, à Jarny ou encore à Villerue. En fin d'après-midi, quelques averses sont possibles dans le pays de Sarreguemines et sur l'ouest du département. Pour la nuit prochaine, le temps sera sec, les nuages toujours présents. Et puis demain, dimanche, c'est une belle journée qui s'annonce avec des éclaircies du matin au soir. Les températures seront comprises entre 20 et 23 degrés. Bastien, à tout à l'heure, 10h.
1: À tout à l'heure.
0: Vos conditions de circulation en temps réel, 03 87 52 13 13 si vous remarquez quelque chose sur les routes. Écoutez, tout va bien ce matin, aucune perturbation à vous signaler. Mon fil en gare de Metz, Thionville, Forbach et Sarreguemines. Et là aussi, rien à vous signaler.
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0: Passez un bon week-end, très bon samedi. Nous sommes le 6 juin 2026 et vous écoutez votre radio locale Ici Lorraine. Bon courage si vous travaillez ce matin. On vous accompagne en musique avec Billy Joel sur Ici Lorraine.

0: Joël sur votre radio locale, ici Lorraine. C'est le moment de vous conseiller jusqu'à 10h dans Bienvenue chez vous.
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0: Ravi de vous accompagner sur votre radio locale ici Lorraine jusqu'à 10h avec Guillaume Jobard, notre expert informatique. Bonjour Guillaume.
3: Bonjour Maxence, bonjour à toutes, bonjour à tous.
0: On est avec vous pour vous conseiller au 03 87 52 13 13. Vous nous appelez, vous nous envoyez un message vocal, un SMS également sur WhatsApp. C'est le même numéro que le standard, le 03 87 52 13 13. Et on a Fabrice qui vient tout juste de nous écrire. Il nous dit ah, « Bonjour, j'ai une question, existe-t-il il est possible de créer en IA une vidéo gratuite. Actuellement, je prends des photos, je fais des retouches. Bonne journée à vous. Qu'est-ce que je pourrais utiliser donc?
3: Alors,
0: l'intelligence artificielle, parce que oui, maintenant, avec l'intelligence artificielle, on peut un peu tout faire, que ce soit de la vidéo, de la photo, mais il faut aussi faire attention.
3: Alors déjà, il faut faire attention. Déjà, c'est une excellente question et je salue bien sûr notre auditeur ce matin. Donc la première chose, déjà on le rappelle, l'intelligence artificielle, c'est effectivement ce nouveau dispositif, on en a déjà parlé à l'antenne, qui maintenant effectivement est capable de faire beaucoup de choses. Et donc oui, on pourrait possiblement faire du traitement photo, du traitement vidéo. C'est une excellente idée, hein. C'est vrai que des fois ça nous permet de gagner un petit peu de temps, d'avoir un peu d'aide à la création. Ça donne des fois des idées un peu marrantes, un peu rigolotes et surtout des fois ça fait du très bon travail. Par contre, du coup, sans dire que j'ai une mauvaise nouvelle pour notre auditeur, c'est vrai que la vidéo, c'est quelque chose qui est extrêmement énergivore. Pour rappel, une vidéo, c'est un assemblage d'images et de sons synchronisés. Donc, du coup, c'est assez lourd, c'est plusieurs éléments à traiter. Et donc, fabriquer une vidéo est un peu complexe. Du coup, là, ce que je peux recommander, c'est de tester les différentes IA qui sont actuellement disponibles. Donc, notamment Gemini de Google avec Banana, hein, qui est un système qui va justement traiter tout ce qui est multimédia. Par contre, à l'heure actuelle, pour des raisons, on va dire déjà écologiques et techniques, rares sont les IA qui offrent beaucoup de vidéos. Certaines proposent une ou deux vidéos gratuites. Mais forcément, bah, c'est compliqué si on a un projet au long terme à fabriquer, et donc ce qui fait que c'est un petit peu complexe. Enfin, il ne faut pas hésiter, certaines peuvent proposer certaines, on va dire, périodes d'essai, quelques jours gratuits et tout, pour voir. Donc ça peut être une bonne piste. Mais malheureusement, aujourd'hui, on n'a pas d'IA intégralement gratuite qui propose un traitement vidéo complet. En tout cas, Maxence, vous avez raison de rappeler également un élément. L'IA va consommer les données qui sont à l'intérieur.
0: Bien sûr, ouais.
3: Donc si ces vidéos contiennent des personnes, hein, si c'est des vidéos de famille, si c'est des vidéos... voilà, où on voit des gens, où on peut reconnaître des informations personnelles, il faut bien demander l'accord, dans un cadre qu'il soit personnel ou professionnel, que quelconque intelligence artificielle puisse traiter ces données.
0: Oui, parce qu'après, les données vont être stockées, on imagine, elles peuvent peut-être être utilisées, ça s'est pas encore vu pour le moment, mais il peut y avoir... Ce genre de problème. Hein.
3: Exactement, on n'a pas de problème frontalement, on n'a jamais eu encore, entre guillemets, de gens qui apparaissent comme ça sur d'autres écrans sans avoir eu leur consentement. Par contre, une nouvelle fois, on rappelle que l'intelligence artificielle s'alimente de tout ce qu'on lui dit. Toutes les questions que vous lui avez posées, toutes les réponses que vous lui avez apportées et tous les échanges que vous avez eus servent à, entre guillemets, augmenter sa mémoire. Et donc forcément, n'importe quelle vidéo, qu'elle soit postée de manière gratuite ou payante ou fabriquée, enfin peu importe le contexte, va servir pour s'améliorer, s'entraîner.
0: Et j'en profite... Puisqu'on parle de l'intelligence artificielle, il y a quelques jours, c'était la fin des déclarations d'impôts sur le revenu. Et sur les forums et autres, on voyait que certaines personnes demandaient de l'aide aux IA. Est-ce que ça, c'est quelque chose qui est conseillé, déconseillé
3: alors,
0: ce genre de déclaration, que ce soit là pour les impôts en l'occurrence, mais ça peut être pour tout autre, si on est auto-entrepreneur, pour des déclarations pour l'URSSAF notamment.
3: Ah oui, ou même d'autres cas de figure où effectivement on va lui donner mon relevé de compte en banque pour me donner des conseils, pour faire des économies. Enfin, c'est vrai que tout est presque possible maintenant avec l'IA et donc je me doute bien que chaque auditeur a sa petite histoire où lui a donné des informations personnelles. Je pense notamment à une cliente qui lui avait donné carrément sa fiche médicale, entre guillemets, ses résultats de prise de sang pour lui dire, t'en penses quoi? Est-ce que je suis en bonne santé? Alors, sur le papier, l'idée, elle est bonne, hein, parce qu'effectivement, on a un retour rapide, donc oui. Des fois, ça peut être rassurant, même pour les impôts,
0: je sais... Maintenant, les sources, l'IA cite les sources en plus, donc on peut directement cliquer sur ce lien, aller sur, par exemple, Doctissimo, là, vous parliez des résultats de prise de sang.
3: Bien sûr, donc au final, on pourrait se dire c'est qu'effectivement, que c'est une bonne idée, et c'est vrai qu'en cas d'urgence ou autre, et comme dit, avec les impôts, vu que c'était une deadline, on était un petit peu pressé, un petit peu stressé, donc forcément que l'IA nous rassure immédiatement ou nous donne un conseil, c'est sûr que c'est quelque chose qui est le bienvenu. Par contre, une nouvelle fois, je pense que comme tout bon outil, il faut l'utiliser avec parcimonie et précaution, éviter de donner trop d'informations sur ces intelligences artificielles. Voilà, c'est pas idéal évidemment, donc je ne peux pas recommander profondément cette pratique.
0: Merci beaucoup à Fabrice, un autre auditeur qui nous a écrit sur le WhatsApp 03 87 52 13 13. Vous faites comme lui si vous avez des questions à poser à Guillaume Jobard, c'est notre expert informatique.
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0: Et bien voilà, une petite piqûre de rappel du numéro d'ici Lorraine. Vous pouvez même nous appeler. Rosanna vous accueille, vous êtes à l'antenne avec nous. Une question sur votre ordinateur, une mise à jour qui n'arrive pas à se faire, sur votre téléphone portable, avec les fortes chaleurs ces derniers jours. Peut-être que vous avez eu un message, votre téléphone est en surchauffe. Que faire à ce moment-là? 03 87 52 13 13. Vous posez toutes vos questions à Guillaume Jobard jusqu'à 10h. La musique d'ici Lorraine avec Jeanne Birkin.

0: Jeanne Birkin sur votre radio locale, ici Lorraine. Très bon début de journée.
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0: On vous conseille en matière d'informatique ce matin avec notre expert Guillaume Jobard au 03 87 52 13 13. Vous nous appelez, vous nous envoyez un petit message sur le WhatsApp d'ici Lorraine. C'est aussi le moment, donc on a parlé d'intelligence artificielle, Guillaume, c'est aussi le moment de parler aussi de sécurité en globalité sur Internet, puisque aujourd'hui on fait tout sur Internet, que ce soit les papiers administratifs, Amélie, les impôts, et autres, sur n'importe quel navigateur de recherche, moteur de recherche aussi, on nous dit, est-ce que vous voulez enregistrer vos données, votre mot de passe, est-ce que ça c'est conseillé?
2: Alors du coup, on pourrait faire la transition toute trouvée avec l'intelligence artificielle. C'est vrai que l'ordinateur va vous proposer par commodité. J'entends déjà presque beaucoup des auditeurs râler en disant « Mais oui, mais c'est horrible, les mots de passe, on s'en sort jamais, etc. » Et une nouvelle fois, sur le papier, c'est une bonne idée d'avoir de l'assistance de la part de son ordinateur. En même temps, il est un peu là pour ça, il est là pour nous aider au quotidien. Donc oui, pourquoi pas enregistrer mon nom, mon prénom, mon adresse, les mots de passe, les numéros de carte bleue. Et vous voyez où je veux en venir. Le problème, c'est que cette grande mémoire, elle retient des fois des choses qui sont quand même relativement sensibles. Une carte bleue enregistrée dans un navigateur, c'est n'importe qui se met face à ce navigateur peut réaliser une grande partie d'achat sans autre forme de contrôle. Les mots de passe peuvent être affichés en clair, même s'ils sont stockés de manière sécurisée dans l'ordinateur. Et le problème, c'est que voilà, un regard indélicat, un piratage ou une fausse manip peut engendrer ce problème-là. Donc, dans certains cas, quand c'est pas forcément très grave, on va oublier justement ces cas, on va dire, de Amélie, etc., qui eux sont beaucoup trop sérieux pour être pris à la légère. Mais par contre, c'est vrai que, de manière générale, moins votre ordinateur contiendra d'informations sensibles sur vous, moins vous stockerez ce genre de documents et plus vous pourrez vous considérer en sécurité.
0: Et alors, ce que j'ai vu dans une papeterie, en me promenant cette semaine, en faisant les magasins, c'est un petit carnet qui s'appelle mon carnet à mots de passe.
2: Oui.
0: Et là, super bien fait, on l'ouvre. D'un côté, il y a marqué site, deux points, donc on marque le site, le arrobas pour mettre son adresse mail ou son identifiant, et puis juste à côté, le mot de passe. Est-ce que ça, c'est une manière de bien protéger ses mots de passe, puisque notre ordinateur n'y aura pas accès?
2: Ah, bien sûr. Alors du coup, déjà, c'est une vraie anecdote, mais en tout cas, c'est la meilleure vente de papeterie sur un grand site, on va dire e-commerce, qui s'est installé pas très loin de Metz, d'ailleurs. Donc ce carnet-là commence à pousser un petit peu comme des champignons. C'est vrai que c'est une demande des consommateurs, donc autant qu'à faire, autant leur proposer ce genre de produit. Évidemment que c'est une bonne idée de manière déconnectée. Par contre, le problème, la vraie question qu'il faut qu'on pose aux auditeurs ce matin, c'est mais où est-ce qu'il est stocké, ce cahier? Parce que s'il est dans une pochette, en toute évidence, ou s'il est posé sur une table et que malheureusement un cambriolage ou pareil une personne indélicate peut le manipuler, ça peut poser problème. À noter également, Maxence, que ce petit cahier-là, certes, il est très joli, il est relativement robuste, mais le problème, c'est qu'il des fois, il peut se faire malmener au quotidien, s'il est écorné, s'il s'efface, si les pages s'arrachent, si les animaux de compagnie entre guillemets commencent à jouer avec, ou tout simplement si un verre d'eau ou un café est renversé dessus, malheureusement, toute cette mémoire également disparaît. Donc le fait de déléguer l'entièreté entre guillemets de la connaissance, enlever tous ses mots de passe de son esprit et tout mettre dans ce cahier, c'est également une prise de risque. Alors c'est sûr qu'elle est peut-être moindre, mais une nouvelle fois, c'est une pratique qu'il faut absolument bannir. En tout cas, ce carnet-là, prenez-en un énorme soin. Si vous avez un coffre-fort chez vous ou si vous souhaitez le cacher avant de partir en vacances, c'est une excellente idée.
0: Et sinon, il y a l'autre technique, utiliser tout le temps le même mot de passe. On va voir ça dans quelques instants. Oh là là, qu'est-ce que je n'ai pas dit? On va voir ça dans quelques instants avec Guillaume Jobard, notre expert informatique. 03 87 52 13 13 si vous avez des questions à lui poser jusqu'à 10h. La suite de la musique, quoi qu'on dise, Benabar.
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0: Benabar, quoi qu'on dise sur votre radio locale, et ici Lorraine. Très bon début de journée.
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0: On vous conseille au 03 87 52 13 13 pour vous en matière d'informatique. Hein, vous nous appelez, vous nous envoyez un message vocal sur WhatsApp également. On va avoir Laura avec nous dans quelques instants après 9h30. Mais avant ça, on termine sur nos fameux mots de passe. Ce fameux carnet à mots de passe qui est bien mais pas bien. Il y a le stock sur les mots de passe sur le navigateur. Ça, il faudrait éviter. Et alors moi, je disais, Guillaume, sinon on utilise toujours le même mot de passe avec... un temps de caractère, un caractère spécial, un numéro, une majuscule, et comme ça on a le même mot de passe partout.
2: Et beaucoup d'auditeurs vont être complètement d'accord avec toi, Maxence. C'est vrai qu'ils vont se dire, bah tiens, c'est bizarre, mais par contre, c'est une vraie problématique, et ce pour deux raisons. La première, c'est le fait que, ben, forcément, si ce mot de passe fuite, on va avoir cette problématique, c'est que, ben, tous les sites vont être, on va dire, corrompus en même temps. Je prends un exemple concret. On a une clé de voiture, une clé de maison, une clé de coffre-fort, etc., etc. Si on met la même clé partout, c'est pratique. Dans ma poche, je n'ai qu'une seule clé. Simplement, si elle est perdue, si elle est volée ou si on m'en fait une copie, bah, l'entièreté de ma maison est ouverte auprès des différents voleurs. Donc ça, évidemment, c'est quelque chose qui du coup n'est pas envisageable,
0: ah,
2: n'est
0: ça,
2: pas
0: oui,
2: une bonne pratique. Donc voilà, là il faut bien comprendre entre guillemets le danger qui s'y cache. Et le deuxième, c'est que il y a forcément un jour où ça va changer. C'est-à-dire que Maxence, vous avez bien travaillé, vous avez bien mis le même mot de passe partout sur l'ensemble de vos sites. On rappelle qu'aujourd'hui, il y a de plus en plus de services, des dizaines, des vingtaines, des trentaines de sites où on doit mettre le même mot de passe. Et le problème, c'est que ben les temps changent. On demande des mots de passe de plus en plus longs, de plus en plus complexes. On vous demande des fois de les renouveler, de les changer tous les mois ou tous les six mois ou des choses comme celle-ci. Et il y aura forcément des exceptions à cette règle. C'est-à-dire que Maxence, vous avez votre mot de passe en tête, mais vous allez commencer à vous dire « Oui, mais sur tel site e-commerce, je dois en avoir un autre. Et sur tel autre site, j'en ai un autre, etc. etc. » Et au final, ben, en fait, cette stratégie-là, elle ne marchera plus parce que vous allez spontanément taper tout le temps le même mot de passe, mais... plus vous allez avancer dans le temps, plus en fait ça va vous décaler et en fait plus bah vous allez taper le mauvais mot de passe et vous dire ah oui, je me souviens, il m'avait demandé de le changer et je m'en souviens plus. Bref, au final, on se retrouve un petit peu coincé à la fin. Il faut vraiment trouver ce que on appelle une stratégie à mot de passe pour que vous puissiez refabriquer, retenir vos mots de passe avec des choses que vous connaissez déjà, mais une nouvelle fois cette stratégie-là, Maxence, malheureusement, ce n'est pas une bonne nouvelle.
0: En tout cas, eh bien, on prend note de tout cela. Et est-ce qu'il faut changer régulièrement notre mot de passe, parce que par exemple dans les entreprises comme ici à Radio France, tous les 3 mois, on doit changer son mot de passe, un nouveau mot de passe. Est-ce que c'est quelque chose qui est nécessaire à le faire, par exemple, sur nos propres réseaux sociaux, nos réseaux sociaux personnels, ou notre compte en ligne,
2: ouais. Je sais pas. Alors oui et non, dans le sens où c'est jamais perdu de changer un mot de passe dès lors qu'on améliore sa complexité. Nos mots de passe ont une tendance à être de plus en plus longs, de plus en plus complexes, etc. Pour les professionnels, évidemment, il y a des règles de sécurité, ce qui est donc effectivement ici le cas à Radio France. Par contre, pour nos particuliers, on peut se rassurer. Le vrai, seul, unique cas d'usage où il faut changer notre passe, c'est quand on sait qu'il a été compromis. Si vous savez que votre mot de passe fuite dans la nature, si vous savez que quelqu'un a pu l'observer ou quoi, il faut le changer immédiatement. Pour le reste, une nouvelle fois, faut pas s'inquiéter. Il faut absolument juste rester concentré sur ce nouveau mot de passe, etc. Et une nouvelle fois, le changer. Pourquoi pas régulièrement, mais il n'y a pas d'obligation. Vous pouvez, entre guillemets, conserver vos mots de passe sur une durée un peu plus longue de temps en temps.
0: 03 87 52 13 13 pour poser vos questions. On sera avec Martine dans quelques instants. On vous conseille en matière d'informatique ce matin. Il est 9h30, nous sommes samedi le 6 juin 2026, aucune perturbation sur les routes de Moselle, tout va bien, sur le rail également. On le rappelle juste cette petite info, hein, c'est cette autoroute A31 qui est fermée jusqu'au 3 juillet entre 20h30 et 5h du matin tous les soirs. L'échangeur numéro 34, 33, 32, 31, 30 sont donc fermés, il y a une déviation obligatoire, les usagers doivent prendre l'échangeur de Haut-Concours, suivre la 4 puis la 315 avant d'arriver sur la N431 avant de retrouver la 31 à l'échangeur 39. C'est celui de Feilly. 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
0: Bon début de journée en musique avec Sara Perchetti Amor, Richard El Poveri sur votre radio locale ici Lorraine. Très bon week-end à l'écoute de votre radio préférée.

0: Sara Perchettiamo, moi j'adore, en plus avec le soleil, c'est vraiment bien. 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
0: Conseils pratiques de Guillaume Jobard, notre expert informatique, 03 87 52 13 13. Vous pouvez lui poser toutes vos questions, notamment Martine qui aimerait changer d'ordinateur. On va l'avoir en ligne dans quelques instants. Et puis, vous pouvez nous envoyer vos vocaux également sur le WhatsApp de la radio, 03 87 52 13 13. C'est ce qu'a fait Laura.
3: Bonjour, ma mère étant décédée.

0: difficile, bah déjà parce qu'effectivement entre le deuil et tout, ce sont des informations qui sont pas forcément transmises hein, en termes patrimonial et d'héritage. Hein, on dit pas forcément toutes ces informations.
1: Oui, et puis on n'y pense pas. Et puis aujourd'hui, maintenant, la technologie, ça prend quand même une grande place. Donc, je pense qu'il faut commencer aussi à y penser.
0: Exactement. Oui. Tous nos sites entre guillemets ne s'en vont pas avec nous quand on s'en va. Et donc, le fait est que voilà, on est dans une situation qui peut être parfois complexe. Alors, la bonne nouvelle, comme dit, c'est que aux yeux d'un système informatique, aussi incroyable que ça puisse paraître, tant que la personne est dans le système, cette personne-là peut entre guillemets interagir. Donc là, généralement, il y a la procédure de mot de passe oublié. C'est ce que très certainement a dû faire Laura, notre auditrice, hein, a dû supposer que le mot de passe était perdu, etc., etc. Et il y a ce qu'on appelle les options de récupération. On va en profiter, on va rappeler ce que c'est. Dans un compte, on vous demande effectivement un identifiant et un mot de passe, mais il y a un moment où on vous demande une adresse mail de secours, un numéro de téléphone de secours, des options de double authentification. Bref, on est censé justement vous proposer plein de filets de sécurité pour justement faire en sorte que, en cas de catastrophe, telle qu'elle soit, vous puissiez être en capacité de récupérer votre compte. Normalement, c'est une procédure qui marche pas trop mal, etc. Par contre, la bonne nouvelle, c'est qu'évidemment, il y a un service qui est dédié. Alors évidemment, il n'est pas écrit en énorme hein, sur les sites de chez Microsoft, mais évidemment, c'est valable pour l'ensemble des réseaux sociaux. Il y a un service dédié à la récupération de comptes dans des cas compliqués, en tout cas extrêmes, et en tout cas là-dessus. Donc, ce qui se passe, c'est que j'invite Laura à me recontacter hors antenne pour que je lui explique ça, parce que sinon, ça va être un petit peu long et pas forcément très concret ce matin. Mais en tout cas, il y a une procédure où en fait, on signale effectivement le décès de la personne, on explique effectivement qu'on est héritier de cette personne, enfin qu'on est entre guillemets en capacité de récupérer son contenu. Et si vraiment ça coince, eh bien on peut très bien dire, bah écoutez, je suis complètement coincé, mais il y a une raison impérieuse ou quoi, et on envoie pièce d'identité, certificat de décès, etc. et tout. Et en conclusion, Microsoft répond en disant, déjà en présentant bien sûr ses condoléances, mais surtout en vous disant, bah comment récupérer les données du défunt.
1: Eh bien Laura, moi ce que je vous propose, c'est de nous appeler directement, d'appeler Rosanna au 03 87 52 13 13. Comme ça, on va pouvoir vous mettre en contact directement avec Guillaume, c'est notre spécialiste informatique. Donc n'hésitez pas à appeler dès maintenant 03 87 52 13 13. Et si vous aussi vous avez d'autres questions à poser à Guillaume, il est avec nous jusqu'à 10h, et dans quelques instants on sera en téléphone avec Martine, il me semble, puisque Martine a un problème, oui et non, elle aimerait avoir un nouvel ordinateur. Qu'est-ce qu'on peut lui conseiller, comment on choisit d'ailleurs aujourd'hui en 2026 un nouvel ordinateur, puisqu'il y en a beaucoup quand on va dans les magasins, par exemple à la FNAC pour ne pas les citer, à Boulanger également, il y a des rayons avec plein d'ordinateurs, ordinateurs portables, des tours, lequel il faut choisir, lequel il faut éviter, pourquoi on peut trouver des ordinateurs à environ 200€ et d'autres à 1500€, quelle est la différence, c'est ce qu'on va voir sur Ici Lorraine, c'est votre émission, bienvenue chez vous qui vous conseille jusqu'à 10h, en musique également avec Tina Turner dans quelques instants.
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0: Tina Turner sur votre radio locale ici Lorraine, dans 15 minutes 10h.
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0: Donc, ce qui vous reste, 15 minutes pour pouvoir poser vos questions à Guillaume Jobard, notre expert informatique. 03 87 52 13 13. On le rappelle juste rapidement, Laura qui nous a renvoyé un message vocal qui avait un problème avec l'adresse mail de sa maman. Laura, vous inquiétez pas, Guillaume a bien noté votre numéro de téléphone et reprendra contact avec vous rapidement. Merci pour votre vocal. Il y a également Martine qui nous a appelé. Bonjour Martine, bienvenue sur Ici Lorraine.
2: Oui, bonjour. Voilà, bonjour, je voudrais vous demander, notre ordinateur a rendu l'âme. Mm-hmm. C'était Windows qui a rendu l'âme. Après, quand au moment de la faire réparer, on nous a dit qu'il faut changer la rampe qui est impossible à enlever. Il faut le renvoyer à la maison mère. Bon, enfin bref, il faut le changer. Et je voudrais savoir, qu'est-ce que vous conseillez comme ordinateur pour un usage familial ?
3: Alors du coup, pour un usage familial, la bonne nouvelle, c'est que là, effectivement, on va avoir du choix. On est sur des usages qui sont assez communs. La première question qu'il faut vraiment se poser, c'est est-ce que vous avez besoin d'un ordinateur fixe ou d'un ordinateur portable ? Du coup, Martine,
2: Portable.
3: Très bien. Oui. Du coup, comme ordinateur portable, alors la bonne nouvelle aussi, c'est que les ordinateurs portables maintenant sont relativement polyvalents. On a fait énormément de travaux sur entre guillemets la légèreté, le poids, la manière dont il est agencé, etc. Et donc du coup, il y a trois critères de choix qu'il va falloir bien vérifier au moment de votre achat. Le premier, c'est effectivement la quantité de disque dur qu'il y a à l'intérieur. Alors maintenant, on parle plus vraiment de disque dur, mais de SSD. On va trivialement appeler ça du stockage. Et donc là, il faut regarder entre guillemets quelle quantité on souhaite avoir. Dans le sens où même pour un usage basique, si j'ai plein de photos enregistrées, si j'ai plein de vidéos de famille, des vidéos de vacances, si j'ai des documents administratifs, si je gère par exemple quand même pas mal de choses familiales, les travaux des enfants, etc. etc. L'idéal serait de viser 512 gigas de stockage, voire 1 tera de stockage, même si en ce moment ça coûte assez cher. Sinon, simplement 256 gigas suffiront parfaitement pour un usage classique, si c'est juste pour consulter des sites internet, écouter Ici Lorraine via son navigateur ou autre, ça ce sera pas problématique. Le deuxième aspect, c'est la quantité de mémoire RAM, donc c'est l'équivalent de notre mémoire à court terme, c'est celle qui permet justement de lancer plusieurs applications en même temps, celle qui va plus ou moins offrir une fluidité à l'ordinateur. Et là, il va falloir viser au minimum 8 gigas de stockage, donc là pareil, 8 Go, repérez bien ça sur l'étiquette ou sur l'emballage directement, et vous allez pouvoir potentiellement augmenter cette quantité, mais pareil, ce sont des composants qui sont assez coûteux en ce moment, donc ça risque fortement d'augmenter le prix si on devait aller sur du 16 ou sur d'autres gigaoctets.
0: Et donc, grosso modo, pour combien elle peut avoir un ordinateur, Martine ? Combien elle va devoir débourser
3: Alors, avec les tarifs actuels, comme dit, puis par rapport à moi, mes cotations des fournisseurs, etc., je pense que Martine devrait s'en tirer aux alentours de 500-600 euros pour avoir une machine neuve garantie 2 ans. À noter que Martine peut très bien aussi réfléchir à une solution du reconditionné ou des choses comme celle-ci, où là, effectivement, les tarifs seraient un peu plus à la baisse. On pourrait démarrer aux alentours de 300-400 euros, quelque chose comme ça. Et en tout cas, après, une nouvelle fois, pour tout ce qui est autre critère que ceux que j'ai évoqués là...
2: Vous m'en avez donné deux, vous m'avez dit il y en a trois.
3: Effectivement, et le troisième critère, j'allais y venir, c'est effectivement la taille de l'écran, surtout pour un ordinateur portable, parce qu'effectivement, c'est un incontournable et c'était effectivement ma conclusion à ce conseil, dans le sens où les ordinateurs portables, il y a des tout petits modèles, alors chez les professionnels, il y a même des 12 ou des 13 pouces, mais en général, c'est ce qu'on appelle les ultrabooks, donc les 14 pouces. L'avantage, c'est que du coup, il est extrêmement léger, extrêmement pratique, il rentre dans un sac à dos, un sac à main, et donc du coup vraiment c'est notre allié du quotidien. Par contre, forcément, en termes de confort visuel, c'est pas génial parce que forcément je peux pas mettre plusieurs fenêtres en même temps et surtout je suis très focalisé sur l'écran. Et à l'inverse, il va y avoir donc des 15 pouces, donc les 15 pouces 6 qui est entre guillemets la taille générale, c'est le compromis entre les grands et les petits, et enfin donc le fameux 17 pouces 3, donc c'est le plus grand, un très grand écran, donc un énorme confort. Par contre, il est plus vraiment portable.
2: D'accord.
0: Merci beaucoup Guillaume. Martine, j'espère que les conseils vont vous aider dans le choix de votre ordinateur. Merci beaucoup de nous avoir appelé ce matin.
2: Merci beaucoup.
0: Bonne journée. À très bientôt. 03 87 52 13 13 pour poser vos questions ce matin à Guillaume Jobard, notre expert informatique avec nous jusqu'à 10h. Puis 10h, les informations et votre émission Ici Lorraine Découverte qui va nous amener ce matin au Jardin Botanique de Metz, juste après Florent Pagny. Et bienvenue chez moi.

0: Bienvenue chez moi, c'est Florent Pagny sur votre radio locale ici Lorraine.
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0: En informatique, avec Guillaume Jobard, notre expert, au 03 87 52 13 13. Vous pouvez d'ores et déjà poser vos questions pour dans 15 jours sur le WhatsApp, en vocal, en SMS, nous appeler également. On prend note de l'appel et on vous rappellera et on vous conseillera évidemment dans 2 semaines. Et puis on fera un petit focus, Guillaume, puisque dans 2 semaines, on sera presque fin juin, début juillet. Tout le monde, si ce n'est pas déjà fait, va peut-être réserver en last minute ses billets d'avion, ses billets de train. Ces vacances aussi, puisqu'il y a des bonnes offres en dernière minute. Et on va découvrir avec vous comment on peut faire pour protéger nos données et éviter de se faire arnaquer, parce que ça, on en voit de plus en plus aussi des arnaques sur les réseaux, sur les plateformes de réservation, où on arrive, au final, il n'y a pas de logement.
2: Bah, le vrai souci, c'est que les pirates s'adaptent, entre guillemets, aux circonstances. Quand c'est Noël, ils vont adapter leurs attaques pour justement toucher en ces périodes plutôt hivernales. Et là, on arrive effectivement sur les vacances. Donc les pirates vont utiliser le prétexte des vacances pour malheureusement tenter de vous attirer dans leur filet. Donc effectivement, on reviendra sur une série de conseils, on reviendra sur des éléments pour vous permettre de réserver en toute sérénité.
0: Rendez-vous dans 2 semaines. Merci beaucoup Guillaume Jobard d'avoir été avec nous ce matin. Dans 5 minutes maintenant, les informations de 10h, puis votre émission Ici Lorraine Découverte avec Marc Gaumont Grand Montagne. Direction le Jardin Botanique de Metz aujourd'hui, dans le cadre du rendez-vous au jardin. 2 jours d'animation avec des stands sur l'écologie, le jardinage et l'environnement. Marc Grandmontagne va nous faire vivre tout ça juste après le journal.
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0: Passez un agréable samedi à l'écoute d'Ici Lorraine. 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Dans 4 minutes, il sera 10h, les informations, et pour nous y accompagner, Taylor Swift.

0: Taylor Swift sur Ici Lorraine.
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0: Votre émission Ici Lorraine découverte avec Marc Grandmontagne depuis le Jardin Botanique à Metz. Dans quelques instants, il est 10h. Le journal avec Bastien Munch. Bonjour Bastien.
2: Bonjour Maxence, bonjour à tous.
0: Elle a eu 4 enfants blessés dans un incendie à Forbach cette nuit.
2: Oui, le feu a pris vers minuit au dernier étage d'un immeuble rue du Nord. Au total, 7 personnes ont été secourues par les pompiers. 5 considérées comme gravement blessées, dont 4 enfants âgés de 6 à 14 ans. Leur pronostic vital n'est pas engagé. Ils ont inhalé des fumées. 2 adultes sont eux plus légèrement touchés. Il s'agit des parents. Vous avez toutes les infos sur ici.fr. Ils poursuivent un cambrioleur et se font foncer dessus. Des policiers ont tiré avec leur arme de service hier matin à Yutz. Ils sont d'abord appelés pour un cambriolage à Cattenom, mais l'un des voleurs prend la fuite. Quand ils arrivent à sa hauteur dans une impasse de Yutz, l'homme tente de les renverser. Les policiers ont visé les pneus, mais le suspect a été blessé. Les deux hommes interpellés ont entre 20 et 30 ans. Ils sont connus de la justice. L'IGPN, la police des polices, est saisie. Il est soupçonné d'avoir imposé à ses patientes de se déshabiller, même quand ce n'était pas nécessaire. Un masseur kiné thérapeute de 43 ans est mis en examen pour viol et agression sexuelle. Il est basé à Pont-à-Mousson. Au total, 8 patientes ont porté plainte contre lui. Le corps retrouvé dans le Gers est bien celui de la petite Liana, la jeune fille de 11 ans qui était portée disparue depuis le 29 mai. Elle a été retrouvée décédée dans un silo agricole non loin de la commune de Fleurance où elle avait été vue pour la dernière fois. Un suspect a déjà été arrêté, c'est le père d'une amie de Liana. On apprend qu'il était visé par 4 plaintes pour viol sur mineur, mais qu'il n'a jamais été entendu. L'affaire prend donc une tournure politique. Le ministre de la Justice, Gérald Darmanin, a présenté ses excuses hier aux 20h de TF1. C'est l'année ou jamais pour le Metz Handball. Les Dragons jouent cet après-midi leur demi-finale face au CSM Bucarest. C'est le fameux Final Four, le carré final de la Ligue des Champions. À 4 reprises ces dernières années, les handballeuses messines avaient échoué à accéder à la finale. Et puis on connaît l'affiche de la finale masculine de Roland-Garros en tennis, bien sûr. L'Italien Flavio Cobolli affrontera demain l'Allemand Alexander Zverev. Il a bénéficié d'un forfait de son compatriote italien Matteo Arnaldi hier à cause d'un virus. Et pour la finale féminine aujourd'hui, la Russe Mira Andreeva est opposée à la Polonaise Maja Kowalska. 10h02 sur votre radio, ici Lorraine. Un peu de soleil aujourd'hui, ça fait du bien.
0: Toute la journée, malgré des passages nuageux, le soleil sera bien présent. En fin d'après-midi, des risques d'averses sont prévus sur le pays de Sarreguemines ainsi que sur l'ouest du département. Les températures, 21 à 24 degrés au meilleur de la journée, avec 19 degrés à Metz et à Marly ce matin. On a 20 degrés du côté de Forbach ou encore à Sarreguemines. Après un début de nuit bien étoilé, le ciel va se couvrir la nuit prochaine, entre 9 et 12 degrés. Demain, on ouvrira les yeux avec des nuages et des éclaircies tout au long de la journée sont annoncées par Météo France. Vos conditions de circulation, tout va bien. Bastien, à tout à l'heure, 11h. Pour l'heure, c'est Marc Grandmontagne qui vous rejoint pour l'émission Ici Lorraine Découverte.
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4: Nous sommes samedi, bienvenue sur Ici Lorraine Découverte, votre émission qui vous emmène dans les coulisses des lieux incontournables de Metz. Aujourd'hui, alors on a fait plein de lieux, vous ne connaissiez pas, mais vraiment pas de nom, vous ne connaissiez pas l'emplacement, vous vous dites mais c'est quoi ça? Vous l'avez vraiment découvert grâce à Ici Lorraine. Je ne pense pas qu'aujourd'hui, il y en a qui vont dire mais qu'est-ce que c'est que ce lieu? Je ne connais absolument pas, j'en ai jamais entendu parler. Nous sommes au Jardin Botanique de Metz. Béatrice Agamenon va nous faire la visite. Bonjour Béatrice.
5: Oui, bonjour à vous tous.
4: Conseillère déléguée aux espaces verts pour la mairie de Metz.
5: C'est ça, tout à fait.
4: Ça fait un bout de temps que vous gravitez dans les parcs et jardins de Metz.
5: Ah, j'ai été 12 ans adjointe. Voilà, adjointe et en charge des espaces verts. Et je suis que conseillère maintenant, mais pour des raisons professionnelles. Voilà.
4: Est-ce que vous connaissez par cœur le Jardin Botanique? Ou il y a encore des choses que vous découvrez chaque semaine?
5: Je découvre des choses chaque semaine encore, soit ce soit des espèces, soit par rapport à l'histoire des lieux. Voilà, il y a toujours des surprises.
4: Alors j'en ai plein moi des questions concernant l'histoire des lieux, parce qu'il y a des légendes dans le Jardin Botanique de Metz. Par exemple, les serres, moi on m'a toujours dit que ça venait de l'exposition universelle. Il y en a d'autres qui me disent « Ah non, c'est une légende urbaine ». Je vous poserai la question dans un instant. Il y en a qui me disent « Mais si c'est Metz ou c'est Montigny-les-Metz ?» Ben vous saurez sur quelle bande commune vous êtes. Mais alors c'est écrit Metz, hein, de toute façon sur l'entrée, donc là on trahit rien. Hein. Balade au Jardin Botanique de Metz, avec plein d'essences à découvrir, des arbres, des tranches de vie, et les rendez-vous au Jardin Botanique ce samedi et ce dimanche avec Ici Lorraine. Venez, il y a encore plus d'activités que d'habitude. Hein. Et surtout entre 10h et 11h ce matin sur Ici.
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1: Nous sommes samedi, bon week-end à vous tous, ça se calme un peu, on a eu pas mal d'orages cette semaine, un temps un peu houleux, ça sera bien mieux ce week-end, hein, même si c'est pas le plein soleil et c'est pas les 33 degrés, mais ça je pense que personne ne veut les 33 degrés et le plein soleil. Ça sera bien pour les Lorrains qui n'aiment pas quand il fait trop chaud. Mais en tout cas, il y aura pas de pluie, samedi, dimanche, tant mieux, on pourra venir au Jardin Botanique de Metz, se promener, la balade favorite de tous les Messins. On est juste en face des serres, il y a encore des travaux derrière, je sais pas ce qu'ils font, mais dans les serres, je crois que les travaux sont finis. Hein. Béatrice Agamemnon nous fait la visite. Hein. Oui, je vois plein de panneaux là-bas derrière.
2: Oui, on fait des travaux d'adduction d'eau parce que les systèmes d'écoulement des eaux étaient très anciens et plus de 50 ans pour certains, voire 100 ans. Et donc, on refait l'ensemble des réseaux. Alors, ça met beaucoup de bazar, effectivement, dans le jardin. Mais comme c'était des canalisations en fonte, eh bien, il faut tout refaire.
1: Oh, un bazar bien organisé. Hein, ça n'empêche pas, ça ne tue pas l'expérience, hein, je trouve. Hein. Et de toute façon, l'intérieur des serres, là, les travaux sont finis depuis un moment.
2: Alors quasiment, oui, c'est fini. On a refait en fait l'intégralité des serres en un mandat et demi. Ça a commencé d'abord par les systèmes de chauffage qui posaient vraiment des soucis. Il y a quelques années, on avait failli perdre toutes nos collections en hiver parce que le chauffage risquait de mourir et nos collections sont extrêmement fragiles avec des plantes qui sont uniques hein, pour certaines. Donc, on avait refait en urgence tout ce système de chauffage. Et puis, dans les serres, en fait, pour ceux qui les ont visitées il y a 10 ans et maintenant, il y a une refonte complète des collections hein, entre les collections, donc la partie serre tropicale, la partie orange. Et on a créé deux nouvelles serres à l'arrière en reprenant l'ensemble des bacs de culture qui étaient assez anciennes, des dalles en béton en partie supérieure. Et on a refait deux magnifiques serres que vous avez sans doute visitées ou que vous allez visiter.
1: Oh bon, on va rentrer avec vous hein, dans un instant. Hein. L'histoire de ces serres, alors moi j'ai entendu plein de choses sur ces serres-là qui sont vraiment mythiques, hein, typiques, iconiques comme disent les jeunes maintenant. C'est vraiment l'adjectif à la mode. Hein. Avec ces pierres vraiment en briques, hein, ça fait Maison du Nord. Mais après, on voit que c'est bien de la pierre de Jaumont. En bas, c'est bien jaune. Donc, on revient à la maison. Hein. Moi, on m'a toujours dit ça vient d'une expo universelle.
2: Oui, c'est ce qu'on disait. C'était l'expo universelle 1881 de mémoire. Et en fait, lorsqu'on a fait les 150 ans du jardin botanique, donc il y a 6 ans maintenant, on avait fouillé dans les archives. Et en fouillant dans les archives, ils ont trouvé les plans des serres qui correspondaient absolument pas à celles qui sont en place. Et donc, c'est là qu'ils se sont dit c'est pas possible, c'est pas ces serres-là. Et effectivement, on a retrouvé des archives. Donc ça a été fait pendant l'époque allemande, donc par des architectes allemands qui souhaitaient que Metz soit finalement un fleuron de la ville, hein, et puisqu'on c'était l'entrée dans leur territoire conquis, et donc ces serres ont été faites à cette époque-là, et donc c'est celle qu'on connaît aujourd'hui.
1: Donc il faut plus répéter que ça vient de l'expo universelle. C'est légende urbaine absolue. Pendant 30 ans, j'ai entendu ça.
2: Même moi, je l'ai dit pendant des années, jusqu'à ce qu'on se rende compte au niveau des archives que c'était pas du tout ça.
1: Alors, je le savais hein, que c'était une légende urbaine, hein. Mais que depuis 2-3 ans hein, à peu près. Hein. Les 150 ans. Mais je continue à le répéter quand même à des amis qui sont pas d'ici et qui viennent visiter la ville, parce que ça fait son petit effet. Mais c'est pas vrai, mais c'est pas grave. c'est beau quand même. Hein. Les serres à visiter dans un instant. On va rentrer à l'intérieur. Je sais pas quelle température il fait. À découvrir sur Ici Lorraine. Jusqu'à 11h, à tout de suite.
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0: Comme tous les samedis, ici Lorraine vous emmène dans un lieu de Moselle ou du Pays Haut ou du nord de la Meuse. On le découvre avec vous. Quand c'est un lieu méconnu, on vous fait la visite complète, on vous raconte toute l'histoire. Puis quand c'est un lieu très très connu, on vous raconte des petites anecdotes, vraiment les coulisses. Aujourd'hui, c'est version lieu très très connu, le Jardin Botanique de Metz. Qui n'est pas venu déjà ici au Jardin Botanique? Les anciens, les très jeunes. Je pense que chaque Messin, chaque ami de Messin qui vient visiter la région termine ici pendant son périple, hein, parce que c'est une fierté messine. Hein. Avec nous, Caroline et Béatrice vont nous faire la visite. Béatrice Agamenon qui est conseillère au parc et jardin pour la ville de Metz. Et vous, Caroline, vous faites quoi au Jardin Botanique?
1: Alors moi, je suis responsable du Jardin Botanique du paysage et des collections végétales dans la ville.
0: Ah, les auditeurs n'imaginent pas à quel point c'est un métier difficile. C'est quand on parle de parc et jardin, les auditeurs se disent « Oui, bon, on met des plantes et puis elles poussent. Hein. » Tu parles. Tu parles. Il y a tellement de choses à respecter, justement. Et en accord avec les bâtiments, parce que j'avais le jardinier de France Bleu qui s'appelait Étienne Wirth, qui lui s'est occupé des parcs et jardins de Voipy pendant des années, qui m'a dit plein de fois à l'antenne, mais vous savez, avenue Foch à Metz, on peut mettre des palmiers si on veut, hein. Mais il y a une homogénéité architecturale à respecter, quoi. Béatrice.
2: Oui, c'est ça. Et puis, il ne faut pas oublier qu'à Metz, on a un secteur sauvegardé. Donc, c'est historique. Et donc, on a 80% du centre-ville en secteur sauvegardé. Et là, on est obligé de demander l'avis de quelqu'un de très important pour nous, qui est l'architecte des bâtiments de France. Et c'est pour ça qu'on ne peut pas mettre de palmiers à avenue Foch, parce que ça ne va pas dans le style de cette allée, qui est très majestueuse. Et donc, par exemple, quand on a fait la piste cyclable à avenue Foch, suite aux travaux de chauffage urbain, eh bien, on a repris tout le jardin qui était un petit peu un jardin à l'anglaise, hein, pour ceux qui s'en souviennent, et on avait proposé une variante effectivement un peu similaire à la précédente, et l'architecte des bâtiments de France nous a dit non, il faut des lignes très rectilignes, et c'est pour ça qu'on a ces grands axes qui traversent toute l'avenue Foch, parce qu'il fallait respecter les lignes et l'architecture environnante.
0: On va rentrer dans les serres, hein. Béatrice, Caroline, je ne suis pas revenu, hein, depuis que les travaux sont terminés à l'intérieur, enfin le gros des travaux. Je vois qu'il y a toujours le bassin à Carpecoy, à Poisson Rouge. Je ne vois plus les perruches. Il y avait dans le temps une cage à perruches, mais je crois qu'elles sont parties de l'autre côté là-bas. Hein.
2: En fait, ça c'est dans les petites anecdotes, il y avait une cage à perruches et en fait on s'est retrouvé avec des oiseaux qui avaient été mis par des gens. Qui, voilà, ils nous avaient mis les oiseaux et au fil du temps, bah, il a commencé à avoir beaucoup, beaucoup d'oiseaux. Et du coup, les jardiniers ont créé une vraie volière à l'extérieur. L'inconvénient de cette volière, c'est qu'on accueille des oiseaux qui sont un peu pas très bon état parce que les gens nous les avaient mis, donc ça veut dire qu'ils étaient soit malades, etc. Donc ça nécessite un entretien un peu particulier. Et on avait même eu des plaintes de gens qui nous disaient qu'ils n'étaient pas assez bien gérés de ces oiseaux, alors qu'en fait on leur donnait une nouvelle vie. Quoi.
0: Qu'est-ce que j'entends là-bas? C'est les perruches qui font ce bruit-là?
2: Ah non.
0: Qu'est-ce qu'elles ont, les perruches? Ah, il y a une exposition dinosaures, oui, je n'ai même pas vu dans le bassin.
2: Donc on a une. Voilà.
0: J'allais dire, effectivement, les perruches, là, sont malades. Suite de la visite dans un instant, ici Lorraine Découverte. Chaque samedi, 10h, 11h, on vous emmène en balade en Moselle et vous n'avez plus qu'à faire ensuite la promenade l'après-midi.
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1: Demain, dimanche 7 juin, vide-grenier marché artisanal, un événement organisé par les sapeurs-pompiers de Grindorf-Bizin. Ça aura lieu dans les rues du village de Bizin, autour de la caserne des sapeurs-pompiers, autour de la fontaine également. Cette manifestation a pour nom Dans les yeux de Virginie et tous les fonds collectés seront intégralement reversés à l'Institut Gustave Roissy de Paris, qui œuvre dans la recherche pour la lutte contre le cancer. Virginie est la sœur d'un collègue sapeur-pompier qui est parti rejoindre les étoiles l'année dernière dans sa 34e année, emportée par un cancer de la langue. C'est pour cela que cette journée lui est dédiée. Ouverture officielle vers 10h45 ce dimanche avec le traditionnel coupé de ruban par le maire de Grindorf-Bizin, accompagné par différents élus. Petite restauration buvette, café, gâteaux, crêpes et autres bonbons vous seront proposés tout au long de la journée. C'est donc ce dimanche à Bizin, on est à l'est de Thionville, aux portes de l'Allemagne.
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2: Bon samedi, ici Lorraine vous emmène en balade le matin, tous les samedis, 10h, 11h, ça vous donne des idées pour l'après-midi. Et là, à ne pas louper ce week-end, c'est rendez-vous au Jardin Botanique, avec la grande fête de l'écologie et du jardinage. Il y a plein d'ateliers, allez-y, vous allez forcément adorer, hein, ce samedi, ce dimanche. Et si vous rentrez dans les serres du Jardin Botanique, vous allez trouver l'ambiance tropicale, il y a plusieurs salles, les belles verrières, les briques aussi. Ça, c'est vraiment un bâtiment où on se sent bien, tout de suite, hein. Et alors, il y a des bruits un petit peu bizarres. Il y a des dinosaures qui ont trouvé refuge à l'intérieur de la serre. C'est Alain qui s'occupe de la scénographie. On a entendu quelques bruits là, il y a une dizaine de minutes. Bonjour Alain.
3: Bonjour.
2: Vous, vous n'êtes pas perruche, vous êtes dinosaure.
3: Ah oui, bah, on pourrait penser même que les perruches, de toute façon les oiseaux c'est un peu issu des dinosaures. Mais si vous rentrez dans la... il y a un peu une scénographie là qui est faite avec les trois serres. Donc vous avez dans le hall d'entrée un petit peu l'évolution. À partir du moment où la Terre s'est créée jusque l'homme. Dans la première serre, vous allez rentrer là-haut, si vous voulez. On va.
2: Ah ben on y va.
3: On y va.
2: C'est ce que vous entendez, hein. C'est pas un gosse qui s'est pris une claque, c'est vraiment le dinosaure, hein, que vous entendez là derrière.
3: On va arriver, on va voir différentes choses. On va remonter il y a 400 millions d'années en arrière. Et là, vous avez, vous voyez, vous avez un arthropode. Ça ressemble à un mille pattes, qu'on appelle Arthroplora, en réalité.
2: Ah ouais, il est là, j'ai même pas vu.
3: Ouais, ça fait ça, ça fait celui-là il fait 1m50, mais il faut imaginer qu'il y a 400 millions d'années en réalité, ça faisait 2m50.
2: Ah, ça fait un peu chéri, j'ai rétréci les gosses.
3: Ouais, un petit peu. En plus, vous avez là-haut, juste derrière, vous avez Meganora. En réalité, Meganora, c'est une libellule et vous voyez là, vous allez me dire "Ouais, c'est bien." Vous voyez nos libellules, elles font à peu près 7-8 cm hein pour les plus grandes ici.
2: Je vais vous dire c'est un peu gros pour une libellule.
3: Oui, mais c'était sa taille réelle en réalité, elle fait 75 cm. Voilà, c'est un peu. Alors pourquoi on pourrait se dire pourquoi ces arthropodes, ces insectes étaient à cette taille-là? Tout simplement parce qu'il y a 400 millions d'années, en réalité, le taux d'oxygène sur la Terre était de 35%, alors qu'à l'heure actuelle, on est à 20%. Juste derrière vous, vous avez un raptor.
2: Ah, le fameux.
3: Ouais, je vais un petit peu casser aussi le tordre de cou un petit peu à Jurassic Park.
2: Parce que... oui, parce que je pense à ça tout de suite, hein, ouais, le méchant raptor.
3: Ouais, le méchant raptor, mais si on remonte un petit peu sur l'exposition qui avait été faite au Récollet de Big Bang d'Alone, où on avait présenté le Diplodocus, pour vous donner un ordre d'idée, le Tyrannosaurus que tout le monde parle et qu'on voit dans le film Jurassic Park,
2: ouais,
3: il n'a jamais vécu, par exemple, avec le Diplodocus.
2: Ah d'accord, vous voyez, on apprend plein de choses là en venant dans les serres. Hein.
3: Ouais, dans les serres, on apprend plein de choses.
2: Pas que sur la botanique. Hein.
3: Et là, si vous arrivez un peu, alors là, c'est un petit peu l'exception, c'est que là, on va arriver sur le plésiosaure en réalité. Ça vivait en réalité toujours
2: pareil, pas, lui.
3: Au Jurassique, il y a 200 millions d'années à peu près en arrière. Et c'était un reptile marin en réalité. Et ce reptile marin, il faisait des combats en réalité avec les ichthyosaures. Et si on passe dans l'autre serre qui est de l'autre côté, vous allez découvrir l'ichthyosaure.
2: On ira voir tout à l'heure.
3: Alors ici, ce sont des reproductions, alors que dans la serre qui est de l'autre côté, en réalité, ce sont en réalité des vrais fossiles.
2: On va aller voir dans un instant. C'est super bien fait. C'est vous qui avez fait toute la scénographie, Alain?
3: Avec Caroline, bien sûr.
2: Avec Caroline, parce que il fallait savoir où placer les végétaux pour que le dinosaure soit vraiment dans son milieu naturel.
3: Alors là, il est pas. Son vrai milieu naturel, ce serait le milieu marin.
2: Oui.
3: Ah ouais.
2: Parce que je pense qu'il n'y avait pas de ces plantes-là, mais c'est beau, quoi.
3: Les fougères, c'est quand même les premières plantes qui sont apparues en réalité sur la Terre. Hein.
2: Visite des serres et du jardin botanique de Metz, parce qu'il est bien à Metz, même si on a passé le panneau Montigny-lès-Metz. Ici, c'est le territoire de Metz, faut le savoir. Hein. Parce qu'il y en a qui disent le jardin botanique de Montigny. Bon, je sais pas s'il y a bisbille entre les deux villes, je crois pas. Hein. On posera la question dans un instant, on continue de voir les dinosaures aussi avec Alain. Faites-le ce week-end, faites-le pendant les vacances également. Juillet-août, quand on ne part pas en vacances, on a quand même un lieu magnifique à Metz. Hein. Et même quand il fait moche, c'est des paysans. Hein. On vous le prouve entre 10h et 11h ce matin sur ICI.

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1: Ce samedi, ici Lorraine vous emmène au jardin botanique de Metz. Nous sommes vraiment pile poil à la frontière Montigny-lès-Metz, Metz, avec plein de salles à découvrir, des verrières magnifiques. Nous, on est dans les serres, hein, avec Caroline et Béatrice. Hein. Caroline qui s'occupe des parcs et jardins de Metz. Si je résume, c'est ça. En tout cas, les plantes. Qu'est-ce qu'on met à tel endroit ?
2: Oui, alors en partie, oui, je suis quand même pas seule. On a plusieurs équipes qui s'occupent sur le territoire des plantes. Moi, je m'occupe essentiellement de l'émancipation du jardin botanique et des collections végétales. Et pour lier tout ça, le paysage. Donc effectivement, au départ, moi, je suis architecte paysagiste, donc je lis par le paysage.
1: Architecte paysagiste, je trouve ça super beau comme expression. On devrait dire ça, d'ailleurs, plutôt que jardinier.
3: Ah ben, architecte paysagiste, oui. On parlait d'émancipation du jardin. C'est pas le jardin qui devient adulte, hein. C'est le jardin qui devient plutôt jardin botanique de France. C'est-à-dire, retrouve une vocation scientifique qu'il avait au 19e siècle et qu'il avait perdue. Voilà, donc avec un certain nombre de recherches qui sont faites au jardin, de conserverie avec toute la partie grénothèque, conservation des espèces, échanges internationaux avec d'autres jardins et puis échanges aussi avec l'Université de Lorraine qui apporte aussi la caution scientifique au jardin.
1: C'était plus le cas, je ne savais même pas que ça s'était arrêté tout ça, tout le côté scientifique, parce qu'on le ressent bien quand on vient dans les serres pourtant.
3: Bah là, ça fait 5-6 ans qu'on a redémarré et on a profité notamment des 150 ans du jardin botanique pour justement relancer la démarche. On a un parrain qui était le jardin botanique de Nancy, mais on avait le nom, mais on n'avait plus la vocation scientifique attachée au nom.
1: Ah, je ne savais pas. Jardin botanique de Nancy qui s'appelle Jardin Jean-Marie Pelt, hein, d'ailleurs. Hein.

0: pour qu'un lieu de Meurthe-et-Moselle, de Nancy, donne le nom d'un Mosellan, ça vous donne un peu l'importance de Jean-Marie Pelt. Hein.
1: Oui, tout à fait. Alors oui, pour continuer sur le sujet, effectivement, le jardin botanique, nous ici, il est né en 1802 sur la colline Sainte-Croix. Il a été déménagé sur, ce site en 1867. Et en fait, tout un temps, il a gardé son caractère botanique. Et puis dans les années 60, il a perdu ses lettres de noblesse. Et au fur et à mesure, il est redevenu un jardin comme un autre du pôle parquet jardin. Et puis en 2017, on a pu effectivement réintégrer le réseau Jardin Botanique de France à des pays francophones, parrainé par le Jardin Botanique de Nancy. Et là maintenant, ça fait quelques années qu'on travaille effectivement sur la partie scientifique avec l'université, etc., comme en parlait Béatrice. Et ça nous permet d'amender les collections, de développer les collections, de documenter les collections, etc.
0: On est bien à Metz ici, hein, pas sur le territoire de Montigny. Hein.
2: On est ici, c'est Metz, hein, comme on dit, ouais, c'est Metz, c'est bien Metz, c'est domaine privé de la ville de Metz. Voilà, tout à fait.
0: Et pourtant, tout autour, quand on sort du jardin, c'est Montigny. Hein.
2: Oui, alors... Après, sur le trottoir, effectivement. Mais c'est ce que disait Caroline tout à l'heure, c'est quand ils ont changé de place le jardin botanique, hein, qui était en haut de la colline Sainte-Croix, ils ont cherché un grand terrain. Et en fait, ils ont trouvé ici, c'était la demeure de Madame de Lespée, qui avait un énorme terrain avec, c'était des collectionneurs. Hein, à l'époque, les nobles collectionnaient la végétation, les beaux arbres, etc. C'est pour ça qu'on a des arbres qui sont bicentenaires dans ce jardin-là. Et en fait, il a été séparé en deux. Il y a une partie qui est devenue le jardin de Courcelles, donc de Montigny, et une partie qui est devenue le jardin botanique de Metz. Voilà, avec une rue qui a été créée entre-temps, entre les deux, séparant le jardin en deux, mais qui n'existait pas à l'origine. À l'époque, c'était une seule unité foncière.
0: D'accord. Ah, le jardin de Montigny, c'est celui qui est autour de l'espace Europa Courcelles.
2: Voilà, tout à fait. Ouais,
0: j'appelle la forêt, moi. Ça ressemble à une forêt. C'est beau aussi, j'aime bien, moi.
2: C'est une seule unité à la base, et on avait le pavillon Frescatelli, donc le beau bâtiment où les espaces verts ont leur bureau, qui a été acheté en même temps.
0: Nous, on y est encore pendant 5 minutes jusqu'à 11h. Dernière chose à découvrir et puis vous prendrez le relais après. Vous poserez toutes les questions que vous voudrez cet après-midi, ce samedi et puis tous les jours pendant les vacances, bien sûr. Ici Lorraine Découverte jusqu'à 11h.
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0: Suite et fin de notre visite au jardin botanique de Metz, qui se trouve à la frontière avec Montigny-lès-Metz. C'est vraiment la balade préférée des Messins. Béatrice Agamemnon nous fait la visite. Il y a Caroline également. Il y a Alain qui va nous parler de ses dinosaures, parce qu'il y a une expo sur les dinosaures à voir en ce moment. Béatrice, quand vous venez au jardin botanique, vous ressentez quoi? Vous êtes messine depuis combien de temps, vous? Moi, depuis 20 ans. Et ce lieu, je trouve qu'il est unique. On ne trouve pas ça ailleurs.
1: Je ne veux pas vous donner mon âge, mais plus un demi-siècle, ça vous va? Plus d'un demi-siècle. Oui, non, moi je suis médecine de naissance. Moi, le jardin botanique, pour moi, c'était un lieu où traînaient des familles, notamment des papy-mamies avec leurs petits-enfants, et où on trouvait des mariés. D'ailleurs, moi, j'ai fait mes photos de mariage il y a plus de 30 ans dans le jardin botanique. Voilà. Mais c'était un lieu qui était effectivement fréquenté par une population relativement âgée, des tout petits-enfants, mais qui n'étaient pas. Les jeunes, c'était pas approprié ces espaces-là. Et c'était aussi tout l'enjeu de faire revenir du monde. Et maintenant, je suis extrêmement fière quand je vois quand l'harmonie de Metz elle vient jouer, par exemple, le 21 juin, il y a un monde de dingue dans le jardin. Quand on fait les soupes d'automne en octobre, il y a 3000 personnes qui se précipitent la nuit pour voir nos animations. Dans la journée, vous voyez maintenant des étudiants qui viennent pique-niquer, des familles qui viennent lire. Il y a des écrivains qui ont trouvé l'inspiration. Par exemple, René Gloff, ici, il écrit ici, voilà. Donc, c'est un lieu pour tout le monde et intergénérationnel et que les touristes connaissaient bien mieux que les Messins. Donc, moi, c'est vraiment mon plaisir de voir ce monde s'accaparer de ce jardin. Et puis, on l'a aussi changé maintenant. C'est le jardin des six continents. Donc, quand vous vous promenez, vous rentrez, vous êtes plutôt au Japon, vous avez l'Amérique du Sud, vous avez l'Afrique, l'Océanie, etc. On a essayé de mettre en musique et puis mettre en lumière un peu tout le savoir-faire de nos équipes, à la fois à la ville, et que ça soit, par exemple, le bateau ici a été construit par le pôle bâtiment de la ville, hein. C'est fait en interne à la ville de Metz, mais aussi sur tout le savoir-faire de nos jardiniers.
0: Il y a un très beau bateau qui est coupé en deux, comme ça on peut passer au milieu, et là il y a l'expo sur des coraux, je pense, ça doit être ça. Oui, il y a plein de pierres partout, enfin ce sont des coraux, ce sont pas des pierres, c'est vivant d'ailleurs, le corail. Donc vous avez fait le petit train, vous, petite Béatrice?
1: Non, et je n'ai pas le souvenir d'avoir fait le petit train, mais le petit train, ça a été compliqué, mais on a racheté le petit train, il est en exploitation parce que les familles y tenaient beaucoup. Ouais, tout à fait.
0: Les Messins m'en ont parlé. Il ne marchait pas quand je suis arrivé en 2006 à Metz. Il était arrêté, je crois.
1: Il y a eu un moment, effectivement, il était arrêté parce qu'il était privé. Et donc, on a pu remettre la main dessus.
0: Ah, c'est trop bien. Et quand on pense que tout ça est gratuit, dans d'autres villes, il ferait payer l'entrée. Parce que la qualité des expositions, la qualité des serres, dans d'autres villes, ils n'auraient pas hésité. Ça aurait été 2 euros l'entrée, si ce n'est pas plus.
2: Beaucoup plus même, parfois. Je ne sais pas combien fait payer l'entrée du jardin botanique de Nancy, mais effectivement, c'est 5 euros. Donc voilà.
0: Ça les vaut largement, les 5 euros à Nancy. Ce n'est pas pour dire qu'ils font payer, ils sont nuls. Mais c'est pour dire que nous, on a la chance de l'avoir gratuitement.
2: Parfaitement, c'est bien ça la proposition que Metz fait aux citoyens et aux visiteurs.
0: Ça, c'est une chance.
3: Je suis un Messin qui vient mettre une scénographie à Metz. Je suis un ancien. Je connais les deux jardins botaniques parce qu'on a exposé il y a 3 ans les dinosaures dans le jardin botanique de Nancy. Mais franchement, j'ai un coup de cœur. Moi qui suis un ancien, j'ai un coup de cœur pour le jardin botanique de Metz.
0: À découvrir ce week-end, jardin botanique de Metz, quand vous voulez la semaine. Et puis de toute façon, on n'a pas besoin de vous le dire, parce que dès qu'il y a un rayon de soleil, dès qu'il fait beau, les Messins vous disent soit jardin botanique, soit plan d'eau. Parfois les deux, c'est pas si éloigné que ça. Et à faire ce week-end, parce qu'il y a les rendez-vous au jardin botanique. Merci Caroline.
2: Merci à vous.
0: Allez, venez, nous on vous a fait la prévisite. Maintenant, à vous de jouer. Venez avec les enfants cet après-midi ou demain.
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0: Take My Self Control. Laura Branigan sur votre radio, ici Lorraine. Merci pour cette belle balade au Jardin Botanique avec Marc Grandmontagne et Béatrice Agamemnon. Vous retrouvez bien sûr ce rendez-vous sur notre site internet ici.fr ou à travers l'application ici dans quelques minutes, ICI. Bienvenue à toutes et à tous dans cette émission en extérieur. Nous sommes aujourd'hui pour ce 11h midi à Macellum qui ouvre ses portes. Metz qui invite la campagne en ville aujourd'hui et demain, et nous allons aborder ce rendez-vous d'ici midi.
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0: Samedi 6 juin 2026, il est 11h. Le flash est maintenant présenté par Bastien Munch. Bonjour Bastien.
2: Bonjour Raffaello, bonjour à tous. Un incendie a mobilisé près de 90 pompiers à Forbach cette nuit. Le feu a pris au dernier étage d'un immeuble rue du Nord. 7 personnes ont été secourues, dont 4 enfants, gravement blessés à cause des fumées. Leur pronostic vital n'est pas engagé. Et selon nos informations, la famille était connue des services de la commune pour des questions de protection de l'enfance. Le père avait notamment été interpellé plusieurs fois par la police municipale. Deux hommes âgés entre 20 et 30 ans sont en garde à vue après une course-poursuite spectaculaire hier entre Cattenom et Yutz. D'abord appelé pour un cambriolage, les forces de l'ordre ont poursuivi l'un des deux voleurs. Il a alors tenté de leur foncer dessus. Les policiers ont sorti leur arme de service. Ils ont tiré au niveau des pneus. Comme c'est l'usage dans ce genre d'affaires, l'IGPN, la police des polices, a été saisie. Un masseur-kinésithérapeute de Pont-à-Mousson mis en examen pour viol et agression sexuelle. 8 patientes ont porté plainte contre lui. Elle l'accuse de pratiques douteuses lors de ses consultations. L'homme de 43 ans nie ses accusations. Il a été placé en détention avant d'être libéré, placé sous contrôle judiciaire. Le kiné est désormais radié à vie par l'ordre des masseurs-kinésithérapeutes. Thérapeute de Meurthe-et-Moselle. Un ministre de la Justice furieux et une famille détruite. C'est confirmé, le corps retrouvé dans un silo agricole dans le Gers. Ce corps est bien celui de la jeune Liana, la collégienne de 11 ans qui avait disparu il y a 8 jours dans la commune de Fleurance. Un homme est en détention, c'est le père d'une de ses amies. Il est déjà connu de la justice, visé par 4 plaintes pour viol sur mineur. Pour autant, il n'avait jamais été entendu. Gérald Darmanin présente ses excuses à la famille de la victime au nom, je cite, de la justice. Les Dragons vont tenter d'obtenir leur ticket pour la finale du Final Four. Cet après-midi, le carré final de la Ligue des Champions, les Messines affrontent le CSM Bucarest à 15h pour tenter enfin de passer en finale. Elles avaient été qualifiées pour ce Final Four à 5 reprises ces dernières années, mais elles avaient échoué 4 fois à atteindre le dernier stade. Et puis on vient de l'apprendre, Bernadette Chirac est décédée à l'âge de 93 ans, la veuve de l'ancien président de la République. Jacques Chirac, connu pour son rôle au sein de l'association des pièces jaunes, célèbre aussi pour son caractère bien trempé. Elle aura été la seule première dame à avoir elle-même exercé un mandat politique sur son nom propre, celui de conseillère générale de Corrèze.
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2: Ici Lorraine, il est quasiment 11h03 et avec vous Raphaël, on va parler météo et soleil enfin.
0: Oui, effectivement, et ça fait du bien, Bastien, hein, vous l'avez dit, du soleil. Souhaitons que ça dure, au moins déjà ce week-end, je vous cache pas, aussi pour cet événement, Macellum ici à l'Esplanade à Metz. Je vais m'y attarder dans un instant. Les températures 20 à 23 degrés, ça c'est un petit peu rafraîchi, mais bon, on prend quand même. Et demain, c'est nuageux, ça devrait être quand même par moments un peu ensoleillé, un petit mélange, hein, des températures entre 19 et 23 degrés pour demain à Forbach, à Thionville ou encore à Sarreguemines. À tout à l'heure midi, Bastien, pour d'autres informations et avant bien sûr si l'actu l'exige comme toujours, sinon si on continue sur ici.fr et l'application ici ICI. Pour la route ça circule plutôt bien, sinon vous appelez Rosanna au 03 87 52 13 13.
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0: Le temps d'un week-end, respirer le bon air de la campagne dans les jardins de l'Esplanade à Metz. Venez nous retrouver, ça vient d'ouvrir officiellement et on va aborder ce rendez-vous Macellum jusqu'à tout à l'heure midi. Émission en direct, ici Lorraine s'invite chez vous, vous l'avez compris. Voici pour la musique Cock Robin, Just Around the Corner.

0: Coq Robin sur votre radio, ici Lorraine, en direct ici de l'Esplanade à Metz.
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0: Metz qui invite la campagne en ville, aujourd'hui et demain, exposition, musique, danse, restauration aussi, animation. Et puis plusieurs personnes qui sont venues présenter, alors ici en l'occurrence c'est la ferme du Sonvaux. Nous sommes dans une ville qui s'appelle les Éparges, on est dans la Meuse et je suis avec Bernard, bonjour.
3: Bonjour.
0: Ça fait 45 ans que vous êtes dans le métier.
3: 45 ans que je suis installé aux Éparges, oui, et que j'ai développé cette activité de promotion, d'éducation au territoire et de promotion des races anciennes.
0: Vous êtes issu d'une famille d'agriculteurs ?
3: Pas du tout. Moi, je suis un bon néo-rural de Nancy.
0: Qu'est-ce qui vous a attiré alors vers ce milieu ?
3: J'ai toujours aimé les animaux et puis confronté très rapidement à tous les problèmes d'énergie, de protection de la nature, des oiseaux, etc. Donc.
0: Il y a combien d'espace chez vous ? Combien d'hectares ?
3: On a une trentaine d'hectares qu'on valorise uniquement en herbe.
0: Et alors, quelles sont vos activités ?
3: Alors, c'est assez vaste. On a un poney club avec 170 adhérents. Donc, c'est énorme pour un petit village de 70 habitants. Ensuite, on a un atelier de bourrellerie. Donc, on travaille le cuir. On fait des formations au travail du cuir.
0: Il y aura un atelier, d'ailleurs, cet après-midi.
3: Voilà, cet après-midi, les gamins peuvent venir faire un petit bracelet gravé à leur nom. Oui. Voilà. Et puis, on a aussi la ferme pédagogique. Donc, c'est un rassemblement de races, d'animaux domestiques en voie de disparition. En petit effectif, et puis surtout en expliquant donc la valorisation possible et surtout les utilisations anciennes de ces races-là.
0: Alors vous êtes venu avec une dizaine de bêtes, peut-être un peu plus même. Pourquoi c'est important pour vous de venir avec ces animaux et de présenter votre travail ?
3: On s'aperçoit que, comme on reçoit énormément d'enfants à la ferme, on s'aperçoit qu'ils ne connaissent pas du tout. Ils ne savent pas reconnaître une chèvre, d'un mouton, etc. Donc,
0: je me sens un peu visé là.
3: Donc c'est important que les gens, enfin les jeunes surtout, ils aient encore une vision du vivant.
0: Hein. Ouais, on va aller par là, on va voir justement cette chèvre lorraine, qu'est-ce qu'elle a de particulier ?
3: Alors c'est une chèvre qui a failli disparaître parce qu'elle n'était pas assez rentable dans les critères modernes d'exploitation agricole. Et elle a été sauvée il y a une vingtaine d'années. Et c'est une chèvre qui est parfaitement adaptée au territoire lorrain, hein, qui supporte bien le climat, le relief. Elle est un tout petit peu moins prolifique, mais elle est très intéressante de par la qualité de son lait.
0: Alors Rémi, quels sont les autres animaux que vous avez emmenés avec vous ?
3: Alors on a beaucoup de chevaux sur la ferme. On a amené donc le tarpan. Le tarpan, c'est le cheval qui est à l'origine de toutes les races de chevaux du monde. Donc c'est le petit cheval qui vivait sauvage dans les forêts d'Europe, qui a quasiment disparu en 1937 et qui a été sauvé par les Polonais. Donc c'est un petit cheptel d'à peu près 2000 bêtes en Pologne et ils en exportent un petit peu partout maintenant pour valoriser les zones fragiles par exemple. Voilà.
0: Donc des chevaux, des chèvres, des moutons.
3: Des moutons, une vache, on a amené notre mémère vache qui a 23 ans, la petite vosgienne des Hauts-de-Vosges, qui nous a fait une dizaine de veaux et puis qui est toujours là en vacances. Super. Et surtout en démonstration.
0: Merci. Donc, merci Bernard pour ces explications. Bernard Prévost, vous êtes combien au niveau de l'activité, de l'exploitation ?
3: Sur l'exploitation, on n'est que trois, mais on a beaucoup de gens, de stagiaires, d'apprentis. Voilà.
0: Super. La ferme du Sonvaux aux Éparges. Voilà. Et donc, c'est cheval-meuse.fr si vous voulez peut-être plus d'informations. Voilà. En tout cas, ils sont là aujourd'hui et demain à l'Esplanade à Metz. Merci beaucoup, Bernard.
3: Merci. Bonne journée.
0: Merci. Voici Gaëtan Roussel. Tout s'en va.
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0: C'était Gaëtan Roussel, tout s'en va sur votre radio, ici Lorraine Actu Locale, musique et bonne humeur. La musique revient avec Céline Dion dans un instant, le ballet.
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0: Metz invite la campagne en ville. Nous sommes ici au niveau de l'esplanade à Metz pour Masser l'Homme. Ça a démarré là il y a quelques minutes. C'est aujourd'hui et demain. Et là, je suis à un espace où on défend les valeurs de l'agriculture biologique avec Violette. Bonjour Violette.
3: Bonjour.
0: Vous êtes combien là à peu près ici aujourd'hui ?
3: Donc aujourd'hui, on est à peu près une quinzaine d'agriculteurs bio pour défendre les valeurs de la bio en Moselle.
0: Et il y en a combien à peu près sur le territoire ? Vous l'avez le chiffre ?
3: Environ 300.
0: Alors en Moselle ou dans toute la Lorraine ?
3: En Moselle.
0: En Moselle.
3: Oui.
0: D'accord. Alors pourquoi c'est important d'être là pour vous aujourd'hui ?
3: C'est important pour promouvoir déjà l'agriculture bio face en ce moment à une, on va dire, une chute de la biodiversité, les problèmes de santé qu'on sait, la pollution des nappes phréatiques, des polluants éternels. L'agriculture biologique est la solution. Elle répond à tous ces problèmes en préservant les sols, en préservant le climat et la santé des citoyens. Et du coup, aujourd'hui, notre souhait, c'est de faire passer ce message aux citoyens qui sont les premiers, on va dire, consommateurs et qui peuvent nous aider à consolider l'agriculture bio et la développer.
0: Alors, le cahier des charges est particulier hein, quand on est dans l'agriculture bio. Est-ce que c'est le même aujourd'hui ici en France que dans d'autres pays d'Europe ?
3: Alors, le règlement est européen, donc effectivement, c'est d'ailleurs le seul hein, qui l'est. Et donc, les règles sont les mêmes pour tous les pays européens sur l'agriculture bio.
0: Et vous accompagnez aussi peut-être ceux ou celles qui ont envie de se diriger vers ce type d'agriculture ?
3: Tout à fait. Notre association accompagne les porteurs de projets et tous ceux qui ont une envie de s'installer en bio.
0: Alors, qu'est-ce qu'on a aujourd'hui comme type de produit ?
3: Alors, on
0: fait le tour,
3: si vous voulez. Donc, on peut commencer déjà par notre restauration qui aura lieu toute la journée, où on a fait des crêpes bio, de la bière bio, jus de pomme bio. Et après, on est plus là pour promouvoir les différentes filières. Donc, on a fait tout un pôle, vous voyez, sur le lait, avec une dégustation de lait, avec du sirop tout bio, bien entendu. On peut même s'amuser à traire une vache, une fausse, hein, bien sûr.
0: Et c'est elle ?
3: C'est elle.
0: Comment elle s'appelle ?
3: Marguerite.
0: Oui, évidemment.
3: Et donc là, aujourd'hui, la nouveauté de cette année, c'est qu'on a invité un apiculteur qui est là pour vraiment promouvoir la biodiversité, la reine de tout ça, l'abeille, qui est indispensable pour nous, agriculteurs bio.
0: Oui, je comprends. Elle parle lorrain, du coup, les abeilles ?
3: Oui, mais Mosellan surtout.
0: Ah, Mosellan ouais. Surtout. Très bien. Vous êtes de quel coin ? À Bregevillers. On est dans le sud-est Mosellan, je crois bien.
4: Ouais.
0: Bon, bah, écoutez, merci beaucoup. Si on veut peut-être plus d'infos, il y a un site internet où on peut retrouver votre association ?
3: Alors, il y a le site, effectivement, qui est le site de Bio en Grand Est. Et sinon, on a une page Facebook Bio de Moselle.
0: Eh bien, merci beaucoup, Violette. Violette, Marguerite, que de fleurs.
3: Merci beaucoup.
0: Allez, bonne journée. Venez nous retrouver ici, Masser l'Homme, ici à l'Esplanade à Metz. Hein, je le rappelle, plein d'animations, expositions, musique, danse, restauration, tout au long de cette journée, demain également. Et on va repartir en musique avec le ballet tout de suite, si vous voulez bien. Voilà qui démarre tout en douceur, sous un joli soleil qui fait du bien. On l'apprécie. Voici Céline Dion sur votre radio, ici Lorraine.

0: ballet tout en douceur. Céline Dion sur votre radio, ici Lorraine. Restez avec nous au moins jusqu'à midi et après pourquoi pas, mais au moins jusqu'à midi parce que je suis en direct à Macellum, ici Metz qui invite la campagne en ville au niveau de l'Esplanade. Et nous parlerons dans un instant des différents métiers autour de l'agriculture et un joli clin d'œil également aux terres de Jim qui arrive courant septembre. A tout de suite.
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0: Venez nous retrouver ici à l'Esplanade à Metz. Macellum, ça a démarré il y a quelques minutes, enfin 11h, et puis ce sera toute cette journée, demain également, avec plusieurs invités. Arthur, bonjour.
4: Bonjour.
0: Alors, au niveau de la Chambre d'agriculture de la Moselle, et nous allons aborder dans un instant les terres de Jim, ça c'est 11, 12, 13 septembre prochain. Ce sera Metz-Magny cette année, c'est ça?
4: Oui, c'est ça, du coup, juste à la sortie de Metz, en plein champ, sur 100 hectares.
0: Alors, commençons par le commencement. Votre présence ici, c'est pour présenter les différents métiers autour de l'agriculture.
4: Voilà, on a un stand conjoint entre les jeunes agriculteurs et puis l'événement des terres de Jim. Le but, c'est de présenter les différentes filières. Ici, on a une petite grainothèque où on invite les visiteurs à deviner les différentes céréales. On arrive au mois de juin, juillet, la moisson va bientôt démarrer. On voit les céréales pousser dans les champs et il faut aussi voir à la fin qu'est-ce qu'on récolte.
0: Ouais, mais c'est impressionnant parce que moi, franchement, j'en reconnais un ou deux, pas plus. Hein. Il y en a quoi, une petite dizaine. Vous vous rendez compte qu'on connaît assez mal finalement les céréales?
4: Oui, en fait, on se rend compte qu'entre du blé, de l'orge, c'est difficile pour le commun des lambda de savoir ce qu'on fait avec et comment ça se retrouve dans l'assiette, sous quelle forme, qu'est-ce qu'on donne à manger aux animaux, qu'est-ce qu'on produit pour les consommateurs.
0: Ouais. Là, c'est du pois cassé, par exemple?
4: Non, pas du tout. Là, c'est du maïs, du coup.
0: Non, là.
4: Ah, non, du soja.
0: Ah ok, attendez, j'avais reconnu quand même le maïs, là c'est du soja. Ah donc on fait de l'huile de soja avec?
4: Pas du tout, le soja c'est essentiellement destiné à l'alimentation animale ici, celui qu'on retrouve et voilà, c'est une...
0: Allez, faites-moi le tour rapide des céréales, qu'est-ce qu'on a là?
4: Eh bah du coup, les principales céréales cultivées ici, on a du colza, de l'orge, du blé, des pois secs aussi, mais donc du maïs, là sous forme de graines, mais on peut avoir du maïs aussi pour humide pour les animaux, voilà. De l'avoine.
0: Bon, on vient en tout cas ici tester avec les enfants, les plus jeunes ou les même un peu plus grands. Quel métier il y a autour de l'agriculture?
4: Eh ben, il y a le métier de céréalier, il y a les éleveurs et puis on a aussi la chambre d'agriculture à côté de nous pour parler justement de tout ce qu'il y a autour. On peut être conseiller en agricole, il y a classe qui est présent à l'entrée de Macellum, les métiers du machinisme, la mécanique, etc. Donc il y a toute une filière en amont et en aval. Il n'y a pas que le métier d'agriculteur aujourd'hui autour de la filière.
0: Terminons par les terres de Jim Moselle. Metz-Magny, vous l'avez dit, 11, 12, 13 septembre, dans les grandes lignes, vraiment. Ça consiste en quoi?
4: Dans les grandes lignes, il y aura différents pôles. Il y aura des animaux avec un pôle élevage, de la présentation des filières céréales et puis aussi un labyrinthe de maïs, des concerts les soirs pour avoir un moment, un esprit de convivialité pour justement que le monde rural et les citadins se rencontrent et on attend 100 000 visiteurs.
0: C'est extra. C'est un bel événement que nous soutenons, bien sûr, hein, à la radio ici Lorraine, soutient cet événement. Je le rappelle, ce sera la 12e édition, 11, 12, 13 septembre prochain, les terres de Jim. Merci pour ces précisions, Arthur.
4: Merci, excellente journée.
0: Et à vous aussi, bonne journée. Venez nous retrouver, en plus il fait beau, c'est très agréable. Ici, au niveau de l'Esplanade, une belle balade à faire, évidemment, en famille. Voici Super Tramp, tout de suite. Give a little bit.

0: Give a little bit, c'est Supertramp sur votre radio, ici Lorraine, toujours en direct ici à Macellum au niveau de l'esplanade à Metz. Information routière, ça circule bien pour l'instant sur les routes et autoroutes de Moselle. Si ça coince, vous nous passez comme toujours un petit coup de fil au 03 87 52 13 13.
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0: Effectivement, et puis à Macellum ici sur l'esplanade à Metz, il y a plein d'activités, et notamment je suis avec Rémi qui est responsable de patates au four. Bonjour Rémi, ça s'appelle à la patate, bonjour.
3: La patate, bonjour.
0: Vous êtes de quel secteur vous ?
3: Moi je suis né en Moselle, donc Mosellan.
0: Ouais, mais c'est de où ?
3: J'habite Bouzonville, et à la patate tourne sur toute la France, on fait le marché de Noël de Metz.
0: Ouais.
3: On participe à plusieurs événements dans les frigos également à Metz, on travaille sur Blida, donc on travaille local, mais on bouge aussi.
0: Voilà. Alors, qu'est-ce qu'on peut y trouver à la patate ?
3: Donc, à la patate, on a une spécialisation, c'est patate cuite au four et garnie. Il y a 7 recettes différentes. On en a au saumon, on en a à la raclette, on en a les filets chauds de canard. Ensuite, on passe sur les salades gourmandes dans une coque comestible. Donc, il y a 4 propositions au choix, dont une VG, bien sûr. Dans les pommes de terre, il y a 3 VG également. Et on termine par notre troisième produit, l'aligo. De l'Aveyron. Donc on le sert soit nature, soit avec de la saucisse de Toulouse, ou soit avec un effiloché de canard.
0: Bon, super. Super. Vous serez prêt pour midi ?
3: Ah oui, on est déjà prêt.
0: Vous êtes déjà prêt. Super.
3: Je suis né pour ce jour. Avec grand plaisir.
0: Voilà, venez nous retrouver, il y a de quoi manger. Allez, on revient dans un instant après. Don't let the sun go down on me. Vous avez vu, je me suis quand même mis à l'espagnol finalement. Hein. Tout arrive un jour ou l'autre. Et voici George Michael et Elton John. En direct, toujours ici, sur l'esplanade à Metz de Macellum, Metz qui invite la campagne en ville. À tout de suite, les amis.

0: Let the Sun Go Down on Me, George Michael et Elton John, toujours en direct ici à l'Esplanade à Metz pour cette émission en direct jusqu'à midi de Macellum.
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0: Il y a de la danse ce soir, notamment à 18h avec une démonstration, et vous pourrez même participer à la salsa, demain c'est du rock, enfin il y a plein d'animations, plein d'événements, et puis pas mal de jeux. Je suis avec Françoise, bonjour.
3: Bonjour.
0: De la ludothèque associative, coffre à jeux, c'est
3: à
0: ça
3: jouer.
0: À jouer, coffre à jouer.
3: À jouer.
0: Oui, c'est ce que j'ai dit, à jouer. Alors, je me suis trompé une fois, ça va. Et Françoise. Et donc, c'est les éclaireurs, les éclaireuses de France.
3: Voilà, c'est ça.
0: Bon, qu'est-ce qu'on a comme type de jeu?
3: Alors, on a des jeux en bois, avec des jeux de billard, un jeu passe-frappe, un puissance 4 géant.
0: Et... Il est où le puissance 4 géant? Faites-moi voir. Ah oui, d'accord.
3: Et des jeux de stratégie ou de mémoire pour que
0: là par exemple joue. C'est quoi comme jeu ça?
3: Ça ce sont les dames chinoises, mais on peut jouer à 6, mais là nous on a un jeu à 2.
0: Alors si c'est à 6, c'est un autre jeu, j'imagine.
3: Voilà, c'est un autre jeu, mais on trouve difficilement sur une manifestation comme ça 6 personnes qui vont jouer en même temps.
0: Ouais. Donc, il y a pas mal de monde depuis ce matin. Qu'est-ce qu'il y a d'autre? Venez, on va se mettre par là. Qu'est-ce qu'il y a d'autre comme jeu ici?
3: C'est le jeu du barrique, donc il faut mettre les barriques d'un côté et de l'autre. À côté, on a un petit flipper. Et à côté, on a le jeu des bâtonnets qui ressemble à un jeu de Fort Boyard.
0: Ça consiste à quoi?
3: On prend un.
0: Venez,
3: deux.
0: On va se mettre à côté, vous allez me montrer et vous allez m'expliquer surtout. C'est plus simple, pardon. Voilà, expliquez-moi.
3: Un, deux ou trois bâtons. Et ouais. Celui qui prendra dernier a perdu.
0: Alors, on peut faire un test tous les deux?
3: Par exemple, j'en prends trois.
0: Ouais. Allez-y. Alors, attendez, moi, je vais en prendre deux, par exemple. Je peux prendre n'importe où?
3: N'importe où. Okay. J'en reprends trois.
0: Ouais, mais c'est trop facile alors.
3: Non, maintenant il faut commencer à calculer.
0: Pourquoi?
3: Vous en prenez un, j'en prends trois et vous avez perdu.
0: Ah ok, je viens de comprendre. C'est-à-dire qu'il faut faire attention parce qu'on peut... c'est selon le tour à qui de jouer, c'est ça?
3: Voilà, c'est ça. Okay. Bah, dis donc, il faut réfléchir un peu.
0: Comment il s'appelle ce jeu?
3: Le jeu des bâtonnets.
0: Tout simplement, je me suis fait avoir direct. Venez, on va voir par là. Ça a un nom, ça?
3: Un passe-trap.
0: Ouais.
3: Donc on joue, vous voyez, les gens...
0: Ouais.
3: Le but du jeu, c'est de passer les pions en dessous du pont. D'accord. De l'autre côté.
0: D'accord. Bonjour. Ça va? Tu réussis à jouer, toi? Tu veux pas parler? C'est vous? Bonjour. Vous arrivez à jouer?
4: Oui, nickel.
0: Et vous gagnez?
4: Je laisse la petite gagner quand même.
0: Ah bah voilà. Tout de suite, ça triche. On va aller voir. Restez là avec moi, Françoise. Hein. On va aller voir par là parce que là, j'ai l'impression que deux jeunes se battent. Hein. Oh là là. Bonjour. C'est quoi votre prénom?
3: Evelyne,
0: et vous?
4: Ça y est, j'ai gagné. Patrice.
0: Patrice, qui c'est qui gagne? Sérieusement?
5: Moi, c'est moi.
0: C'est vrai?
5: Ah bah bien sûr.
0: Vous êtes à fond là sur ce jeu. Comment ça s'appelle ça?
3: C'est un jeu de billard.
0: Ouais. Ah mais ils sont à fond.
5: Petit billard.
0: Hein. Ah, il vous a eu là.
5: Ouais.
0: Bon bah écoutez, c'est très bien. Oui, dites-moi.
3: Le jeu de gruyère là.
0: Ah venez, on y va. Ça me donne faim du coup ça. Le jeu de gruyère. Ah oui, celui-là il est super connu.
3: Donc là, il faut essayer de monter. Voilà, il faut monter la bille sans la faire tomber derrière.
0: Ouais, parce qu'il y a partout des trous.
3: Il y a des trous
0: sur une planche inclinée. Ouais.
3: Qu'on peut suivre ou qu'on ne suit pas.
0: Ah, il y a les flèches.
3: Voilà.
0: Super.
3: On les prend ou on les prend pas.
0: Et tous ces jeux, ils vous appartiennent?
3: Absolument. Ils sont à la ludothèque.
0: Ouais.
3: Et à la ludothèque, dans nos locaux, on a 6200 jeux de société.
0: Combien?
3: Et jouets. 6200.
0: Eh ben, dis donc.
3: Qui sont prêts et qui sont prêts à être utilisés sur place.
0: Super. Françoise, merci pour ces quelques mots. Coffre à jouer. La ludothèque associative avec les éclaireurs, les éclaireuses de France.
3: 10 rue du Bon Pasteur à Metz.
0: Bon, bah c'est bien, comme ça vous l'avez dit. Vous avez raison.
3: Très bien.
0: Merci Françoise. Bonne journée. Venez nous retrouver, il y a plein de jeux, il y a une bonne animation. Ça commence à sentir bon ici et là parce qu'il y a plein de bons produits. Ici à Macellum, Metz qui invite la campagne en ville. Et nous sommes là jusqu'à midi, mais sinon c'est tout au long de la journée. Et ce sera demain également ici à l'Esplanade. A tout de suite.
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6: Eh ben, tout est dit pour la musique, les amis. Eh bien, c'est My Song of You tout de suite. Laurent Voulzy.

0: Song of You, c'est Laurent Boulzé sur votre radio ici Lorraine. Le vent se lève, les amis, ici au niveau de l'esplanade à Metz, où je suis installé, enfin je déambule ici à Macellum.
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0: Moi j'aime bien comme ça aller retrouver les uns les autres et notamment Graukop avec André. Bonjour André.
3: Bonjour.
0: Ça va bien?
3: Oui, ça va.
0: Pour ceux qui ne connaissent pas Graukop, c'est quoi?
3: C'est un supermarché coopératif, c'est-à-dire que pour faire ses courses, il faut être sociétaire.
0: Voilà, il faut être adhérent, c'est ça?
3: Non, sociétaire.
0: Sociétaire, c'est pas tout à fait pareil.
3: L'association, c'est une société.
0: D'accord, société et donc on est sociétaire et ensuite on peut venir profiter de prix plus avantageux.
3: On vient faire ses courses dans un esprit, on va dire, de coopération et on essaie surtout de faire travailler les producteurs locaux. Donc c'est pas forcément dans un esprit de moins cher possible, mais c'est surtout dans un esprit, on va dire, coopératif et local.
0: Pour jouer local, on devient consommateur, je vois ça derrière. Hein, et donc on peut devenir sociétaire, mais au début, si on veut venir découvrir, je crois que la première fois ou même la deuxième fois, on peut venir faire ses courses pour découvrir.
3: On propose des réunions d'accueil, à peu près une par semaine. Ouais. Le calendrier se trouve au supermarché. Et puis à cette occasion-là, effectivement, on peut venir faire ses courses exceptionnellement une fois.
0: Bon, super. Merci André pour ces quelques mots. Graukop, vous êtes installé où à Metz?
3: Avenue André Balleroux.
0: Eh bien, c'est noté. Merci. Juste à côté, je vais aller demander aussi deux, trois petites choses aux petites cantines avec Sybille. Bonjour.
4: Oui, bonjour.
0: Le principe des petites cantines qui se trouvent à Metz, quartier des Îles.
4: Oui, mais écoutez, c'est un restaurant associatif et participatif où les gens se retrouvent pour cuisiner ensemble, manger ensemble. Ça ouvre comme un restaurant, donc on peut venir aussi manger même si on n'a pas cuisiné. C'est à prix libre. Et conscient. Ouais. Et ben, c'est un bel endroit où on rencontre des gens, puisque finalement, la cuisine, c'est un prétexte. On pourrait faire tout à fait autre chose. Et on peut venir manger tout seul. On est sûr de manger en face de quelqu'un
0: c'est
4: ou à
0: super.
4: Côté de quelqu'un.
0: Ouais, c'est super. Lespetitescantines.org. Donc, metz.lespetitescantines.org si on veut réserver, parce que c'est pas ouvert tous les jours. Mais
4: c'est pas ouvert tous les jours.
0: C'est bien indiqué sur le site.
4: C'est bien indiqué sur le site. On est rue de Belle-Île, dans l'ancienne manufacture de tabac. Les Messins connaissent bien, en général, ouais. En face du lycée Faber.
0: Voilà. En face de la radio aussi maintenant. Comme
4: et
0: ça mais
4: oui,
0: savez.
4: Absolument. Et donc, il faut venir une fois. En tous les cas, les gens qui viennent une fois reviennent.
0: Bon,
4: donc,
0: c'est super. Merci beaucoup.
4: Mais je vous en prie, bonne journée.
0: Mais à vous aussi, bonne journée. Voilà, quelques mots comme ça avec des habitués. Hein, Graukop, les petites cantines, on les connaît ici sur le secteur. Et puis également, tiens, un animateur. Je vais le saluer aussi, Thibaut Pigeon. Bonjour Thibaut.
5: Bonjour, bonjour.
0: Alors, nous sommes en direct sur la radio. Vous êtes ici l'animateur. Il y a plein d'événements. Il y a quoi cet après-midi, par exemple? Vous avez en tête le programme?
5: Eh bien, cet après-midi, il y aura notamment de l'orgue de Barbarie. Il y aura aussi la fanfare de Brême qui sera là. Et on aura des moments, des instants de contes et ben de contes et musicaux. Contes et musicaux, voilà, c'est
0: ouais.
5: ça.
0: Et puis aussi de la danse salsa ce soir, je crois bien.
5: C'est ça, des cours de salsa à bachata. Ouais. Et un petit peu plus en soirée après, de la musique vraiment sur le thème latino.
0: Bon, Thibaut, pour ceux qui ne vous connaissent pas, vous êtes aussi le speaker de Metz Handball.
5: Tout à fait.
0: Pronostic?
5: Une victoire, évidemment.
0: On l'espère tous. On est tous avec les Dragons.
5: On est tous avec les Dragons, même depuis Metz, bien sûr.
0: Super, merci Thibaut, bonne
5: avec
0: journée.
5: Avec plaisir,
0: à vous.
5: Bonne journée.
0: Merci, voilà, nous sommes ici à l'Esplanade, venez nous retrouver jusqu'à tout à l'heure midi, mais c'est bien sûr tout au long de cette journée pour Macellum.

0: Eh bien, c'est Give Me Love sur votre radio, c'est Sia.
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0: 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Et là, je suis au niveau de ces tonnelles qui abritent l'Union des associations avicoles de la Moselle avec son président, avec Gaston. Bonjour.
3: Bonjour.
0: Déjà dans avicole, qu'est-ce qu'on entend par avicole ?
3: Avicole, c'est un vieux nom, un vieux principe. Ça veut dire que ce sont tous des personnes, hommes et femmes, qui sélectionnent des animaux de basse-cour.
0: Oui, donc on peut avoir des poules, bien sûr.
3: Poules, lapins, pigeons, palmipèdes. Bon, palmipèdes, c'est oies, canards, toutes ces choses-là. Et donc, voilà. Donc, cette vieille association mosellane a aujourd'hui 110 ans.
0: Ah.
3: C'est pas rien.
0: Ouais.
3: C'est pas rien.
0: Vous les faites pas ?
3: Non, pas encore. Je n'ai que 80, voilà.
0: Et donc là, vous êtes là pour présenter finalement quelques espèces ?
3: Alors, on est là pour présenter des pigeons, bien sûr, des lapins et des volailles aux gens de la ville,
0: ouais,
3: qui sont émerveillés par ce que l'être humain est encore capable de faire aujourd'hui et confectionner.
0: Oui, par exemple, celui-ci, là. Alors, celui-là, je crois que je ne l'ai jamais vu, c'est quoi ?
3: Alors, ça, c'est donc des pigeons bagadés français. C'est une des plus vieilles races qu'il y a en France depuis 1735.
0: D'accord. Et on en trouve ici en Moselle ?
3: Chez moi.
0: Ah, voilà.
3: Voilà.
0: Pas tant que ça, hein ?
3: Non, on en voit très, très peu.
0: Bon, l'idée pour vous, c'est quoi ? C'est de présenter justement ces différentes espèces, ces animaux ?
3: Présenter, remettre un peu les gens à l'endroit, entre guillemets, de la ville, leur montrer ce qu'on est capable de faire les uns et les autres, et eux-mêmes aussi. Il faut qu'ils s'accordent avec nous, et puis leur montrer que, bien sûr, il n'y a pas que des coups de klaxon dans la vie qui compte, des bousculades.
0: La nature aussi à sa place.
3: Et notre passion avec la nature, c'est primordial pour nous.
0: Merci beaucoup, Gaston, pour ces quelques mots.
3: Merci. C'est moi qui vous remercie.
0: Merci. Voilà, l'Union des associations avicoles de la Moselle, ici également à l'Esplanade à Metz.
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0: Metz qui invite la campagne en ville, Macellum, aujourd'hui et demain. Nouvelle édition aussi au niveau de l'Esplanade. C'est vraiment super, il y a plein de monde. Bien sûr, c'est gratuit, je ne l'ai pas dit, mais ça tombait sous le sens. C'est en plein air, une belle balade à faire en famille, avec des amis, même seul. Vous ne serez rarement seul ici en vous promenant dans les allées ombragées avec ces magnifiques arbres. Allez, pour nous mener jusqu'à l'info de midi, voici Yamo Bither tout de suite. C'est James Ingram et Michael McDonald.

0: Yam of the Year, c'était Michael McDonald et James Ingram. Venez nous retrouver, belle animation, belle ambiance ici à Massellum. Un dernier mot avec la brasserie Richemousse que j'ai eu le plaisir d'avoir en invité récemment sur cette chronique Ici ça marche. Il est présent également Jean-Charles Chimon, bonjour.
1: Bonjour.
0: Alors évidemment, on parle de bière. Bière ici, vous faites des dégustations aussi ?
1: Oui, tout à fait. Aujourd'hui, on propose des bières et des limonades artisanales.
0: Très bien. Ah, de la limonade aussi ?
1: Oui, oui, au citron, au gingembre. Et citron vert.
0: Eh ben c'est parfait. Venez goûter, venez tester. Et si vous voulez retrouver un peu son parcours, c'était sur Ici ça marche il y a une dizaine de jours, 15 jours peut-être. Donc à travers les sites et réseaux. Merci pour ces 2-3 pots, Jean-Charles.
1: Merci beaucoup.
0: Bonne voilà, journée. Vous êtes venu accompagner aujourd'hui. Hein, comme ça, il y a du renfort.
1: Tout à fait. On est dans le stand de la Fédération des bouchers traiteurs charcutiers. Il y a aussi des bonnes choses à manger.
0: Ah ben c'est vrai que depuis tout à l'heure, on fait le tour. Ça sent très très bon et ça fait vraiment plaisir. Merci beaucoup, Jean-Charles. Bonjour. Vous avez pris quoi comme bière?
2: Oh, I'm sorry.
0: You don't speak French.
2: I don't speak French. I'm
0: okay,
2: sorry.
0: You speak English a little?
2: Yeah?
0: Yes. Mon pas. I'm sorry. I don't speak very well. Thank you. Merci pour ces quelques mots. Il faudrait quand même que je m'y mette un petit peu, hein, finalement, à l'italien. Et à l'italien, à l'anglais. Et on rigole pas. Merci de nous choisir, de nous préférer. Il est déjà midi.
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0: C'est l'heure des infos tout de suite. Le journal est présenté par Emma Voglimassi. Bonjour Emma.
4: Bonjour Raffaello, bonjour tout le monde. Le Mess Handball a rendez-vous avec son destin cet après-midi. C'est le début du Final Four, le carré final de la Ligue des Champions. Un an que les Dragons se préparent mentalement et physiquement pour cet objectif ultime. Bonjour Thomas Lavaux.
5: Bonjour.
4: Vous êtes l'envoyé spécial d'Ici Lorraine à Budapest où les Dragons vont jouer leur demi-finale cet après-midi. Une rencontre face aux Roumaines du CSM Bucarest. Elles veulent effacer les 4 échecs sur 5 qualifications dans le carré final, Thomas.
5: Et oui, c'est la 5e participation à cette finale à 4 de la Ligue des Champions lors des 7 dernières éditions pour Metz. Une performance remarquable, mais il est temps pour le club d'enfin changer d'envergure, de montrer que cette équipe a réussi sa mue. Les Dragons ne veulent plus seulement être perçus comme des challengers pour le titre. Elles veulent prouver qu'elles en ont aussi désormais l'envergure. Pas question de rentrer lundi encore fâché contre moi-même, me disait hier la capitaine Chloé Valentini. Gagner prend trop de place en moi, ajoutait la pivot Sarah Bouktit. Les caractères sont affûtés, ça tombe bien, il va en falloir une bonne dose pour prendre le dessus sur le CSM, un adversaire réputé pour sa défense rugueuse. En cas de victoire tout à l'heure, les Dragons s'offriraient une finale de gala, un élément de plus pour se motiver. Ce serait soit contre Gueur, imbattable sur le papier, soit contre leur chère rivale brestoise. Elles ont donc tout à gagner, à confirmer enfin par une victoire leur grande promesse.
4: Thomas Lavoux en direct de Budapest pour Ici Lorraine. Le match est à 15h à suivre en direct sur ici.fr. 4 enfants gravement blessés dans un incendie cette nuit à Forbach. Un feu d'appartement au dernier étage d'un immeuble. Les enfants âgés de 6 à 14 ans ont inhalé des fumées. Leur pronostic vital n'est pas engagé. Les parents sont plus légèrement touchés. Tout l'appartement et la toiture sont détruits. Les autres familles vont être relogées soit par des proches, soit par la commune. Le suspect principal dans la mort de Liana a été visé par au moins 7 plaintes depuis 2017. Nouvelle révélation au lendemain de l'identification du corps de la collégienne de 11 ans retrouvée dans un silo agricole près de la commune de Florence. Hier, le ministre de la Justice, Gérald Darmanin, a présenté ses excuses à la famille. Il se dit furieux face au dysfonctionnement de la justice. Une minute de silence pour Noam, c'est ce que réclament plusieurs associations et élus insoumis. Le jeune de 19 ans est décédé mardi après 4 jours dans un état de mort cérébrale. Il y a une semaine, il s'est fait lyncher par 2 hommes sur la place de la République à Metz. Âgé de 20 et 27 ans, ils sont actuellement en détention provisoire. Pour l'instant, le parquet de Metz n'a pas retenu de caractère homophobe pour cette agression, même si, des proches de la victime l'assurent, il y a eu des insultes contre la communauté LGBT, d'où cette volonté de lui rendre hommage à l'Assemblée. Diane Sprimont.
6: Oui, ce jeudi, le groupe parlementaire LFI a adressé une lettre à Yaël Braun-Pivet, c'est la présidente de l'Assemblée nationale. Pour Charlotte Leduc, élue insoumise d'opposition à la mairie de Metz, il faut montrer un refus de toutes les violences.
7: Il faut absolument qu'on y montre une opposition très ferme et je crois que la minute de silence à l'Assemblée nationale montre que la représentation nationale saisit l'enjeu qu'il y a à lutter contre toutes les formes de discrimination et notamment les LGBT-phobies, et on est dans ce mois des fiertés qui commence et ce serait un symbole fort et un hommage pour les proches de Noam.
6: Une demande qui est relayée notamment par le collectif féministe La Grenade, qui est basé à Metz.
8: C'est une agression qui se produit dans un contexte actuel qui est terrifiant. Les agressions homophobes et queerphobes, transphobes et biphobes sont en hausse. Les chiffres sont édifiants.
6: SOS Homophobie vient de publier son rapport annuel et relève une hausse de 200 signalements d'actes LGBT-phobes en France, 1771 en 2025 contre 1571 en 2024.
4: Elle était connue pour l'opération des pièces jaunes, mais aussi pour son caractère bien trempé. Bernadette Chirac, la veuve de l'ancien président de la République, est décédée hier soir à l'âge de 93 ans. Une grande dame de cœur s'en va, a réagi Emmanuel Macron.
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4: Raffaello, quel temps fait-il ?
0: Eh bien écoutez, agréable, hein. Un petit peu de vent, quelques nuages, mais globalement ça va, les températures 20-23 degrés, ce sera le même type de temps pour demain, Emma. Et écoutez, on reste bien sûr prudent, on profite de cet événement, Masse et l'Homme ici, sur l'esplanade à Metz, jusqu'à ce soir tard, 23h, demain 22h30, enfin venez faire la fête et nous retrouver. Merci Emma, bonne journée à vous, l'info c'est en continu sur ici.fr, et voici Willy Rovelli.
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11: Bonjour, merci d'avoir choisi votre radio. Ici, c'est Willy vient déjeuner chez vous, numéro 1059.
0: Oh là là, village.
11: Bonjour la tribu.
0: Bonjour.
11: Alors, qui est là aujourd'hui? Nicolas Malabov, notre enfant de la télé. Bonjour mon bon Nicolas.
12: Bonjour, bonjour tout le monde.
11: En jean, aujourd'hui il est en jean. Et Fabien Imo, notre geek. Bonjour mon Fabineux.
13: Bonjour Willy, bonjour à tous.
11: Et bienvenue à tous. Voilà, j'espère que vous avez une bonne semaine.
13: Excellent.
11: Voilà.
13: Excellent.
11: Tant mieux. On est samedi. Qui dit samedi dit le retour de vos petits amis. Tiens, aujourd'hui c'est la Saint-Claude.
13: Ah,
11: Claude,
13: Claude,
11: Claudie, Claudine, Claudette.
13: Ah.
11: Eh voilà, donc on va faire toute l'émission comme ça en parlant. Comme mon Claude François. Allez, on vous bat. En grand partie pour un nouveau numéro de votre grand talk show, pas comme les autres, le seul sur les ondes de la radio française à vous proposer de comprendre l'actu de deux manières, avec sérieux grâce à nos invités pour comprendre, et avec le sourire, avec nos chroniques. Alors notez bien nos dossiers du jour. D'abord, on va revenir sur les violences qui ont secoué pas mal de villes françaises le soir du sacre du PSG samedi dernier. Alors la France, championne d'Europe de casse, est-ce qu'on peut encore fêter une victoire sans tout péter? Bien, c'est ce qu'on va essayer de répondre à tout cela dans quelques petites secondes avec notre invité. Et à 12h30, notre coach diététicien.
13: Ah, on l'adore.
11: Ah oui, il est là, il est là, il est
13: beau,
11: déjà, il a mis
13: beau.
11: Une belle chemise aujourd'hui.
13: Chemise
11: Robin Le Puil, dit Robin Diète sur les réseaux sociaux. S'il avait été plombé, ce serait appelé bien sûr Robin Les Bons Tuyaux, mais là c'est Robin Diète. Il va venir avec nous, donc nous raconter l'actualité de nos assiettes de ces dernières semaines. Faut-il rendre obligatoire le Nutri-Score sur tous les paquets? Le 9 juin, c'est la journée mondiale du petit déjeuner. Alors c'est quoi un vrai petit déjeuner? Eh bien, toutes les réponses dans 20 minutes. Ça va Robin?
14: Ah, super, toi.
11: Bah, dis bonjour au moins, espèce
14: bonjour,
11: de mal élevé.
14: Bonjour, sois poli.
11: Voilà, sois poli. Il est bien avec sa chérie qui l'a engueulé il y a deux minutes.
13: Ouais.
11: Et dis, t'es coiffé comme un con, qu'est-ce que c'est que ça? Donc, elle est nerveuse. Hein,
14: Ça rigole pas à la maison. Hein.
11: Comment elle s'appelle?
14: Marion.
11: Non, Marion, elle rigole des fois, Marion? Non.
14: Bien sûr, elle est pas folle.
11: Ça va, Marion? Mais il est pas, il est moche à ce point-là, il est bien coiffé, là, Marion.
14: Mais il a des épis.
15: Très bien.
11: Ça fait combien de temps que vous...
14: Ça fait 3 mois.
11: Ah, ah oui, c'est tout récent. C'est le début de la fin, là.
14: Non, ça y est. Et ça gueule déjà au bout de 3 mois.
11: Ça gueule, c'est fini, là, bientôt. Allez, bien sûr, on parle de tout ça sur le groupe Facebook, mon Fabinou. Alors, comment s'appelle ce groupe?
13: Youpi la vie avec Willy Rovelli pour nous retrouver. La question du samedi. Selon la répression des fraudes, 40% des garages auraient des pratiques commerciales douteuses. Alors, et vous, on veut vous entendre. Avez-vous déjà été arnaqué par un garage? Racontez votre expérience. Alors, on a déjà pas mal de messages.
11: Ah bah oui.
13: Paul, j'en ai marre.
11: Ah, bon,
13: quand je vais au garage pour une vidange, ils trouvent tout le temps quelque chose. Genre, en plus, les bougies à changer.
14: Il y a toujours un truc.
13: Les essuie-glaces ou les pneus.
11: Faut changer la bagnole.
13: Et il y a Francis. Moi, j'ai un garagiste de toute confiance. Il n'y a pas que des escrocs.
11: Non,
13: nous nous connaissons depuis l'école.
11: Ah,
13: donc, continuez à réagir. On aime vous lire sur le groupe Facebook. C'est complètement gratuit. Youpi la vie avec Willy Rovelli.
11: 0810 055 056. Appelez vite aussi, mes amis. On vous attend. C'est la libre antenne du week-end. Vous faites tous partie de cette émission. Vous faites tous partie de cette tribu. 0810 055 056, vous passez dans quelques secondes et vous repartez.
13: Eh bien, Xavier Dupont de Ligonnès n'a pas été retrouvé, mais elle, la carte câble ne s'est jamais enfuie.
11: Ah,
13: elle
11: vaut
13: 100 euros et le tirage au sort, c'est demain en fin d'émission.
11: Merci beaucoup. Est-ce qu'on a tout dit?
13: On a tout dit.
11: Parce que là, il est déjà midi et demi, là.
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11: Bon, notre nouveau dossier, premier dossier. Bonjour, c'est Guir Lazeri.
12: Bonjour.
15: Bienvenue ici, mon cher Séguir. Vous êtes sociologue du sport au laboratoire Printemps et chroniqueur au magazine Le Nouvel Obs. Alors, samedi dernier, après le sacre du PSG, champion d'Europe de foot, pour la seconde fois, il y a des violences, ont gâché la fête dans plusieurs villes de France. 890 interpellations, 570 gardes à vue, un mort, 219 blessés, sans compter bien sûr tous les dégâts matériels. Comment est-ce qu'on en est arrivé là, à votre avis, mon cher Séguir? C'est quoi toutes ces violences? Ça veut dire quoi?
12: Alors, il y a toujours plusieurs cas de figure. Hein. Ouais. Il y a l'idée que finalement, écoutez, le PSG maintenant est devenu quand même un club phare qui rayonne, alors qui s'est ancré localement, donc sur le territoire francilien, donc de toute l'Île-de-France, et puis qui rayonne aussi international. Donc, il a pris une dimension qui va mobiliser beaucoup plus de monde qu'au préalable qu'avant. Et notamment, le premier indice qu'on a, c'est quand même qu'il mobilise d'autant plus de personnes jeunes et masculines, qui forcément est quand même sujet à beaucoup plus de, on va dire, de troubles, parce que c'est la jeunesse est une période dans laquelle on teste les normes, on éprouve les normes, donc on se confronte aussi beaucoup. Et c'est vrai que la question masculine aussi est très importante, parce que la socialisation masculine implique de manière déterminée, un peu une forme de jeu de la confrontation aussi. Donc voilà, ces deux vecteurs-là principalement.
15: Ces guires, là, ces casseurs-là qu'on a vus la semaine dernière, c'était pas des hooligans comme on voyait dans les années 80, c'était qui?
12: Alors non, alors c'est pas nécessairement des hooligans, hein, bien sûr, parce que justement la question du hooliganisme en France a été plus ou moins réglée, hein, par plusieurs. Ça a mis du temps, ça a mis énormément de temps. Il y a beaucoup moins de hooliganisme qu'il y en avait par le passé, notamment à Paris. Hein, on parle à Paris parce que si vous vous souvenez, une semaine auparavant, Nice, des supporters niçois avaient quand même saccagé un tronçon du 10e arrondissement de Paris de manière assez brutale et violente. Donc on a un peu estompé cette idée-là à Paris, parce que Paris est devenu un grand club et c'était un peu une dégâts garantie pour que Paris aussi, que le Qatar aussi investisse à Paris, qu'on fasse un stade beaucoup plus aseptisé, un public beaucoup plus aseptisé. Non, c'est qu'il va mobiliser des populations très juvéniles aussi, qui vont directement aller fêter ça dans des espaces où, face à elles aussi, il y a une gestion de la confrontation qui est peut-être un peu plus agressive que dans d'autres régions d'Europe, par exemple. Et notamment qui se montre aussi parfois, qui fait une démonstration aussi de force, qui fait forcément génère de la confrontation aussi.
15: Et donc ces jeunes, c'est quoi? Alors c'est des jeunes qui se disent, voilà, moi je suis incompris le reste du temps, et là je profite de ça, de ces soirées, pour dire, voyez, on existe.
12: Alors effectivement, en fait, je pense pas qu'il y ait l'idée de profiter. Il y a pas d'opportunisme à la violence. Hein. Il faut un peu désarçonner un peu cette représentation-là. Non, alors effectivement, on va mobiliser des jeunes qui effectivement sont socialisés dans des espaces où la violence, ou du moins la délinquance, ou le passage à l'acte est quelque chose de significatif. C'est-à-dire que ça fait partie de leur environnement social, et donc ils se sociabilisent à ce genre d'interaction. Et forcément, quand ils arrivent dans des espaces ou dans des endroits, dans des lieux où effectivement ils ont une confrontation directe ou autre, du coup ils vont directement passer à l'acte, parce que ils ont vécu dans une ambiance où la violence fait un peu partie aussi de leur quotidien, donc effectivement ça crée des tensions, ça c'est évident, mais néanmoins il y a aussi effectivement le choix que les autorités font de gérer ces espaces, ces violences-là. Si, par exemple, on opérait comme dans le pays du Nord, où justement on a quand même évincé énormément, on pourrait prendre le cas d'Arsenal, par exemple, qui n'a pas gagné malheureusement. Enfin, malheureusement.
15: Oui, non, heureusement.
12: Je suis désolé. C'est supporter Lensois qui parle. Mais en l'occurrence, effectivement, ils n'ont pas gagné, mais on a vu qu'il n'y avait pas de débordement ou pas, mais parce que l'Angleterre a fait un vrai travail de sensibilisation auprès des groupes sociaux qui constituent le nouveau vivier. Et il y a un point très essentiel aussi qu'on ne prend pas en considération, c'est qu'on ne sait pas qui sont les nouveaux supporters. C'est qu'on a très peu de données sur vraiment le public en marge des gens très très actifs. C'est-à-dire que vous avez dans le stade des gens qui sont mobilisés en permanence dans le parcours du PSG, qui vont soutenir leur équipe, qui vont faire ça. Vous avez donc ce gros vivier-là, et puis après vous avez aussi une sensibilité à ce club qui est d'autant plus grande, donc avec des nouveaux individus qui débarquent, qui vont commencer à supporter ce club, alors de manière plus ou moins intense ou pas. Et ça, pour le coup, on a très très peu de références et très très peu d'informations sur qui est ce nouveau public. Et donc je pense qu'il faut vraiment faire un travail de prévention et de recherche chez ces publics-là pour adapter les situations et travailler en amont de ça.
15: Ça, c'est aussi quelque chose que doit faire le PSG, le club en lui-même.
12: Le PSG, dans l'absolu, non, je pense pas qu'il soit responsable de ces espaces-là, de ce public-là. Il est pas forcément. Déjà, le PSG quand même a une tendance à aseptiser un peu le stade, c'est-à-dire que le PSG, ouais, son modèle quand même concrètement, c'est d'avoir un très grand stade avec un public familial et surtout se prémunir de tout risque de violence. Donc si on fait effectivement, si on crée un public qui est effectivement plus familial, avec une socialisation beaucoup plus forte, avec des liens plus forts entre les gens, forcément, il y aura moins de débordements, moins de risques de violence. Non, c'est vraiment, moi je pense, un vrai travail des politiques publiques autour de ça. Sachez que je ne remets pas en cause les policiers ou l'autorité des policiers. Hein. Le but, c'est pas d'incriminer les policiers, de dire qu'ils sont mal comportés ou je ne sais quoi. Non, le but, c'est vraiment de comprendre comment on doit interagir avec les publics. Bon. Et ce qui se montre, et ce qu'on voit, et ce qu'on peut voir dans les pays du Nord, notamment, où vraiment tout ça a été plus ou moins évacué, il reste toujours encore des choses, mais où vraiment on a traité ce sujet, on a vu qu'ils ont travaillé déjà avec les groupes des supporters, ils ont travaillé avec le nouveau public, ils ont quand même moins, dans l'espace public, moins affiché ce rapport de force, parce que effectivement, quand vous êtes, alors si on prend le cas, alors c'est un cas très spécifique, mais jeune de quartier qui effectivement est déjà stigmatisé dans sa vie sociale et qui arrive dans un espace où directement en face de lui, il y a des forces de l'ordre qui sont extrêmement présentes et tout, forcément il y a un jeu de défiance qui se fait, et quand vous êtes d'autant plus jeune dans une culture masculine qui est aussi qui provoque un peu de la confrontation, effectivement, les choses forcément vont pas forcément très bien travailler. Donc je pense qu'il faut vraiment effectivement, il y a vraiment un travail de recherche à faire, un travail de socialisation, un travail de dialogue vraiment très important à faire des autorités avec vraiment le public et ces espaces.
15: Et à faire très vite, parce que le mondial de foot arrive, ça serait bien qu'on puisse faire la fête sans chaque fois se casser la gueule, quoi. Merci infiniment à Ségir Lazeri, donc sociologue du sport et au laboratoire Printemps, et chroniqueur au magazine Le Nouvel Obs. On parle de quoi avec toi dans un instant, mon Fabinou?
13: L'actu web, la plateforme Uber a dévoilé cette semaine les objets les plus insolites oubliés lors d'un trajet avec un chauffeur
15: ça
13: privé.
15: J'aime bien, ça
13: c'est pas mal, ça vous plaît.
15: 0810 055 056, venez, appelez-nous, et puis on parle de tout ce que vous voulez juste après Cœur de Loup.

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1: Très sympa, Philippe.
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1: Regardez, il est là, Fabien et moi, 12h18. Ça va, mon Fabinho?
3: Ça va très bien.
1: Alors,
3: il est l'heure de la mise à jour, toute l'actu web de la semaine. On se connecte sur la plateforme de VTC Uber, qui, comme chaque année, a dévoilé cette semaine les objets les plus insolites oubliés lors d'un trajet. Donc, une pensée pour tous ces chauffeurs privés, car parfois, ils font de drôles de découvertes sur les banquettes arrière de leur bagnole. A été retrouvée cette année une prothèse de jambe.
4: Mais non,
1: oui, ça,
3: franchement, ça, c'est pas le pied. A été retrouvée également une boîte de laxatifs.
1: Ah oui,
3: un chien.
1: Oui.
3: Deux barbecues, un scénario de film et aussi 15 claviers d'ordinateur.
1: Mais qu'est-ce que c'est ?
3: Pourquoi ? Oh. Alors, classement complètement dingue encore une fois, tous ces objets ont été rendus bien sûr à leur propriétaire, précise Uber. Parmi les clients, tiens, les plus têtes en l'air, la plateforme révèle que ce sont les Grenoblois qui proportionnellement sont ceux qui oublient le plus d'objets dans les voitures, et les villes d'Angers et d'Amiens complètent le podium. Toujours dans l'actu web de la semaine, une vieille dame originaire de Paris a fait le tour du web cette semaine. Vous l'avez vu après la victoire du Paris Saint-Germain en Ligue des Champions le week-end dernier. Je vous présente Mireille, 90 ans. Après la victoire du PSG, Mireille en fait était dans les rues de Paris. Elle voulait rentrer chez elle après avoir fait ses courses. Et là, elle s'est retrouvée sans le vouloir entre les jeunes supporters qui faisaient la fête et les gaz lacrymogènes des policiers. Résultat, les jeunes ont protégé Mireille et ils l'ont raccompagnée chez elle. Un geste qui a touché Mireille. Écoutez-la.
5: Je leur demande de m'aider. Mais oui, mamie, on va vous aider. Qu'est-ce qu'on peut faire ? On ne peut pas être plus serviable et bon. Il y en a un qui me dit, mamie, est-ce que vous me permettez de vous faire un câlin? Mais oui, moi aussi, je veux vous faire un câlin.
1: Voilà.
5: Bien sûr.
1: C'est les supporters qu'on aime bien.
3: Ben voilà, il ne faut pas mettre tout le monde dans le même panier. Mireille a volé la vedette aux joueurs du PSG cette semaine. Elle était dans tous les médias, comme quoi il n'y a pas d'âge pour faire le buzz sur les réseaux sociaux. Direction maintenant l'Allemagne. Là-bas, une autre vieille dame a fait le buzz cette semaine.
1: Angela Merkel?
3: Non. Une femme s'est fait flasher avec son déambulateur à 34 km/h.
1: Ah oui, elle a débridé le truc, non? Ça va si vite.
3: Alors, petite explication, en fait, c'est une camionnette qui a été flashée en excès de vitesse. Mais coup de chance pour le conducteur, la femme est passée au même moment avec son déambulateur cachant la plaque d'immatriculation du véhicule. Non, mais il faut se méfier des radars, parce qu'aux États-Unis, une conductrice amputée de la main droite a reçu une amende pour avoir tenu son téléphone cette même main.
4: Comment c'est possible?
3: C'est le radar, qu'est-ce que vous voulez que je vous dise? Fin d'e-game, je passe la main. Allez.
1: Merci beaucoup.
3: Il se passe des choses.
4: Pour repasser les vitesses, c'est compliqué.
3: Automatique.
1: Merci beaucoup. Merci infiniment. On a parlé sur un jingle, c'est ça qu'on a fait jusqu'à présent. Très bien. Ça fait que 1060 émissions qu'on est là. On apprend le métier, on tâtonne. On essaie des trucs, on va voir. Est-ce que Christophe est avec nous? Ça va, Cri-Cri?
6: Allô.
1: Comment vas-tu?
6: Comment tu vas?
1: Et toi, tu vas bien?
6: Bah, écoute, ça va. En fait, depuis que je t'entends, ça va très bien. Je passe donc, en fait, un coucou à Fabien, qui est de Rouen.
1: Oui.
6: Alors que moi, j'étais de Rouen, et puis là, maintenant, je suis sur Évry.
1: D'accord.
6: 91.
1: Très bien. Tu voulais nous parler de la victoire du PSG, justement?
6: Oui, c'est ça. En fait, moi, j'aime le PSG. Enfin, je supporte le PSG depuis, 32 ans.
1: Ah oui, bien.
6: Voilà. Donc, en fait, je suis né déjà à la base, en fait, 92, de Neuilly-sur-Seine.
1: Oui.
6: Tu vois.
1: Oui.
6: Et donc, moi, j'ai en fait grandi
1: avec le PSG. Voilà. Donc là,
6: t'es content là. L'époque en fait qu'on boirait et tout ça. Ouais. Tu vois.
1: Donc là, t'es content là. Tu es content de la victoire là.
6: Oui. Voilà. Après voilà. Je pousse donc en fait un coup de gueule.
1: Vas-y vite.
6: En fait parce que et qu'on manifeste et qu'on soit content au thé.
1: Oui.
6: Mais et qu'on casse non.
3: Non, voilà.
4: Tu regrettes ces violences.
3: Pas cassé.
6: Par contre, non. En fait, toutes les personnes qui cassent, c'est des faux supporters.
1: Mais oui, bien sûr.
6: voire même des en fait black box. Ouais. Et comme c'est passé pour les gilets jaunes.
1: Ouais.
6: Voilà.
1: Bon, moi je suis d'accord avec toi, mon Christophe. Je pense qu'il faut pas faire la différence entre les supporters et ceux qui viennent tout péter, parce que je sais que c'est pas les mêmes.
4: Et le plus triste, c'est si le PSG avait perdu, il y aurait eu
1: la même exactement. Mais c'est un prétexte. Bravo. Merci mon Christophe d'être passé. Et vive le PSG, bien sûr. Là on a évoqué ça, mais bravo.
7: Bah oui,
1: et pour les fans de foot, je sais que vous êtes ravis. Et vive les Bleus, parce que ils vont jouer bientôt la semaine prochaine. Ça démarre.
4: Sénégal.
1: Voilà, c'est ça. Tu repars avec ta sélection
4: pour la carte carburant de 100 euros. Et si tu perds, ne casse pas tout, Christophe.
1: Ah non, tu casses pas. Non. Personne casse rien. Vous me cassez les pieds, les deux, là, mais ça, je suis habitué. Dans un instant, on vous présente un invité pas banal, parce qu'on aime vous inviter. Vous pouvez présenter des invités.
8: Pas banal.
1: Mais d'abord, on va écouter Alex Varenne.
7: Ah oui,
1: là, il est bien, Alex Varenne, avec Favorite Dream. Bon, il est là.

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0: Allez, comme promis, place à la personne pas banale du samedi. Bonjour Loïc Ascarino.
3: Bonjour Willy.
0: Bienvenue ici mon cher Loïc. Alors vous êtes le directeur sportif monde du Chase Tag. Alors en un mot simple, c'est quoi le Chase Tag? C'est trop génial.
3: En un mot, ça va être un peu long, peut-être course-poursuite.
0: Ouais,
3: c'est le jeu du chat et de la souris voilà. Dans une arène de 12 mètres par 12 mètres. On va dire le jeu du chat et de la souris en mode extrême.
0: Voilà, c'est le chat perché.
3: Exactement.
0: Voilà. Ouais. Et là, aujourd'hui et demain, à Évry-Courcouronnes, dans le 91, il y a donc les championnats du monde de chats, c'est ça
3: hein. En gros. C'est ça, on a les meilleures équipes au monde qui s'affrontent tout ce week-end.
0: Voilà, c'est génial. Là, vous commencez là à 13h, dans une petite demi-heure, c'est ça?
3: C'est ça, je me suis fait tirer en dehors de la salle pour répondre
0: voilà.
3: À l'interview.
0: Bah, c'est super
3: on
0: sympa.
3: On vient d'ouvrir les portes.
0: C'est adorable. Bon, je ne vais pas vous embêter longtemps, mais en gros, voilà, ça va se passer comment là, les épreuves, c'est quoi? C'est une équipe contre une autre équipe? Comment ça se passe?
3: Exactement, un match de chess, c'est deux équipes de 6 joueurs qui s'affrontent,
0: ouais.
3: Un contre un dans le quad. Et en fait, c'est des manches de 20 secondes. On a 16 manches qui s'enchaînent. Et à la fin des 16 manches, c'est l'équipe qui a marqué le plus d'évasion. Donc une évasion, c'est un point, c'est 20 secondes sans se faire toucher,
0: ouais.
3: Qui remporte le match.
0: Ah,
3: donc aujourd'hui,
0: génial.
3: On a le groupe A, le groupe B. En ouais. Division mixte, demain la division féminine et demain soir les finales mixtes.
0: Les finales.
3: Avec ces équipes-là pour ouais. Déterminer le champion du monde féminin et le champion du monde mixte.
4: Ah, mais c'est dingue.
0: C'est trop,
4: mais
0: alors, trop bien.
4: Vous en vivez ou c'est un loisir?
3: Alors, au niveau athlète, on est au tout début du sport. Le sport a moins de 10 ans, donc il y a des cash prizes, mais c'est pas encore assez pour en vivre, pour être honnête. Moi, c'est mon travail à temps plein. Je suis vraiment concentré sur le développement des clubs à l'échelle internationale.
0: Voilà, parce que là, donc c'est la 7e édition, hein, c'est ça, des championnats
3: c'est
0: du monde.
3: C'est la 7e édition, tout
0: voilà.
3: À fait.
0: Voilà. Donc c'est un sport qui tranquillement commence à prendre en France, hein, c'est ça. Et mm-hmm. Ça vient d'où à la base?
3: Alors à la base, c'est deux frères qui ont la cinquantaine qui jouaient dans leur jardin. Parce que le fils d'un des deux était obsédé par le jeu du chat et en grandissant, l'adolescence faisant, il avait envie de savoir qui était le meilleur entre le papa et le fils.
0: Oh, c'est trop
3: donc,
0: bien.
3: Ils ont commencé à créer un système de règlement. Ils ont fait des petits meet-up, des rassemblements dans des parcs à Londres. Et ensuite, ils ont fait un premier événement, ils ont loué une salle, ils ont voulu faire une sorte de prod télé. Et donc là, ça a tout de suite pris, ça fait des millions de vues sur les réseaux, tout de suite, ça a pris de l'ampleur. Et donc, en fait, ils se sont dit, il y avait quelque chose à creuser.
0: Bon.
3: Et à partir de là, ça a popé. Le premier pays qui a pris une structure et qui s'est implanté, qui s'est impliqué vraiment, c'est la France.
0: Ouais.
3: Donc aujourd'hui, il y a zéro club en Angleterre. Par contre, on a une quinzaine de clubs en France qui.
0: C'est trop bien. Et donc on est bon. Alors on est bon. On est les Français. Enfin, je dis on. Les Français. Oui.
4: Une fois
0: qu'on est bon, on dit on. Et quand on n'est pas bon, on dit la France. Alors la France. Mais on est bon. Est-ce qu'on a nos chances?
3: On est parmi les meilleurs au monde. Les quatre dernières finales du championnat du monde, c'est France-États-Unis à chaque fois. La France a gagné deux fois, une fois en mixte, une fois en féminin. Et les États-Unis ont gagné deux fois en mixte.
0: Bon, et alors, si par exemple, il y a des auditeurs parmi nous là qui ont envie de s'y mettre, il y a quoi? Il y a une fédération? Enfin, vous, on peut faire quoi, par exemple, avec...
3: On n'est pas sur un système fédéral comme des sports. Comme c'est un sport nouveau, c'est vraiment différent le fonctionnement, mais on est plus proche, par exemple, du fonctionnement de l'Aerox ou du CrossFit. On a des clubs qui sont dans pas mal de grandes villes. On est en région parisienne, on est à Lyon, on est à Roubaix. C'est des clubs affiliés qui donnent des cours. Donc aussi, on était vers Toulouse, vers Bayonne, Poitiers ou autre. Et donc, on peut rejoindre les cours, faire des cours collectifs, des cours particuliers, des clubs qui font des anniversaires enfants. Et ensuite, quand on s'y plaît et qu'on a envie d'aller plus loin, on peut rejoindre les réseaux compétitifs, d'abord en individuel, puis en équipe, espérer atteindre les championnats du monde.
0: Et c'est quoi la principale qualité alors qu'il faudrait avoir pour être bon au chess, tac, c'est quoi?
3: La lecture de jeu, être capable de tenir sous la pression. Et être capable de lire son adversaire. Ça ressemble beaucoup aussi au sport de combat, à la boxe. Il faut être capable d'anticiper, lire la trajectoire, lire la distance. Pour pouvoir plonger au moment et assurer la touche. Parce que 20 secondes, c'est très court quand on poursuit.
0: Exactement. Bon, c'est donc ce week-end les championnats du monde qui ont lieu à Évry, c'est ça.
3: Exactement,
0: mon cher Loïc.
3: De Grand Paris,
0: voilà, directeur sportif monde du Chase Tag, donc c'est les championnats du monde de chat perché. Vive
4: bravo,
0: la France.
4: Bravo.
0: Voilà, on vous soutient. Hein. Soyez bon. Merci infiniment, mon cher Loïc, d'être passé nous voir. Vous aimez être ici?
4: Ah oui.
0: Vous aimez la pub?
4: J'adore ça.
0: Et juste après, ça sera les infos pratiques près de chez vous avec le ICI Express.
4: Chouchou.
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9: Demain, dimanche 7 juin, vide-grenier marché artisanal, un événement organisé par les sapeurs-pompiers de Grindorf-Bizin. Ça aura lieu dans les rues du village de Bizin, autour de la caserne des sapeurs-pompiers, autour de la fontaine également. Cette manifestation a pour nom Dans les yeux de Virginie et tous les fonds collectés seront intégralement reversés à l'Institut Gustave Roissy de Paris, qui œuvre dans la recherche pour la lutte contre le cancer. Virginie est la sœur d'un collègue sapeur-pompier qui est parti rejoindre les étoiles l'année dernière dans sa 34e année, emportée par un cancer de la langue. C'est pour cela que cette journée lui est dédiée. Ouverture officielle vers 10h45 ce dimanche avec le traditionnel coupé de ruban par le maire de Grindorf-Bizin, accompagné par différents élus. Petite restauration, buvette, café, gâteaux, crêpes et autres bonbons vous seront proposés tout au long de la journée. C'est donc ce dimanche à Bizin, on est à l'est de Thionville, aux portes de l'Allemagne.
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0: Allez, partons gaiement vers la deuxième demi-heure de votre talk show du samedi. Alors ici, c'est comme le talk show de Léa Salamé qu'à l'époque.
10: Mais non, pas pareil.
0: Sinon, c'est la même chose. Dans un instant, on va recevoir Robin Diette, notre diététicien, qui est nos coach, qui va nous parler de l'actualité de notre assiette. Et votre tribu est là, bien sûr, notre enfant de la télé, Nicolas Malabeuf, et Fabien Hémot, notre spécialiste web. Pour réagir sur tout ce que vous entendez dans cette émission, mes amis, sur le groupe Facebook.
11: Alors, c'est gratuit, hein. Youpi, oui. La vie avec Willy Revelli pour nous retrouver. La question du jour, selon la répression des fraudes, 40% des garages auraient des pratiques commerciales douteuses. Alors, est-ce que vous êtes déjà fait arnaquer? Alors, on a beaucoup de messages. Elodie, le garagiste voulait me changer la courroie, une autre pièce pour 1000 euros.
0: Ah, oui.
11: Je vais voir un autre garage pour un deuxième avis. C'est juste le bouchon du radiateur à changer pour 20 euros.
0: Ah, il était bon, là. Bien essayé.
11: Géraldine, moi, mon garagiste, avec un mot oublié de fermer mon capot. Et Damien, moi, je vais dans un petit garage de campagne, il est réglo et ne tente jamais de m'arnaquer. Voilà, faut pas mettre
0: bien
11: tout le monde
0: sûr,
11: non plus dans le même panier.
0: Évidemment, tous les garagistes sont pas des malfaisants, c'est pas du tout ce qu'on dit. Donc, on rigole un petit peu avec là-dessus.
11: Voilà, donc continuez à réagir sur Facebook pour nous retrouver, c'est complètement gratuit. Vous tapez Youpi la vie avec Willy Revelli.
0: Voilà, 0810 055 056. Appelez-nous, tiens, si vous êtes fait arnaquer par votre garagiste, on fera rien. Mais c'est juste pour qu'on se moque un petit peu de vous. 0810 055 056 et vous repartez avec quoi?
11: Et nous, c'est tout sauf une arnaque. 100 euros de carburant sont en jeu. Ah oui. Ils sont pour vous.
0: Merci mon bon Nicolas. Mais d'abord, si vous n'avez pas suivi l'actu, pas de panique, l'actu vous suit. Il est temps pour moi de mettre
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0: Et on commence avec un point Patrick Bruel. Alors, regarde. Ma bite. Cette semaine, on a appris que le chanteur aime se promener nu dans les coulisses de ses spectacles et que le surnom donné par ceux qui voyaient son entrejambe était Baba ou Demi-Baguette. Voilà, Demi-Baguette, vu le nombre de plaintes, hein, c'est une tradition. Voilà, au vu de la tournure de sa carrière, Demi-Baguette bien cuite, bien bien cuite. Parce qu'il y a un paquet de femmes qui ont son quignon au travers de la gorge. Hein. Avec Patrick Bruel, utilisait même son zboub comme pied de micro. À vérifier quand même. Bernadette Chirac est morte. Mauvaise nouvelle pour Jacques, qui va devoir faire gaffe désormais quand il draguera de jolies femmes anges. Bernadette Chirac qui a demandé à être incinérée puis rangée dans son sac à main. Télévision, dans l'émission Appel à témoins de Julien Courbet sur M6, un prêtre d'y avoir confessé Xavier Dupont de Ligonnès. Mais petit problème, c'était ni un prêtre, ni Xavier Dupont de Ligonnès. Voilà, Julien Courbet, victime d'une arnaque, le comble. Putain, un faux prêtre, on nous avait déjà fait le coup avec l'abbé Pierre. Christian Chenet, le doyen des médecins français, est mort. Il continuait d'exercer à 104 ans. Et oui, c'était lui, le fameux docteur Maboul. Bien, c'est à 104 ans, il n'a pas été foutu de diagnostiquer qu'il allait mourir, c'est que c'était pas un si bon médecin que ça, l'autre. 104 ans, c'est ce qu'on appelle un sacré dépassement d'honoraire. La demeure de Jean-Marie Le Pen à Saint-Cloud, la demeure de Montretout est en vente. Montretout, l'autre surnom de Patrick Bruel. Aux États-Unis, un chat qui s'était caché dans un carton a été expédié par erreur à 1000 km de chez lui par Amazon. Un chat expédié dans un carton en Chine, ça s'appelle Deliveroo. À Meaux, un homme condamné à 6 mois de prison avec sursis pour s'être masturbé sur le quai d'une gare pendant 1h30.
11: Voyons.
0: Eh oui, encore un drame du retard des trains. Bah, faut bien s'occuper, ils sont malins. 1h30, là, c'est... La SNCF, même les éjaculations arrivent en retard. Enfin, la question du jour. Aux Pays-Bas, Haribo rappelle des bonbons après une contamination au cannabis. Est-ce que c'est parce que Haribo, c'est Belavie? Eh ben vous avez 2 heures. Malheureusement, dans 208 jours, c'est fini 2026.
11: Bravo.
0: Ah, bah dis donc,
11: c'est des trucs incroyables.
0: Waouh.
11: C'est un sport.
0: Quel homme. Franchement, ça fait rêver. Nous, on n'aurait qu'à pas.
11: Oh, bon. Ah, non. Cumulé. Et encore.
0: Sur 6-7 mois. Voilà. Bon, écoutez, je sais que vous n'allez pas bien.
11: Vous n'allez pas bien.
0: On n'a pas le moral. On a la solution pour vous. Écoutez-moi, si vous n'allez pas bien, arrêtez tout. Quand je vous dis à vous, vous allez me faire un palabapapala et ça ira mieux. Tiens, vas-y, écoute ça.
11: On n'est pas bien.
0: On est mou. Ça fait 1h30.
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0: 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Palabapapala. Et voilà, ça va beaucoup mieux. Je vous l'ai dit, un palabapapala, vous écoutez votre radio ici et tout de suite ça va beaucoup mieux. Dans un instant, Robin Dieck.
11: Ah oui.
0: Mais d'abord, Zazie avec Zen. Voilà, soyez zen avec nous.

0: zen. Vous êtes sur votre radio ici, il n'y a aucune raison de s'énerver. Allez, hop. Pas s'énerver pour un rien.
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0: Allez, ouvrons notre nouveau dossier. Bonjour Robin Lepuil.
3: Bonjour.
0: Alors Robin Lepuil, Robin Diète sur les réseaux sociaux. On vous retrouve de temps en temps dans cette émission pour faire ensemble le point sur l'actualité dans nos assiettes, l'actualité de ces dernières semaines. Et on va commencer, mon cher Robin, par cette pétition lancée par l'Académie de médecine qui réclame l'obligation du Nutri-Score sur les paquets. Ah oui. Ça, c'est pas mal. D'abord, un petit rappel, Robin, c'est quoi le Nutri-Score pour les 2-3 personnes qui ne le savent pas?
3: Le Nutri-Score, c'est un score, du coup, qui indique... 6 pour 100 grammes d'aliments, c'est basé en fait sur l'apport en calories, combien il y a de graisses saturées, de sucre, de protéines, c'est basé là-dessus.
0: C'est plutôt fiable comme truc, je veux dire, ou si je vois un Nutri-Score A, je peux m'en piffrer ou...
3: Basé sur 100 grammes d'aliments et c'est un peu là où il faut faire attention, c'est qu'il y a des aliments, on va en manger beaucoup plus que 100 grammes, d'autres, on va en manger beaucoup moins. Et surtout, ça prend pas du coup en compte tout. Ça prend en compte un élément précis qui est intéressant, mais ça prend pas en compte le degré de transformation. Ça prend pas en compte la qualité des aliments qui a été utilisé au final. Donc il y a, c'est un indicateur intéressant, mais qu'il faut pas prendre de manière isolée.
0: Quand même mieux de prendre plein de A que plein de E.
4: Je prends que du E, moi.
0: Tu prends que du E, ça se voit. T'inquiète pas. Toi, t'as un Nutri-Score, mais Z. Donc c'est mieux quand même de prendre du A que du E. Mais bon, voilà, faut pas s'empiffrer non plus.
3: Oui, après, les industriels, ils ont bien compris comment faire passer, augmenter la note artificiellement en ajoutant un peu des fibres, des cides, des éléments isolés, en fait, et en dénaturant les aliments, les produits, en les restructurant. Et en fait, on perd un peu tout ce qui est intéressant parce qu'on vient juste prendre des éléments isolés pour reconstituer quelque chose et artificiellement augmenter la note.
0: Et c'est quoi la classification Nova? Alors, c'est quoi ce truc Nova?
3: Justement, c'est là où je pense que c'est intéressant d'associer à la fois Nutri-Score et classification Nova, parce que la classification Nova, c'est purement le degré de transformation. Donc il y a 4 niveaux, 1, 2, 3, 4, en fonction de est-ce que c'est brut, est-ce qu'il y a quelques éléments, un peu de sel, un peu, voilà, que c'est pas une vraie transformation, est-ce que c'est un peu transformé, et puis est-ce que c'est ultra transformé. Et donc dans cette optique-là, de manière pratique, parce que pour les gens, ça commence à faire beaucoup d'indicateurs, il y a une application que j'aime bien, que je trouve vraiment pratique, c'est Yuka. Tout le monde connaît, ça marche pour les cosmétiques, ça marche pour tout, et ça donne une note, et souvent ça précise qu'est-ce qui est problématique ou non, et je trouve que c'est le plus facile.
4: Bon. Juste avec Yuka, on scanne avec son téléphone portable, voilà le code barre, et on nous dit voilà le Nutri-Score. Et si
3: ça donne plein d'indicateurs.
0: Très bien, merci beaucoup mon cher Robin. Deuxième actu de nos assiettes de ces dernières semaines, des chercheurs alertent sur les dangers du protéiné. C'est vrai que c'est un petit peu la mode, on voit des produits protéinés, tout, il y a tout est ultra protéiné maintenant. Du coup, c'est quoi ils disent faites gaffe, parce que si on en bouffe trop, si on mange que des trucs protéinés, ça peut être dangereux. C'est ça le...
3: En fait, c'est ce qu'il y a, c'est pas parce qu'un produit protéiné, il est forcément mieux que la version qui n'est pas protéinée, parce que déjà, pour le rendre protéiné, c'est-à-dire qu'on a ajouté des choses dedans, et c'est pas dit que ce soit forcément des choses qui sont...

0: scène qu'on a ajoutée dedans. Souvent, ils ajoutent des édulcorants, ils ajoutent plein de conservateurs, d'additifs, ils ajoutent plein de choses. Et aussi, on n'a pas tous un besoin en protéines qui est forcément hyper important. Quelqu'un qui est sédentaire, se gaver de produits protéinés, ça ne lui sert à rien, il ne va pas avoir besoin de toutes ces protéines. Donc, il va juste avoir des, entre guillemets, des, d'autres problèmes de santé associés à la surconsommation de protéines, en plus de, des problématiques qu'ils peuvent avoir à tout ce qui est plein d'édulcorants et d'additifs.
1: Voilà, et puis il y a donc ces, les chercheurs disent, voilà, c'est bien de manger protéiné, mais n'oubliez pas les fibres. C'est pareil que les fibres sont assez souvent sous-estimées. C'est, où est-ce qu'on trouve des fibres, Robin ?
0: En soi, on en trouve dans les fruits, dans les légumes, on en trouve dans les céréales complètes, on en trouve dans tout ça, mais la base, les fruits,
1: chez
0: les légumes...
1: Chez fruits aussi, il y a la fibre, mais c'est pas la même, on est d'accord. Je demande.
2: Franchement, vous êtes pointu sur tous les sujets, vous. Hein.
1: Non, mais une bonne assiette, elle doit être composée de quoi ? Protéines, fibres, et puis une assiette. Mais...
0: C'est ça. Il faut qu'il y ait une portion de légumes pour amener les fibres, un peu des vitamines, des minéraux. Une portion, entre guillemets, de féculents, de glucides avec du riz, des pâtes, peu importe. Une portion de protéines, que ce soit du poisson, de la viande, du poulet, ou même pour tout ce qui est végétarien, des légumineuses comme les lentilles, les pois, etc. Auquel on peut ajouter une bonne source de graisse comme de l'huile d'olive, de l'huile de colza, des choses comme ça. Et là, on a quelque chose qui commence à être plutôt
1: bien. On a une belle assiette. Là, la dernière fois, Robin, il était venu à la cantine avec moi. Il m'avait engueulé, c'est que j'avais pas pris de glucides. Donc, il m'a dit, rajoute des pâtes. Donc, hop, pas très de pâtes.
0: Ouais, surtout pour toi, quand tu fais du sport, quoi.
1: Exact. Ah, ça, oui, c'est bien. Précise-le, tu peux le redire. Ça se voit moins, mais effectivement, je fais du sport aussi. Troisième actu dans nos assiettes, mardi 9 juin. Tiens, mardi, c'est la journée mondiale du petit déjeuner. Voyez, des bois, j'en ai à la con tout le temps. Alors, un bon petit déjeuner. Alors, un bon petit déjeuner, c'est quoi ? Il doit ressembler à quoi, un bon petit déj ? Moi, je suis très salé. J'aime bien le salé, moi.
0: Ok, si t'es salé, par exemple, des avocados au toast avec des œufs.
2: Du bacon. Voilà, un peu.
0: En quantité modérée.
1: Voilà.
2: Pas trop de gras.
0: C'est ça. Mais donc, c'est toujours la base, avoir, entre guillemets, ces glucides, que ce soit des flocons d'avoine, que ce soit du pain, que ce soit un fruit, peu importe. Associé avec, si possible, quelque chose qui va amener un peu des protéines, que ce soit du fromage blanc, des fruits oléagineux, de la purée d'amande, des choses comme ça.
1: 8 pains au chocolat ? Non, moins.
0: Moins, voilà.
2: Un seul, c'est la quantité. Moi, le matin, je ne mange jamais. Est-ce que je vais vivre longtemps quand même ?
0: Ce qui compte, c'est pas un seul repas, c'est pas que ton petit déjeuner. Faut voir le reste de ta journée, faut voir ton hygiène de vie, combien de temps tu dors.
2: Pas terrible.
0: Donc, c'est plus global que ça. Mais pour moi, un petit déjeuner, c'est quand même intéressant à prendre.
1: Voilà, un petit déjeuner. Donc on, voilà, là aussi on fait gaffe aux cochonneries sucrées qu'il y a partout.
0: C'est ça
1: le problème. Tiens, une dernière question. Là, il fait chaud. C'est quoi le truc à privilégier là quand les températures remontent en été, qu'est-ce qui est bien ?
0: C'est ça, faut boire, mais il n'y a pas que l'eau, il y a aussi tout ce qui est électrolytes, minéraux comme le sodium, etc. Parce que quand on transpire, en fait, on le perd dans la transpiration. Notamment. Donc c'est intéressant de manger un peu plus salé, de manger des fruits, des légumes, parce qu'en plus c'est riche en eau et c'est aussi riche en minéraux et en plus en vitamines. Et vu qu'on mange pas forcément tous suffisamment de fruits et de légumes.
1: Alors, moi j'aime bien la pastèque. Il y a plein d'eau dans la pastèque.
2: Le melon aussi, c'est bien.
1: J'adore tout ça. Moi, pastèque, melon, c'est ma passion. Merci, mon bon Robin. Donc, comment c'est les réseaux sociaux, comment ça s'appelle, comment
0: Robin Diet, R-O-B-I-N-D-I-E-T, tout simplement.
1: Tout simplement, merci.
2: Quand Robin vient, j'ai pas trop le moral parce que je fais tout le contraire de ce qu'il dit.
1: C'est marrant, rien ne va.
2: Tu vas te mettre un beau flocon d'avoine.
1: Merci beaucoup. Reviens, Robin, quand tu veux pour le martyriser encore. Merci beaucoup.
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1: Qui est là ? Evelyne ou Emeline ? Evelyne, ça va, Evelyne ?
4: Ça va, très bien.
1: Ah, bienvenue ici, ma chère Evelyne. Tu nous appelles d'où ?
4: De Pitre, en Normandie.
1: Normandie, le pays de Fabien. Décidément, la Normandie est très en forme.
2: On cartonne en Normandie.
1: Tout le temps.
2: Je crois qu'on est diplomatique là-bas. Ça me semble bizarre.
1: Est-ce qu'il y a d'autres gens qui nous écoutent ailleurs en France ? Appelez-nous. 0810 055 056. Je suis très inquiet. Ou alors, nous sommes sur ici Normandie, ce qui est très bien. On adore nos amis d'ici Normandie. Attention.
4: Bien sûr.
1: Évidemment. Tu voulais réagir sur les mécaniciens, je crois, c'est ça ?
4: Oui,
1: vas-y.
4: C'est bizarre parce que vous parliez d'assiettes, de déjeuner, de repas. Eh bien moi, j'ai amené ma voiture chez le garagiste pour une révision. Et lorsque j'arrive le soir, il me dit, vous faites des provisions ? Des provisions. Alors il sort le filtre à air, un sachet, et il me dit, il y a un petit animal qui avait trouvé un endroit pour faire ses réserves. Le filtre à air était plein de graines.
1: de graines. De graines, trop mignon. Et on sait
4: toutes
1: c'était quoi
4: de graines.
1: C'était qui? Un oiseau.
4: On n'a jamais su qui avait fait ses provisions.
5: Un bongeur.
4: Il a dû être déçu en revenant parce que les provisions avaient été
1: enlevées.
4: Non pas mangées, mais enlevées.
1: Oh là là là là. Il est sympa ton garagiste sinon, à part ça, tu le connais bien?
4: C'est quelqu'un... Je le connaissais bien, il a pris sa retraite.
1: Mais tu avais confiance en lui?
4: C'était un petit garage de village.
1: C'est très bien. Non, mais et évidemment, on le redit, tous les garagistes sont pas des voleurs, hein, d'accord. Bien c'est sûr. Juste parce qu'il y a cette répression des fraudes. Donc, il disait que 40% des garagistes,
5: des pratiques commerciales un
1: peu douteuses. Et donc, on voulait un petit peu rigoler là-dessus, mais évidemment, on met pas tout le monde.
5: Il y a des professionnels également.
1: Et Evelyne, c'est quoi là?
4: Le métier qui a des brebis galeuses.
1: Mais évidemment. Écoutez, nous, on est les brebis galeuses de ce métier, par exemple. Par exemple, nous trois, on est les escrocs. Voilà, évidemment. Bon, bah, Evelyne, tu vas faire quoi là maintenant? Dès que tu raccroches, tu vas faire quoi? J'ai envie de savoir.
4: Préparer le repas.
1: Préparer le repas. Donc, t'oublies pas, protéines et des fibres. Et des fibres et des glucides. Beaucoup, voilà. Enfin, pas trop non plus, oui, sinon, mais voilà, mais un petit peu quand même.
5: Ça, c'est bien résumé. C'est bien résumé. On comprend au moins.
2: Evelyne, on te rappelle peut-être demain en fin d'émission pour la carte carburant.
1: On t'embrasse fort, Evelyne.
4: D'accord.
1: Merci, Evelyne. Prends bien soin de toi. Au revoir, Evelyne. Merci beaucoup. Allez, hop, jingle.
6: On voit Zizou.
2: Ah non, ça, c'est
1: bon. Mettez un jingle.
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1: Voilà, parce que là, maintenant, on va écouter. Ça va, mon Nico?
2: Super bien.
1: T'es sûr que ça va? T'es un peu fatigué aujourd'hui, non?
2: Pas du tout.
1: Il a des petits yeux.
2: Je me suis reposé toute la semaine, c'est pas normal.
1: Mais t'es jeune. T'es encore en pleine croissance. Quand on est jeune, on est tout le temps fatigué.
2: J'avoue que je suis un peu sorti.
1: Bah, ça se voit.
5: Ça se voit.
1: Regarde, il est là. Donc, quand il y en a mal, il y a mal à la bœuf. Notre enfant de la télé. Alors, mon bon Nicolas.
2: Eh bien, aujourd'hui, c'est léger. On va parler coup de boule et uppercut. On parle violence dans le sport. Moi, je vais vous parler de quelques moments de tension qu'il y a pu avoir sur des terrains de football. On va célébrer dans tout pile un mois les 20 ans d'un moment resté dans les mémoires. C'était un soir de finale de Coupe du Monde. Nous sommes en 2006. La France affronte l'Italie quand tout à coup, à la 107e minute, Zidane a un geste malheureux.
6: On voit Zizou. Oh, Zinedine.
7: Pas du tout, Zinedine.
6: Pas ça, Zinedine. Oh non, pas ça.
1: Ah bah si.
6: Pas aujourd'hui, pas maintenant, pas après tout ce que tu as fait. Aïe.
5: Ça fait mal un football.
6: Il va sortir un carton, il va voir Zidane.
5: Non.
6: Et c'est carton rouge.
1: Aïe.
5: J'étais devant ma télé là, je suis pas bien.
1: C'est horrible.
6: C'est pas possible.
2: Et oui, les commentaires du regretté Thierry Géraldi qui commenta le dernier match de Zizou. Plus de 22 millions de téléspectateurs français assistent à cette finale malheureuse. Mais alors pourquoi ce coup de boule, à votre avis? Eh bien, le joueur italien Marco Materazzi avait dit à Zidane: je préfère ta putain de sœur. Materazzi est écope de 2 matchs de suspension et d'une amende. Et le retraité Zidane est sanctionné de 3 matchs et de 4 800 euros d'amende. Ça fait cher le coup de boule. Et alors, au décès de Géraldi, Zidane lui avait rendu hommage en déclarant: n'importe qui aurait pu me massacrer. 99% des commentateurs m'auraient détruit, mais lui, il était juste. Et alors, un autre moment chaud aux abords d'un terrain de foot, en mai 93, une autre finale de Ligue des Champions gagnée par l'Olympique de Marseille, à jamais les premiers, Christophe Dechavanne et Patrice Carmouze délocalisent leur émission. Et oui, Dechavanne anime Coucou c'est nous en direct du stade de Munich sur TF1. On est 2 heures avant le match, autour du plateau éphémère des supporters marseillais bien éméchés. Dechavanne commence à recevoir des projectiles.
8: Je remercie l'ami moustachu là-bas qui vient de nous jeter son verre de Coca-Cola. C'est très gentil parce que je viens de le voir et c'est très aimable. Merci beaucoup.
2: Merci. Et alors, dans l'émission, Dechavanne a la bonne idée de recevoir Enrico Macias qui supporte le PSG.
1: Ah oui, ça c'est bien.
2: Et alors, le ton monte entre le chanteur et les supporters.
8: Il faut jouer le tout pour le tout.
9: Ah merde.
8: C'est pas logique, mais c'est comme ça, c'est lâche même de faire ça, on est vraiment en pâture là. Oui, ça c'est sûr.
9: En plein milieu de...
8: Non, c'est sûr, Enrico est en train de s'énerver, il faut garder le sourire. Mais c'est vrai qu'il y a 2-3 trucs qui volent. On s'est fait un peu mouiller, ça nous a rafraîchi.
9: J'ai reçu une pomme dans la gueule.
2: Et alors, pour détendre l'atmosphère, Enrico se munit d'une casquette de l'OM, mais rien n'y fait. On lui lance des boîtes de conserve, même des merguez. Et alors, même des canettes, ils étaient tous trempés de bière sur le plateau.
1: Un peu de semoule, ils nous fait un petit coup.
2: Et alors, parmi les fauteurs de troubles, il y avait l'humoriste Mathieu Madénian qui a avoué plus tard son geste. Et alors, le plateau est tellement bordélique que Dechavanne finit par rendre l'antenne plutôt que prévu.
8: Et peut-être qu'on va rendre l'antenne assez rapidement à Paris, je préviens Paris. Je pense que Patrick Poivre d'Arvor va prendre l'antenne derrière nous pour le journal. Et on va rendre l'antenne d'ici quelques 2 ou 3 minutes maintenant, hein, s'il vous plaît. Très bien, on va rendre l'antenne à Paris maintenant, si c'est possible. On me fait signe, je souhaite une bonne soirée à tout le monde. Allez l'OM, bien évidemment.
9: Allez l'OM, allez l'OM.
2: Et PPDA avait animé le 20h avant 20h pour une fois. Et le petit potin, eh bien, après l'émission, sur le chemin des loges, un supporter avait demandé à Enrico Macias de dire allez l'OM, et Enrico lui avait répondu enculé ta race maudite.
1: Ah oui, d'accord.
9: Bon. Toujours sympa. Toujours une bonne ambiance, le football.
1: Agréable. Et pas de violence,
9: non,
1: les amis. On
9: à la
1: proche
9: de la Coupe du Monde, non.
1: Il y a la Coupe du Monde qui arrive, voilà.
5: On casse rien.
1: Vous faites un pronostic pour le... Moi, je suis nul en foot.
5: Pour l'équipe de France.
1: Oui, qu'est-ce que
5: oui, bah, va aller en finale.
1: Finale,
5: c'est sûr.
1: Favori,
5: c'est sûr.
1: Robin, tu suis le foot, toi? Attends, beaucoup moins qu'avant, d'accord. Toi, t'es plus sport de combat.
0: Curling, entre autres aussi.
1: Sport.
9: Non, bah, s'en fout. Non, non, et Nicolas?
1: T'es en train de montrer sa chérie qui s'en fout complètement.
9: Ils sont portables.
1: Ils sont portables. Mes amis, écoutez-moi. Bah, écoutez, est-ce que vous connaissez les biens en commun?
2: Ah non.
1: Eh bah, tant mieux, parce qu'on en parle juste après ça.
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1: De retour ici, c'est Willy vient déjeuner chez vous. On passe à table tous ensemble le samedi et le dimanche en direct entre midi et 13h. Mais vite, ce sont les 5 dernières minutes.
2: Déjà.
1: Ah bah si, ça passe vite. Hein. Place à la bonne idée du samedi. Bonjour Yann Lemoine.
14: Bonjour Willy.
1: Bienvenue ici, mon cher Yann. Alors, vous êtes le fondateur de Les Biens en Commun. Si vous êtes comme moi, fan de supermarchés, moi j'ai déjà vu dans les supermarchés des bornes comme ça où c'est écrit les biens en commun. Est-ce que vous pouvez nous dire de quoi il s'agit alors, mon cher Yann?
14: Ouais, avec plaisir, merci pour l'invitation. En fait, c'est un service de location d'équipement d'ultra proximité en libre service. L'idée, c'est de proposer aux gens, plutôt que d'acheter tout un tas de trucs dont ils se servent peu, de les louer, mais en côté super pratique, c'est-à-dire on est des casiers connectés dans les commerces. Demain, j'espère les bâtiments publics.
1: Ouais.
14: J'espère vraiment
1: on
14: que les collectivités
1: parler.
14: Vont rejoindre à nous. On y met à disposition du matériel, c'est-à-dire que c'est nous qui vous louons en entretien, répare, remplace l'équipement. C'est clé en main pour vous. Et vous avez une application qui vous permet de réserver, d'aller récupérer l'équipement au moment de votre besoin.
1: Voilà. Alors par exemple, donc un service de location d'équipement. Alors par exemple, voilà, moi j'ai besoin d'une shampouineuse car j'ai des poils sur mon canapé. C'est moi qui perds mes poils. Tout le temps, à chaque changement de saison, je perds mes poils, c'est comme ça. Bon, donc je vais sur votre site,
14: d'accord.
1: Je réserve ma shampouineuse et il se passe quoi alors?
14: Eh ben, vous réservez la shampouineuse sur le point de location le plus proche de chez vous. Vous le réservez par exemple pour cet après-midi, 15h, on va dire.
1: Voilà,
14: et à 15h, vous pointez au magasin. Avec le téléphone, vous ouvrez le casier, c'est magique, ça s'ouvre depuis le téléphone. Vous récupérez la shampooineuse, on met le détergent avec, vraiment,
1: c'est
14: il y a tout ce qu'il faut pour s'en servir. Voilà, cadeau, grand seigneur.
1: Bravo.
14: Vous l'utilisez et puis vous le ramenez, vous réservez par exemple pour 24 heures, ou pour 48 heures, ou pour 3 jours.
1: Non, mais c'est
14: et
1: trop
14: puis
1: bien.
14: Vous ramenez l'équipement avant la fin de la réservation. Voilà,
1: et on le remet dans le casier. Voilà.
14: Exactement. L'idée, c'est vraiment de transposer ce qui a bien marché avec les vélos en libre service. C'est comme ça que j'ai eu l'idée il y a quelques années.
1: Voilà.
14: C'est vraiment de transposer ce qui a marché avec les vélos en libre service.
1: Voilà. Et donc, ce sont vos appareils, parce que c'est pas les trucs qu'on emprunte parfois, vous savez, aux voisins.
9: Entre particuliers.
1: Ça n'a rien à voir, Ce sont donc vos appareils
14: à
1: vous.
14: C'est très important. Voilà. Ouais. C'est très important d'insister dessus. C'est nous qui achetons, donc on achète du matériel de qualité, on l'entretient. Donc, vous êtes sûr de trouver un truc qui fonctionne, qui est propre, et avec tous les accessoires, tous les consommables dont vous avez besoin.
1: D'accord.
14: C'est vraiment le côté, faut que ce soit pratique et le partage entre voisins, c'est vraiment chouette en théorie, mais dans la pratique, c'est assez compliqué, quoi. Vous n'êtes pas sûr de trouver ce que vous cherchez, que ça marche, faut se donner rendez-vous à telle heure, à tel endroit. Là, au moins, c'est pratique et économique.
1: Voilà, pratique et économique. Donc, c'est présent partout en France, à l'occasion, on peut en trouver où, par exemple?
14: Ah bah, un jour, je l'espère. Mais là, on se développe très bien.
1: Ouais.
14: On a 150 points de location, aujourd'hui concentrés sur Paris, Île-de-France, Lyon, Grenoble, Strasbourg, Saint-Étienne.
1: Voilà.
14: Ça va bien, ça va. On a Marseille.
1: Ouais.
14: Voilà, on arrive sur Marseille ce mois-ci.
1: Bravo.
14: Et puis bien sûr, l'ambition, c'est que dans les années qui, enfin dans les mois, dans les années qui viennent, on arrive à se déployer sur tous les territoires français. Évidemment, commençant par les centres-villes, parce qu'il y a quand même une question de concentration de la population, de facilité d'accès. Mais petit à petit, j'espère qu'on pourra aller vers des zones plus périphériques et demain même en zone rurale. En zone rurale, ça ferait sens pour tout ce qui est bricolage, jardinage, etc. Oui,
1: voilà. Donc là, on vous trouve, donc, je l'ai dit, par exemple, dans des supermarchés, dans des sièges d'entreprise, dans des résidences étudiantes, des sites industriels. Pouvez nous donner comme ça une idée de prix, c'est quoi? Enfin, après, ça dépend ce qu'on loue, mais c'est quoi?
14: Oui, mais globalement, pour 24 heures, on va dire qu'on va être entre 5-6 euros et une vingtaine d'euros, selon l'équipement. Très dégressif dans le temps. Pour vous donner une ordre d'idée, la perceuse chez nous, ça va être 10 euros 24 heures, alors que si vous la louez chez Leroy Merlin, c'est plutôt 25 euros.
1: Oui, mais
14: pourquoi est-ce qu'on peut proposer un tel tarif? C'est que vraiment, on passe pas entre chaque location.
1: Mais
14: c'est quand même un service communautaire. On fait confiance aux gens pour respecter le matériel. Et c'est ce qui nous permet de proposer des tarifs aussi bas, quoi. C'est un service qui mélange un peu le côté start-up, impact et puis communauté. On veut embarquer les gens dans une nouvelle aventure, une nouvelle vision de l'utilisation de nos équipements du quotidien. Parce que bien sûr, il y a la volonté aussi d'avoir un impact environnemental social derrière.
1: Voilà, parce que moi, j'ai par exemple acheté une dévisseuse électrique là.
0: Oui.
1: Tu sais que j'ai dû l'acheter il y a peut-être 7 ans, 8 ans. Je vous jure, je m'en suis servi une fois.
0: Ouais,
1: c'est vraiment le truc complètement absurde, quoi. Et donc l'idée, c'est ce que vous
14: c'est
1: dites.
14: Exactement ça.
1: Voilà, l'idée, mon cher Yann, vous dites voilà, ça serait bien que les villes que s'approprient cette idée et que ça devienne comme les vélos qu'on loue en facilement partout,
0: et qu'il y en ait partout.
1: C'est ça. Hein.
14: C'est
1: une super idée.
14: Dans les bibliothèques, les MJC, les centres sociaux, on peut déployer ça dans les bâtiments
1: partout,
14: publics.
1: Mais oui.
14: Et partout en France un peu. Voilà, de nouveau, exactement comme les vélos libre service qui en l'espace de 10-15 ans ont complètement changé notre rapport au vélo.
1: Ouais.
14: Mais là, pour les équipements du quotidien, à Londres, ça existe déjà dans 15 bibliothèques. Mais pour l'instant, en France, il n'y a pas encore une collectivité qui s'est lancée, donc j'espère vraiment les embarquer.
1: Allez,
14: les élections.
1: Vous allez avoir des demandes après, je vous le dis, mon cher Yann Lemoine, fondateur. Les biens en commun, ça s'appelle, le service de location d'objets. Vous devriez mettre ça à Radio France, disons, avec tout d'employés qu'il y a ici. Franchement, ça serait pas mal, hein. Je vais essayer de vous pistonner. Je connais très bien la présidente.
14: N'hésitez pas. Et puis, vos auditeurs, qu'ils n'hésitent pas à aller sur le site internet. Hein, c'est
1: bien
14: un site internet. Il n'y a pas besoin de se créer un compte pour voir les points de location, pour voir notre tarif. Vous n'avez pas besoin de vous créer un compte.
1: Merci
14: beaucoup.
1: Vous
14: créez un compte qu'à partir du moment où vous les réservez.
1: Merci.
0: Bien.
1: Les biens en commun, le service de location d'objets. Merci Yann Lemoine.
14: Bravo.
1: Voilà les bonnes idées françaises, comme on les aime. Voilà, mes amis, c'est fini.
0: Oh non.
1: La barbichette, ça finit vite. Ça finit tout le temps vite.
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1: Allez, merci à toute l'équipe. Passez une belle journée ici et pas ailleurs. Dans un instant, c'est Ma France Week-end version économie. Et puis nous, on se retrouve évidemment à la même heure domani. Ciao.
15: Bonjour à toutes et tous et bienvenue dans Ma France Week-end. Le samedi, l'équipe de Paris et les économies est sur le pont pour votre pouvoir d'achat. Alors dans 5 minutes, on va répondre à cette question. Comment rester chez soi le plus longtemps possible, même avec un petit budget? Mais d'abord, l'actu de ce samedi. Bonjour Morgane Guillaumard.
16: Bonjour Valère Coréard, bonjour à tous. Elle était une femme politique bien connue des Français. Bernadette Chirac est morte hier soir à l'âge de 93 ans. La veuve de l'ancien président de la République, Jacques Chirac, s'est éteinte paisiblement, entourée des siens. C'est sa fille Claude Chirac qui l'annonce aujourd'hui. Bernadette Chirac, militante, qui a présidé la fondation des hôpitaux pendant 25 ans. Elle était la figure emblématique des pièces jaunes, opération qu'elle a longtemps portée, bien avant l'élection de son mari Jacques Chirac d'ailleurs, comme elle le disait en 2001 à nos confrères de France 3.
17: Je n'ai pas attendu que mon mari soit élu pour m'investir dans une cause humanitaire. Je m'intéressais déjà depuis longtemps, de toute façon, aux activités de cette fondation, passionnante, au profit notamment, et au départ seulement, des enfants malades hospitalisés. Et puis un jour, on est venu me demander si je voulais bien m'y associer de plus près et en prendre la présidence. Mais je me suis toujours intéressée aux causes humanitaires et au sort des plus démunis, des plus défavorisés.
16: L'opération des pièces jaunes qui a depuis été reprise en 2019 par l'actuelle première dame Brigitte Macron. La mort de Bernadette Chirac qui fait réagir toute la classe politique. Emmanuel Macron salue une grande dame de cœur qui a marqué notre histoire. François Hollande l'a décrit comme obstinée et indépendante. Nicolas Sarkozy lui rend aussi hommage. L'ancien président soutenu pendant sa campagne par Bernadette Chirac parle d'une femme fidèle, courageuse, drôle, intransigeante et affectueuse. L'émotion aussi en Corrèze où Bernadette Chirac a mené sa carrière politique. C'est d'ailleurs la seule première dame à avoir exercé un mandat en son nom propre. Elle a été conseillère générale de la Corrèze pendant 36 ans, de 1979 à 2015. Philippe Graziani, vous êtes sur place à Tulle, où Bernadette Chirac était perçue comme une femme au fort caractère, un personnage marquant de ce département.
18: Oui, en Corrèze, elle avait d'ailleurs tout autant ses fans que ses détracteurs, vous savez, et même au sein de son propre camp, mais elle n'a jamais pour autant fait le moindre compromis. Elle a par exemple choisi de soutenir Nicolas Sarkozy pour la dernière primaire des Républicains, alors qu'en majorité, la droite corrézienne soutenait Alain Juppé. On se souviendra aussi en Corrèze de ses coups de gueule. Ainsi, lorsque François Hollande, dans la réforme cantonale de 2015, laisse disparaître son canton de Corrèze, et de ses coups médiatiques aussi, comme le plus retentissant, lorsqu'en 1998, alors première dame de France, elle fait venir à Tulle et à Corrèze Hillary Clinton, alors first lady des États-Unis. Sa singularité, enfin, s'est exprimée au travers de ses amitiés. La plus symbolique peut-être fut celle qu'elle entretint avec Sophie Dessus, l'ancienne députée socialiste de la Corrèze. À la mort de celle-ci en 2015, Bernadette Chirac avait dit être très bouleversée. Et elle était venue à son enterrement à Userche. Elle avait même fait le déplacement dans l'avion présidentiel, se réconciliant pour l'occasion avec François Hollande.
16: Merci.
18: Un dernier mot pour vous dire que les réactions ici en Corrèze sont assez nombreuses. Les maires de la Corrèze qui étaient, c'est un hasard du calendrier, en congrès, donc ici à Tulle, ont observé une minute de silence avant d'entamer leur réunion. Et puis le maire de Malemort, Laurent Dartout, qui a travaillé avec Bernadette Chirac, a annoncé lui un hommage qui sera rendu lors de l'étape du Tour de France le 12 juillet prochain, étape qui sera en Corrèze.
16: Merci Philippe Graziani. Depuis la Corrèze, après la mort de Bernadette Chirac, le président du département, Pascal Coste, lui, rend d'ailleurs aussi hommage. Il écrit sur sa page Facebook qu'elle a été une femme de conviction et de cœur qui aura œuvré sans relâche pour les plus fragiles. Ici, comme ailleurs, on revient bien sûr sur la mort de Bernadette Chirac dans notre édition à 14h. Tout est à retrouver déjà sur notre site internet ici.fr. Entre deuil et colère contre les dysfonctionnements de la chaîne judiciaire dans l'affaire Liana, Gérald Darmanin a présenté ses excuses hier soir. Au nom de la justice, le garde des Sceaux parle d'un immense échec. Le corps de la jeune fille de 11 ans disparue depuis une semaine dans le Gers a été retrouvé avant-hier dans un silo agricole. Une marche blanche sera organisée demain dans sa commune de Fleurance. Les magasins Décathlon vont tourner au ralenti aujourd'hui. Les salariés de la célèbre enseigne de matériel de sport sont appelés à la grève. Les syndicats de Décathlon réclament une augmentation des salaires alors que l'entreprise a enregistré un bénéfice en nette hausse l'an dernier, plus 16% pour l'année 2025. Et puis, à Roland-Garros, la finale d'âme est à suivre aujourd'hui. La Polonaise Maya Jwalinska est opposée à la Russe Mira Andreeva. Le match, c'est dès 15h. Une première finale pour les deux joueuses de tennis qui s'affrontent avec une finale homme demain.
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15: Bonjour et bienvenue dans votre magazine Ma France, par ici les économies. Vous connaissez notre objectif. Chaque semaine, vous redonnez du pouvoir d'achat. Alors aujourd'hui, on va tenter de répondre à cette question. Comment rester chez soi le plus longtemps possible, dans les meilleures conditions et même avec un budget serré? Les aides, les astuces, les services à domicile. On va tout vous dire avec notre invité. Bonjour Laurence Le Drenne.
19: Bonjour Valère, bonjour à tous.
15: Vous êtes chef de service droit et argent pour le magazine Notre Temps, qui est en kiosque en ce moment d'ailleurs avec un dossier sur ce thème justement. C'est le numéro de juin qui est en kiosque actuellement. Je vous propose pour commencer, Laurence, de répondre à cette première question de Paul. Il m'a écrit sur mon mail paricilleseconomies@radiofrance.com. J'ai 85 ans et mon secret, c'est de voir du monde tous les jours. Et ça, c'est gratuit, n'est-ce pas la clé? Qu'est-ce que vous lui répondez?
19: Je lui réponds, vous avez raison, Paul. Vous avez vraiment raison. Rencontrer des personnes tous les jours, se promener, discuter avec ses voisins, échanger, bref, tisser autour de soi un réseau de relations amicales ou simplement de connaissances, c'est la clé pour se sentir en forme, se sentir bien et donc bien chez soi.
15: Parce qu'on parle beaucoup d'autonomie, en fait. Mais enfin, l'autonomie seule, c'est quand même très compliqué. C'est vrai que les relations sociales, c'est fondamental, y compris pour se sentir bien, être en bonne santé, en fait.
19: Voilà. Et c'est la parade contre la solitude. La solitude qui est vraiment quelque chose qui peut vous surprendre et petit à petit vous enfermer. Donc, un réseau de petites relations quotidiennes, ça n'a l'air de rien, mais c'est extrêmement important.
15: L'objectif aujourd'hui, c'est donc d'aider celles et ceux qui nous écoutent et qui, bien sûr, ont ce souhait ou connaissent quelqu'un qui a ce souhait de rester à la maison, parce que c'est vrai qu'on est mieux, c'est notre lieu de vie, mais le mieux possible, dans les meilleures conditions possibles. Alors parfois ça s'anticipe aussi, et je vous propose de commencer par le logement, justement. Comment le sécuriser, l'adapter pour y vivre plus sereinement, éviter les accidents domestiques ou les chutes, mais sans trop dépenser?
19: Il y a plein de choses à faire. Par exemple, vous pouvez agir sur la lumière. Ça, c'est une chose à laquelle on pense pas souvent.
15: La lumière.
19: Ouais. Avoir des lumières qui s'allument automatiquement, des lumières douces quand vous levez la nuit.
15: Détecteur de mouvement, tout simplement.
19: Dans le couloir, au pied de votre lit, ça va vous éviter de tâtonner, ça va vous éviter de déraper. Ça coûte quelques dizaines d'euros. Et vraiment, ça change la vie, parce que voir où on met les pieds, ça évite de chuter. Et c'est quelque chose de tout simple. Vous verrez aussi que vos petits-enfants seront ravis d'avoir ce petit système, et tous les gens qui sont autour de vous.
15: Donc la lumière, c'est vrai que c'est tout bête, quelque part. Ça coûte pas très cher, et ça permet d'éviter... la chute, l'accident domestique, évidemment, parce que on va se lever la nuit, on voit pas bien, ou on croit qu'on connaît l'appart, la maison, et en fait, bah, c'est là que patatras.
19: Exactement. Et on n'y pense pas assez.
15: Une rampe dans un escalier aussi, ça coûte pas très cher, ça peut être très utile. Il faut savoir aussi détecter le moment où c'est le moment.
19: Mais c'est toujours le moment. N'attendez pas d'avoir 80 ans, c'est toujours le moment d'avoir une rampe dans son escalier. N'oubliez pas l'escalier de la cave. Les marches sont souvent étroites. Si vous vivez dans un immeuble, n'hésitez pas à en parler dans une réunion de copropriété, et vous allez voir, là aussi, hein, que tous vos voisins, même s'ils ont 30 ans, 50 ans, ils vont dire « mais quelle bonne idée ». Et là aussi, c'est un outil très sécurisant pour éviter les chutes, pour s'appuyer. Vraiment, c'est une solution toute simple. Il faut y penser.
15: Et pour le coup, les petits-enfants, ils sont ravis d'avoir une petite rampe pour se tenir. Ça les sécurise également.
19: Mais bien sûr.
15: Et quand on pense à rampe, je pense tout de suite salle de bain. C'est pareil, il faut savoir et s'équiper un petit peu, s'entourer. Toilettes, salle de bain, des petites rampes à droite, à gauche, ça facilite aussi certains mouvements.
19: Exactement. Alors là, c'est plutôt quand vous faites des travaux chez vous.
15: Oui.
19: Pensez à tout ça. Renseignez-vous sur tous ces petits dispositifs qui vont permettre un point d'appui. Ça peut être un petit banc, un petit recoin dans la douche où on peut s'asseoir. On peut aussi poser ses produits, mais on peut s'asseoir. Quand vous faites des travaux, que vous ayez 40, 50 ans, 60 ans, pensez à tout ça. Et du coup, plus vous y pensez tôt, plus ça va être bien conçu, plus ça va être joli, et plus ça va être efficace.
15: Laurence Le Drenne, le dernier dossier là, du magazine Notre Temps, donc, qui est en kiosque, est justement sur ce sujet, hein, bien vieillir chez soi. Vous évoquez dans ce dossier des nez de marche antidérapants. Je me suis demandé ce que c'était.
19: Oui, c'est vrai qu'un nez de marche, ça peut surprendre, mais vous en voyez partout. Vous savez, ce sont les bandes rugueuses ou les barres qui sont au bord des marches d'escalier. Alors, il y en a partout. Hein. Il y en a dans les lieux publics, il y en a dans les bureaux. Ça permet deux choses. On voit le bord de la marche, on voit où on pose les pieds, et puis on glisse moins. Alors, puisqu'il y en a partout dans les lieux publics, pourquoi on n'en aurait pas chez soi? Là aussi, c'est un petit équipement peu coûteux et efficace.
15: Il y a des sites qui peuvent nous donner des idées de trucs et astuces, d'ailleurs, pour s'équiper pas cher, bien chez soi, de l'assurance retraite, par exemple. Hein, donc, c'est sur bien-chez-soi.l'assurance-retraite.fr. Vous le recommandez? Qu'est-ce qu'on trouve, par exemple, sur ce site?
19: Oui, je le recommande parce qu'il y a vraiment des dizaines, que dis-je, des centaines de petits appareils auxquels on pense pas forcément. Par exemple, vous allez trouver toutes les sortes de barres d'appui. Vous allez trouver un siège pivotant qu'on peut poser sur une baignoire, si jamais, même temporairement, hein, même quand on s'est cassé le pied, on n'arrive plus à prendre sa douche dans sa baignoire, ça va vous aider. Vous allez trouver aussi des trains qu'on peut faire pivoter pour récupérer ses vêtements, vous savez, qui sont en haut des penderies, des petits marchepieds antidérapants. Bref, tout ça, ce sont des objets qui vont vous éviter la tentation de monter sur un tabouret pour récupérer quelque chose qui est en haut. Et c'est vraiment astucieux, c'est simple, c'est pas cher, ça peut se poser facilement, il y a plein d'idées.
15: Aujourd'hui, le thème de l'émission, c'est bien vieillir à la maison, rester chez soi. On va parler aussi des aides dans un instant, mais avant, un autre site qui est intéressant, pour bienvieillir.fr. Ça aussi, c'est un bon plan, Laurence.
19: Oui, là aussi, ce sont des caisses de retraite qui se sont regroupées parce que dans leur mission, il n'y a pas seulement vous versez votre retraite, il y a aussi la prévention. Prévention pour la santé, justement pour garder cette précieuse autonomie. Vous allez y trouver des articles et puis des vidéos aussi. J'ai vu il n'y a pas longtemps une vidéo où une kiné vous apprend, elle vous apprend à tomber, comment vous baisser, surtout comment vous relever. Il y a des gestes à faire dans un certain ordre pour se relever facilement. Et ça, c'est comme un entraînement. Il faut les apprendre, il faut les faire de temps en temps. Ça maintient la souplesse. Prenez-le comme un petit exercice de yoga. Et vraiment, c'est utile si un jour on se retrouve par terre.
15: Bien vieillir chez soi, ça commence pas à 80 ans. Ça peut commencer avant. C'est ce que vous disiez tout à l'heure. Oui. Quand on fait des travaux à 40, 50, 60 ans, on peut commencer à penser. Finalement, c'est un peu une logique du quotidien. Aménager son logement pour mieux y vivre, prévenir, mais aussi que tout soit plus facile.
19: C'est une logique du confort, du bien-être. Plus vous y pensez tôt, plus ça va être vraiment pensé pour être dans votre cuisine, dans votre salle de bain, plus ça va être agréable. Et vous allez vous dire, j'ai eu raison de faire ça et vraiment je me sens bien chez moi. Voilà, il y a d'autres personnes qui vont vous copier, vous allez voir.
15: J'ai découvert qu'on peut faire appel aussi à un ergothérapeute pour se faire aider, guider vers les aménagements qui nous correspondent le mieux.
19: Oui, alors là, une petite astuce, si vous avez été salarié pendant votre carrière, vous êtes sûrement relié à la caisse de retraite qui s'appelle l'Agir Carco, c'est la caisse complémentaire. Et elle a vraiment une mission d'aider les personnes à aménager leur logement. Vous pouvez avoir des aides et selon votre situation, un ergothérapeute peut vous venir chez vous. Et donc, il va regarder votre cuisine, il va vous dire, bah, là, ce serait quand même mieux plutôt que d'avoir des placards, d'avoir des tiroirs. Vous pourriez abaisser telle chose. Vous pourriez vous équiper de petits appareils qui sont pas forcément chers non plus. Et vraiment, vous pouvez aussi voir un appartement qui est entièrement conçu pour être plus facile à vivre, toujours présenté par l'Agir Carco. Il y en a à Paris, mais ils ont aussi des centres partout en France.
15: Ah, c'est super. Et d'ailleurs, il y a d'autres aménagements un peu plus lourds, disons, à réaliser, mais utiles. Vous en citiez, baisser le four, élargir une porte, installer une salle de bain et une chambre de plein pied quand c'est possible. Oui. Là aussi, on peut se faire conseiller, accompagner.
19: Exactement. Mmh. Moi, j'ai envie d'insister sur deux choses. La chambre de plein pied, si vous êtes à l'étage, vraiment réfléchissez à ce que vous pouvez faire. Salle de bain, chambre de plein pied. Et puis, la salle de bain, la douche, sans bac ou avec un bac très plat et bien large, c'est du confort, c'est du bien-être. Tout le monde dans la maison va vouloir se doucher là et on se sent
15: en sécurité.
19: C'est la douche à l'italienne. Bon, parfois, c'est pas possible de faire la douche à l'italienne, mais il y a des bacs très plats antidérapants qui sont très jolis et très efficaces aussi.
15: On peut se faire aider. Quelles sont les aides, Laurence Vedrenne, et les conditions pour faire adapter son logement, faire ces aménagements-là, ces travaux?
19: Alors, une aide qui est assez méconnue, ça s'appelle MaPrimeAdapt. C'est vraiment pensé pour les personnes qui souhaitent aménager leur logement, qui ont des ressources modestes, mais le plafond est assez élevé, et ça permet de financer vos travaux. 50%, 70% des travaux, et pour une enveloppe assez importante, jusqu'à 22 000 euros. Vous y accédez si vous avez 70 ans, même si vous êtes en pleine forme, et dès 60 ans, si ça commence à être un petit peu difficile.
15: Bon, là, on a appris quelque chose d'important. Donc, ça s'appelle MaPrimeAdapt. Oui. Si ça vous intéresse, vous qui nous écoutez, n'hésitez pas à aller vous renseigner. Puis, il y a aussi le sujet de l'aide à domicile. Faire des courses, conduire, faire le ménage. Là, il y a des incitations fiscales, notamment, sur ce sujet.
19: Oui, il y a un crédit d'impôt qui est important. Crédit d'impôt de 50%. Vous pouvez financer les salaires, les charges d'une personne que vous employez. Si vous passez par une société de service, ça marche aussi. Ça peut financer 50% jusqu'à 12 000 euros. Même plus si vous avez plus de 65 ans. Donc il ne faut pas hésiter et ça fonctionne même si vous n'êtes pas imposable. C'est-à-dire que vraiment ça divise le prix par deux.
15: Donc ça vaut le coup de chercher les aides qu'il y a autour de soi parce qu'on peut se faire accompagner même quand on a et peut-être surtout quand on a un budget serré.
19: Exactement. Et ne pas attendre d'en avoir vraiment besoin.
15: Il y a les aides, mais il peut y avoir aussi des compléments de revenus. Parfois, on se retrouve avec de la place libre à la maison. Alors, pourquoi ne pas se mettre en colocation ? Bonjour Bérangère Pénaud.
20: Bonjour, bonjour Valère.
15: Vous êtes directrice des Yvelines pour l'association Ensemble Deux Générations. Votre site, c'est ensemble2générations.fr. Vous accompagnez des seniors, des jeunes pour se mettre en coloc, c'est ça?
20: C'est ça, exactement. L'idée, en fait, c'est de pouvoir répondre à la fois aux défis démographiques, hein, avec une population senior qui va en augmentant, puisqu'aujourd'hui, on a 15 millions de personnes seniors et on en aura 24 millions en 2060. Et puis, bah, la difficulté pour les jeunes à trouver un logement, hein, la crise du logement étudiant, on la connaît bien. On sait que le budget logement pour un jeune, ça représente 61% de son budget. Mmh. Donc, il y a vraiment une difficulté pour trouver un logement. Donc, l'idée, c'est de pouvoir mettre un étudiant chez un senior qui a de la place, qui a une chambre de libre et qui peut et qui a envie d'accueillir un jeune. Et ça peut être en échange de petits services ou d'une contrepartie financière modeste.
15: Oui, c'est ça qui est intéressant, c'est que vous proposez une rencontre, un peu un cadre de vivre ensemble, mais avec des règles du jeu qui s'adaptent en fonction des besoins, des envies. C'est-à-dire, c'est un contrat entre les deux personnes. Et ça peut prendre quelle forme, alors ?
20: C'est tout à fait ça. C'est vraiment l'idée de pouvoir réunir, en fait, deux personnes, donc jeunes et seniors, qui ont des besoins différents, mais qui ont aussi envie de partager quelque chose. Et pour ça, on peut proposer deux solutions qui sont encadrées juridiquement par la loi Elan. Mais donc, on a une possibilité de logement, donc avec des petits services ou de la présence. Donc là, le jeune peut être logé entre 10 euros jusqu'à 150 euros en fonction du volume de petite aide qu'il va pouvoir apporter. Ou une solution qu'on appelle convivialité, où là, le jeune n'a pas d'obligation de service ou de présence, mais il apporte une convivialité, un moment de partage, et ça permet à un senior d'avoir un complément de revenus. Donc généralement, les loyers vont se situer en région parisienne entre 300 et 450 euros par mois. Ils peuvent également déduire les APL de ces loyers. Donc c'est finalement des loyers très économiques pour les jeunes.
15: Alors c'est intéressant, et évidemment ce sont des loyers moyens en région parisienne, mais votre association fonctionne dans toute la France. Laurence Ledren, vous parliez lien social tout à l'heure, de l'importance, la colocation intergénérationnelle qui est encadrée par la loi, avec des associations comme ça qui viennent encadrer, sécuriser, c'est une solution.
19: Oui, bah oui, c'est une solution. C'est une solution qui fait deux heureux. Donc, c'est vraiment intéressant. Il faut bien sûr que les personnes s'entendent bien, hein, comme dans toute situation où on est deux sur un toit. Mais c'est ce que nous conseillait Paul tout à l'heure, hein, voir quelqu'un tous les jours. Et ben là, vous allez avoir quelqu'un chez vous qui va vous parler de tas de choses nouvelles, et ça fait partie de l'entretien d'autonomie.
15: Et Bérangère, je précise, quand vous parlez de menu service, c'est pas de l'aide à domicile, c'est des petites courses, un petit truc de bricolage. C'est vraiment des petits agréments du quotidien.
20: Tout voilà. À fait, le jeune ne se substitue pas à une aide à domicile ou une infirmière. Ça va être aider à prendre un billet de train sur Internet, faire quelques courses, sortir un animal de compagnie si besoin. Enfin, voilà, des petites tâches qu'on peut rendre spontanément. Mais tout ça est quand même bien défini dans le contrat. Comme ça, chacun sait à quoi il s'engage. Et ça simplifie aussi la relation. Mais au-delà de ces tâches, c'est ce que vous disiez précédemment. C'est vraiment favoriser le lien social et puis avoir ce sentiment d'utilité, aussi bien côté senior que côté jeune. C'est vraiment un très bon vecteur dans la société pour aussi aider à rompre la solitude et l'isolement.
15: Voilà, et bien sûr, personne n'est imposé à personne. Ce sont des choix de chaque côté. Et c'est le rôle, justement, de votre association ensemble2générations.fr. Merci beaucoup pour votre participation, Bérangère Penaud. Vous êtes directrice des Yvelines, donc pour Ensemble 2 Générations. Et puis, dans un instant, on va recevoir Stéphane Maroc. Il est fondateur de Gabi. C'est une application qui a un sacré objectif, hein, rassembler générations et professionnels autour des aînés.

0: Jean-Jacques Goldman tourne les violons sur votre radio locale ici.
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0: En version magazine chaque semaine, le thème aujourd'hui, comment bien vieillir tout en restant chez soi. Je suis avec Laurence Ledraine, vous êtes chef de service droit et argent pour Notre Temps. Notre Temps qui est en kiosque en ce moment avec un dossier sur ce thème précisément dans votre numéro de juin. Et Stéphane Maroc, fondateur de Gabi, vient de nous rejoindre. Bonjour Stéphane.
3: Bonjour.
0: On retrouve des informations sur gabi-appli.com. Qu'est-ce que c'est Gabi, G-A-2-B-Y ?
3: Alors Gabi, c'est une application sur mobile ou tablette pour les plus de 65 ans et les familles qui souhaitent accompagner leurs proches âgés pour prolonger sa bonne santé physique et mentale.
0: Bon, ça c'est ce que vous proposez. Dans les faits, quels sont les services qu'on retrouve si on s'abonne à cette application, donc qu'on a plus de 65 ans et que notre famille est partante?
3: Alors, pour les aînés, eux, ils peuvent jouer seuls ou en famille, sans publicité. Ils peuvent partager aussi leurs bons souvenirs dans une logique d'album sécurisé et plutôt confidentiel. Ensuite, ils peuvent bénéficier aussi d'un programme ludique de suivi de leur autonomie avec des activités vraiment personnalisées, toujours dans l'esprit de rester en bonne santé le plus longtemps possible. Voilà. Et côté famille, eux, ils peuvent solliciter et échanger des professionnels locaux qui interviennent au domicile de leurs proches, en fait. Ça va du dépanneur à l'infirmière. Voilà. Et ensuite, les familles peuvent aussi suivre un petit baromètre de leurs proches pour permettre de prévenir des risques de dépendance et savoir comment les accompagner au mieux et agir au plus tôt, en fait.
0: C'est donc une application qui permet à la fois de suivre, en même temps de jouer, de l'utiliser, on va dire, un peu à temps perdu pour le senior, mais aussi d'échanger avec les professionnels autour et puis avec la famille. Il y a quand même beaucoup de fonctions. Combien ça coûte chaque mois?
3: Alors aujourd'hui, Gabi coûte 4,25 euros TTC par mois pour toute la famille. Donc ça en fait la solution la moins chère et la plus complète sur le marché. Et propose énormément de services vraiment tournés vers la prévention et le suivi de la santé physique et mentale.
0: On est aussi à l'heure de la fracture numérique. On le sait, les seniors n'ont pas sont pas toujours très à l'aise avec le digital. Comment repousser cet enjeu puisque vous proposez précisément une solution digitale pour les seniors?
3: Alors c'est une solution qui est très mature, donc aujourd'hui on a beaucoup travaillé sur l'usabilité de l'application. Aujourd'hui elle est tout à fait adaptée à ce genre de public là. Et puis le fait d'engager la famille aussi, on a un vrai accompagnement et un vrai entourage qui vient accompagner et favoriser l'inclusion numérique des aînés. Ça va des enfants aux petits-enfants.
0: Donc on retrouve toutes les infos sur gabi-appli.com et puis sinon dans les stores, j'imagine, qu'on soit sur Android ou sur iOS. Quel que soit le smartphone qu'on a. Merci beaucoup en tout cas Stéphane Maroc, fondateur de Gabi, cette application dont on voulait vous parler cette semaine parce que c'est aussi une solution pour bien vieillir, en tout cas bien avancer dans l'âge à la maison. Laurence Ledraine, vous êtes chef de service droit et argent pour Notre Temps et je vous propose avant de nous quitter de vous prêter au jeu de notre quiz Le Vrai Faux pour finir avec les idées claires sur ce thème du bien vieillir chez soi. Alors vrai ou faux, installer une barre d'appui dans sa salle de bain peut être financée en partie par des aides.
4: Vrai. N'hésitez pas à poser la question à vos caisses de retraite ou à vous renseigner dans votre mairie, par exemple.
0: Vrai ou faux, la majorité des chutes des seniors se produisent à l'extérieur du domicile.
4: Faux, archi faux, la majorité se produit à l'intérieur.
0: Vrai ou faux, un détecteur de mouvement pour allumer automatiquement une lampe peut aider à prévenir justement certains accidents domestiques.
4: Mais bien sûr, c'est de la sécurité, du confort, c'est facile à installer et on voit où on marche, donc on tombe moins.
0: Voilà, ça c'est dit. Vrai ou faux, Laurence, il faut obligatoirement avoir plus de 80 ans pour bénéficier de MaPrimeAdapt.
4: Pas du tout, c'est possible dès 70 ans, même quand on est en pleine forme, et dès 60 ans, quand on commence à avoir certaines difficultés pour aménager sa maison, c'est vraiment une aide financière utile.
0: Oui, vous l'avez dit tout à l'heure, jusqu'à, je crois, 70%.
4: Oui, de 50 à 70% de vos travaux.
0: Avec 22 000 euros,
4: oui, enfin, donc ça
0: c'est vraiment intéressant et méconnu.
4: Oui, tout à fait, c'est moins connu que MaPrimeRénov, par exemple.
0: Ouais, on a réparé ce sujet aujourd'hui, MaPrimeAdapt, désormais c'est beaucoup plus connu. Faire appel à une aide à domicile ouvre parfois droit à un avantage fiscal, vrai ou faux?
4: Vrai, un crédit d'impôt de 50%.
0: Vrai ou faux d'ailleurs, certaines caisses de retraite proposent des aides pour adapter son logement.
4: Vrai, Et là aussi, c'est méconnu, donc renseignez-vous. De nombreuses caisses de retraite consacrent du budget pour ce sujet et ont beaucoup d'actions.
0: Et dernière question, vrai ou faux, les tapis mal fixés sont l'une des principales causes de chute à domicile.
4: Oh là là, c'est vrai. Attention aux tapis dans la cuisine, devant l'évier ou dans la salle de bain.
0: C'est noté. Laurence Ledraine, vous êtes chef de service droit et argent pour notre temps. Merci beaucoup pour vos
4: Merci.
0: Éclairages précieux. J'espère en tout cas que vous y voyez plus clair, vous qui nous avez écoutés sur votre radio locale ici. Alors deux choses. D'abord, il y a le magazine Notre Temps qui est en kiosque en ce moment et il y a justement un dossier pour bien vieillir à la maison. Donc ça, c'est une première chose. Et puis deuxième chose, sur ici.fr, il y a toutes les émissions de Ma France Par Ici Les Économies avec maintenant une belle bibliothèque. Vos questions sur Par Ici Les Économies @radiofrance.com. La semaine prochaine, on va voir comment se remettre au vélo. À suivre, des infos près de chez vous et votre après-midi en musique sur votre radio locale ici.
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2: Chaque année, plus de 600 000 spectateurs se pressent à Roland-Garros dans les coulisses de ce géant du sport mondial. Un Mosellan joue un rôle clé. Lionel Olinger, vice-président de la Fédération française de tennis en charge des grands événements, est avec nous aujourd'hui. Bonjour Lionel.
3: Bonjour Jérémy.
2: Le public se pose la question, pourquoi est-il devenu si difficile d'obtenir une place pour assister à un match de tennis à Roland-Garros ?
3: Malheureusement, ça a toujours été difficile. C'est un magnifique tournoi. On a probablement le plus beau stade au monde, mais c'est aussi le plus petit stade au monde. Donc, c'est compliqué parce que, évidemment, les places sont d'abord réservées au président de club, puis ensuite au licencié de la fédération et seulement après au public. Donc, ils partent très vite. On a mis en place un système d'ailleurs de tirage au sort, un peu comme les Jeux Olympiques depuis l'année dernière. Et je sais qu'on a beaucoup de frustrés. On essaie de travailler sur plein de pistes et l'Opening Week, notamment avec les qualifications qui se jouent dans un Roland-Garros déjà complètement ouvert, peut être une vraie solution pour les gens qui ne trouvent pas de place pour la quinzaine.
2: Cette année, il y a un engouement très particulier autour du tournoi de Roland-Garros avec des tennismans qui sont assez surprenants sur cette deuxième semaine.
3: Et on est peut-être à un moment où on a des passages de témoins entre une génération et une autre. On a dans une partie du tableau, sur les quatre joueurs, trois en moins de 20 ans, avec la pépite brésilienne Joao Fonseca qui fait des matchs fantastiques. Je pense que ça apporte une vraie fraîcheur

0: le tennis. Et puis, ben, c'est sûr qu'on a démarré la quinzaine en se disant, on n'a ni Alcaraz, ni Arthur Fils, ça va être compliqué. Le coup de chaud de Sinner fait qu'on bascule dans un tournoi qui est vraiment très différent. Mais finalement, c'est la jeunesse qui, aujourd'hui, l'emporte. C'est un tournoi qui est très différent des autres.
1: Notre médecin, Hugo Humbert, a peu de mal à s'imprégner peut-être de l'ambiance de la terre battue de Roland Garros. On espère le voir aller un petit peu plus loin, mais il y a une petite déception à ce niveau-là.
0: Oui, alors il a fait un Roland Garros qui est tout à fait acceptable. Il peut faire encore évidemment beaucoup mieux. C'est un joueur de talent, un joueur intelligent qu'on apprécie évidemment particulièrement en Moselle et à Metz en particulier. Donc j'ai beaucoup d'affection et d'admiration pour ce qu'il fait. Il fait un tableau qui est un bon tableau. Il gagne un match pas si simple, même si Manarino n'a pas beaucoup gagné sur terre battue, mais on est sur le central. Bon, derrière il perd. Finalement, il n'avait pas gagné beaucoup de matchs jusque-là et c'est son meilleur Roland Garros. Je sais qu'il en fera encore des bien meilleurs à l'avenir.
1: Et quelle personnalité vous a le plus marqué dans l'histoire de Roland Garros et des tournois que vous avez vécu?
0: Ça fait 6 ans, moi, que je suis à l'intérieur du tournoi, donc vraiment au comité de pilotage. Donc on a vécu pas mal de choses intéressantes. Forcément, l'adieu à Rafa m'a touché particulièrement. C'est quelqu'un d'extrêmement humain, sensible, humble. Enfin, on n'a jamais eu aucun problème avec lui. On a eu la chance de vivre, voilà, la fin de Rafa, le début d'une nouvelle ère. Je crois que ouais, je suis terriblement chanceux d'être dans les coulisses de cet événement et de pouvoir participer à ce sport mondialement. Et voilà, c'est Rafa qui me touche. Et aujourd'hui, j'ai quand même un petit faible pour Roao, donc je dois l'avouer. J'ai le sentiment qu'il y a quelque chose qui peut se passer avec ce Brésilien. Et
1: Fonseca.
0: Exactement, Roao Fonseca.
1: Merci à vous d'avoir été avec nous.
0: Merci beaucoup pour votre invitation. À très bientôt.
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1: Une pluie d'hommages après la disparition de Bernadette Chirac. Elle est morte hier soir à l'âge de 93 ans, paisiblement et entourée des siens, selon sa fille Claude Chirac, figure emblématique des Pieds jaunes, veuve de l'ancien président Jacques Chirac et élue pendant 36 ans au conseil départemental de la Corrèze. La mort de Bernadette Chirac fait réagir toute la classe politique, notamment Nicolas Sarkozy, qu'elle a longtemps soutenu. L'ex-président estime qu'elle l'a fait honneur à notre pays et qu'une époque se termine avec son départ. Un drame qui émeut tout le pays, une marche blanche est organisée demain à Florence dans le Gers. Après la mort de la petite Liana, le corps de la collégienne de 11 ans a été retrouvé avant-hier sur une zone agricole désaffectée. Le principal suspect, Jérôme B, visé par au moins 3 plaintes pour viol sur mineur, a été mis en examen et incarcéré. Des bénéfices qui s'accumulent, le pouvoir des salariés qui recule. Voilà le slogan des syndicats de Décathlon qui appellent à la grève aujourd'hui dans tous les magasins de l'enseigne de matériel de sport. Ils demandent un meilleur salaire au vu de l'augmentation des bénéfices de l'entreprise, plus 16% en un an. Et puis en tennis, c'est une première pour les deux joueuses qui s'affrontent en finale dames à Roland-Garros aujourd'hui. La Polonaise Maja Jawalińska, 114e mondiale, affronte la Russe Mira Andreeva, 8e mondiale, et favorite pour cette rencontre qui débute dans une heure. Demain, la finale homme verra s'affronter le numéro 3 mondial Alexander Zverev face à l'Italien Flavio Cobolli.
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3: La météo de ce samedi 6 juin 2026, c'est un soleil cet après-midi qui brille en Moselle et dans le Pays Haut malgré quelques passages nuageux. Les températures sont comprises entre 21 et 24 degrés. On a 22 degrés du côté de Forbach et Saint-Avold, 21 degrés à Amnéville. La nuit prochaine, quelques nuages attendus dans le ciel mosellan. Les températures seront comprises entre 9 et 12 degrés.
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1: Demain, dimanche 7 juin, vide-grenier marché artisanal, un événement organisé par les sapeurs-pompiers de Grindorf-Bizin. Ça aura lieu dans les rues du village de Bizin, autour de la caserne des sapeurs-pompiers, autour de la fontaine également. Cette manifestation a pour nom Dans les yeux de Virginie et tous les fonds collectés seront intégralement reversés à l'Institut Gustave Roissy de Paris qui œuvre dans la recherche pour la lutte contre le cancer. Virginie est la sœur d'un collègue sapeur-pompier qui est parti rejoindre les étoiles l'année dernière dans sa 34e année, emportée par un cancer de la langue. C'est pour cela que cette journée lui est dédiée. Ouverture officielle vers 10h45 ce dimanche avec le traditionnel coupé de ruban par le maire de Grindorf-Bizin, accompagné par différents élus. Petite restauration buvette, café, gâteau, crêpes et autres bonbons vous seront proposés tout au long de la journée. C'est donc ce dimanche à Bizin, on est à l'est de Thionville, aux portes de l'Allemagne.
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1: Une grande dame de cœur s'en va. Les mots d'Emmanuel Macron après la mort de Bernadette Chirac, l'ancienne première dame, femme de l'ex-président de la République Jacques Chirac. Elle est même élue pendant près de 40 ans en Corrèze et visage emblématique des pièces jaunes. Elle s'est éteinte paisiblement hier soir à 93 ans, entourée de ses proches, dont sa fille Claude Chirac. Une nouvelle qui ne manque pas de faire réagir toute la classe politique, le président Emmanuel Macron donc, mais aussi son prédécesseur François Hollande, qui a toujours connu Bernadette Chirac sur ses terres corréziennes. Il l'a décrit comme une femme entière, engagée, parfois rugueuse, mais qui s'intéressait aux questions de société. Bernadette Chirac est grand soutien de Nicolas Sarkozy, qui, pendant sa campagne présidentielle, il écrit sur son compte Instagram, je cite, « La France perd une femme qui l'a toujours servie avec passion et dignité ». Après la mort de la petite Liana dans le Gers, le temps du recueillement, une marche blanche est organisée demain dans sa commune à Fleurance. Le corps de la jeune fille de 11 ans a été retrouvé avant-hier dans un silo agricole. On est le moteur, mais aussi la dernière roue du carrosse. La colère des salariés de Decathlon appelés à se mobiliser aujourd'hui partout en France. Une journée nationale de grève à l'appel de plusieurs syndicats pour réclamer des meilleurs salaires. L'enseigne d'articles de sport a vu son bénéfice net augmenter de 16% l'an dernier. Un duel épique débute en ce moment même sur les courts de tennis de Roland-Garros. La finale dames. La favorite 8e mondiale Mira Andreeva affronte la polonaise Maja Szwalińska. 114e mondial. Demain se tiendra la finale homme avec le 3e mondial Alexander Zverev.
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3: La météo de ce samedi 6 juin 2026, c'est un soleil cet après-midi qui brille en Moselle et dans le Puy malgré quelques passages nuageux. Les températures sont comprises entre 21 et 24 degrés. On a 22 degrés du côté de Forbach et Saint-Avold, 21 degrés à Amnéville. La nuit prochaine, quelques nuages attendus dans le ciel mosellan. Les températures seront comprises entre 9 et 12 degrés.
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1: 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Rien de plus simple. Remplissez le formulaire sans oublier de joindre une vidéo démo qui met en lumière votre art. Une fois votre candidature validée par l'équipe organisatrice, eh bien vous aurez la possibilité de réserver un créneau pour vous produire et enchanter le public estival. 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Vous avez tout le détail et des informations complémentaires sur leur site internet sarreguemines.fr. Alors autour de la saison culturelle, notamment autour des tickets sport été, allez faire un tour sarreguemines.fr.
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1: Les hommages se multiplient dans toute la classe politique après la disparition de Bernadette Chirac. Elle est morte hier soir à l'âge de 93 ans, paisiblement et entourée des siens, selon sa fille Claude Chirac, veuve de l'ancien président Jacques Chirac, figure emblématique des pièces jaunes, élue une grosse partie de sa vie au conseil départemental de la Corrèze. Emmanuel Macron salue une grande dame de cœur qui a marqué notre histoire. Nicolas Sarkozy, longtemps soutenu par Bernadette Chirac, estime qu'elle a fait honneur à notre pays. Après la mort de la petite Liana, une marche blanche est organisée demain dans sa commune à Fleurance dans le Gers. Le corps de la jeune fille de 11 ans a été retrouvé avant-hier dans un silo agricole. Une rave party est en cours dans l'Hérault. Environ 2000 personnes sont réunies dans un champ au nord du pic Saint-Loup. Ils sont arrivés dans la nuit. Une fête illégale qui intervient dans un contexte tendu, une dizaine de jours après l'adoption au Sénat de mesures pour sanctionner plus durement ceux qui organisent et participent au free party, le projet de loi riposte qui doit revenir à l'Assemblée nationale dans les semaines qui viennent. Sa venue faisait polémique. Le secrétaire américain à la défense Pete Hegseth a renoncé à participer à la cérémonie internationale commémorant le débarquement en Normandie. C'était il y a 82 ans, le 6 juin 44, tournant décisif lors de la Seconde Guerre mondiale. Une cérémonie se tient cet après-midi à Langrune-sur-Mer, près de Caen, en présence du Premier ministre Sébastien Lecornu. En tennis, la finale se joue en ce moment à Roland-Garros. La polonaise 114e mondiale Maja Szwalińska affronte la favorite 8e mondiale Mira Andreeva. Premier set en cours, 3 jeux partout pour l'instant.
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3: La météo de ce samedi 6 juin 2026, c'est un soleil cet après-midi qui brille en Moselle et dans le Puy malgré quelques passages nuageux. Les températures sont comprises entre 21 et 24 degrés. On a 22 degrés du côté de Forbach et Saint-Avold, 21 degrés à Amnéville. La nuit prochaine, quelques nuages attendus dans le ciel mosellan. Les températures seront comprises entre 9 et 12 degrés.
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Tout en douceur pour cet après-midi, Sexual Healing, Marvin Gaye, peut-être, pour vous accueillir à l'instant même. Ravi de vous retrouver pour ce 16h-19h en ce samedi 6 juin. La musique continue avec Charles Doré ou encore avec Anastasia. Et puis on ira voir un petit peu ce qui se passe du côté de notre langue régionale, le Plat. Chaque samedi et dimanche, notre patrimoine à sa place avec Frédéric Vialet d'un côté et les explications de notre expert Jean-Louis Kiffer aujourd'hui autour du mot discuter. Un peu de patience, ça arrive très vite.

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2: Le mot en plate aujourd'hui, Jean-Luc Kiffer.
3: Mot en plate, c'est un verbe, c'est mayen.
2: Mayenne.
3: Mayenne.
2: Rien à voir avec le département, hein, la Mayenne.
3: Non, je crois pas. Mayenne-gay, j'explique ce que ça veut dire.
2: Oui.
3: C'est rendre visite à quelqu'un pour aller bavarder, par exemple s'asseoir chez lui devant le banc et puis on discute.
2: On fait le monde.
3: Voilà, Mayenne-gay, ça c'était très, très fréquent. Autrefois, il y avait même des veillées où c'était plus ou moins organisé. En zone romane, la région de Metz, par exemple, ça s'appelle un couarai.
2: D'accord.
3: C'est ça.
2: Ça, c'est un mot qu'on connaît.
3: Oui. Donc, c'est une réunion à la veillée où on se réunit, on parle de tout à bâton rompu, puis des fois on chante. Pendant ce temps-là, les femmes tricotent ou les hommes ouvrent les noix ou font les paniers. Et voilà. On ouvrait la cuisinière en hiver pour avoir un peu chaud. On buvait du fitz, le mot qu'on a déjà vu une fois.
2: Rappelez-nous le fitz.
3: Le cidre.
2: Oui.
3: Et on disait l'expression « come again, mine ». Viens, on va
2: discuter.
3: On va discuter. On va
2: papoter.
3: On va papoter, on va se rencontrer.
2: Comment vous dites Magen. Pas beaucoup progressé au cours de la saison, moi.
3: Magen, on va. Mayen, discuter, bavarder.
2: Magen.
3: On n'avait pas besoin d'avoir un objectif précis. On allait simplement là pour
2: discuter, refaire le monde.
3: Pour refaire le monde. Il y avait une expression, quand le feu s'éteignait, on disait Et fire gate Mayen. Le feu va discuter, ça veut dire qu'il s'éteint.
2: Ah oui, il passe à autre chose. Ok, ah, d'accord.
3: Le feu s'éteint. Fire gate Mayen. Il y a aussi l'origine du mot. Alors, on ne sait pas exactement d'où vient cette origine. Est-ce que c'est un rapport avec le mois de mai, Mayen Gain, faire la...
2: Et que les gens ressortent à nouveau parce qu'il fait beau, ils discutent, tout ça, non?
3: Voilà, mais peut-être, mais je ne pense pas que ça vienne de là. Je pense plutôt que ça vienne de vieille expression Minen Gain. Les Minesenga, c'était les troubadours autrefois, les trouvères. Et donc, ils allaient chanter l'amour. Ils disaient, ils viennent... Minengain. Alors ça peut venir de là, Minengain, Mayengain, peut-être.
2: L'enquête est en cours. Merci Jean-Louis Kiffer.
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0: Rien que pour toi, François Feldman sur votre radio, ici Lorraine. Un peu de patience, tout à l'heure à 16h30, un arrêt autour d'une opération solidaire. C'est demain du côté de Grindorf, Bizin, vous restez avec nous. Deux, trois messages, et pour aller jusqu'à l'info, Miley Cyrus ou encore Alain Bachung.
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1: Demain, dimanche 7 juin, vide-grenier marché artisanal, un événement organisé par les sapeurs-pompiers de Grindorf-Bizin. Ça aura lieu dans les rues du village de Bizin, autour de la caserne des sapeurs-pompiers, autour de la fontaine également. Cette manifestation a pour nom Dans les yeux de Virginie et tous les fonds collectés seront intégralement reversés à l'Institut Gustave Roissy de Paris, qui œuvre dans la recherche pour la lutte contre le cancer. Virginie est la sœur d'un collègue sapeur-pompier qui est parti rejoindre les étoiles l'année dernière dans sa 34e année, emportée par un cancer de la langue. C'est pour cela que cette journée lui est dédiée. Ouverture officielle vers 10h45 ce dimanche avec le traditionnel coupé de ruban par le maire de Grindorf-Bizin accompagné par différents élus. Petite restauration buvette, café, gâteau, crêpes et autres bonbons vous seront proposés tout au long de la journée. C'est donc ce dimanche à Bizin, on est à l'est de Thionville, aux portes de l'Allemagne.
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0: Mais si, sur Ici Lorraine, c'était Lola Young pour la musique actu locale, musique et bonne humeur. Et autour de la bonne humeur, en cette journée mondiale des ravageurs, Fred Ballard a voulu rendre hommage à un petit rongeur très mignon qui a bercé notre enfance et qui va raviver quelques souvenirs dans l'humour en tube.
1: Vous vous souvenez de cette histoire de petite souris qui nous ramène un cadeau à chaque fois qu'on perd une dent? Je trouvais le concept formidable.
2: C'est vrai que sur le coup, les inventeurs du concept petite souris ne se sont pas ratés. Hein. Il est particulièrement ingénieux ce concept. Même si personne n'en a jamais compris la finalité, les futurs édentés de cours de récré étaient à l'affût de la dent de lait en PLS.
1: J'étais à l'école, elle bougeait pas mal. Et en rentrant de l'école, je me suis monté une espèce de paranoïa. Je me suis dit, elle va tomber ce soir, il est beaucoup trop tard, mes parents n'auront pas le temps d'appeler la petite souris, c'est foutu, j'aurai rien. Là, je suis allé voir mon père en pleurnichant. Mon père me dit « Bah non, il est pas trop tard, insiste un peu, si elle tombe, tu la mets sous l'oreiller. » Il fallait pas me le dire deux fois, je vais dans la salle de bain. Tu parles, j'insiste un peu, j'y vais presque au maillet, je suis comme ça.
2: Voilà, bah nombreux sont les enfants qui, comme Alex Lutz, ont privilégié la petite souris à un sourire de beau gosse. Hein. Faut dire que certaines petites souris étaient généreuses. Un concept qu'il faut expliquer à des papas comme l'autre fille Abdelie qui vient de s'installer au pays de la petite souris.
3: Il m'a dit « Papa, attention, la souris va venir ce soir. » Je dis « T'inquiète pas, on a le chat, il va la manger. » Il a commencé à pleurer. « Non, le chat, il va manger la souris. » Je dis « Qu'est-ce que tu veux exactement? Pourquoi tu pleures ?» Il m'a dit « Parce que la souris va prendre ma dent, va remplacer. Il m'a donné de l'argent parce qu'on perd les dents, la souris. » Je dis « On a la cave pour ça, t'inquiète pas. »
2: Oui, c'est vrai que la cave, c'est un petit peu la petite souris des parents. À ceci près qu'on n'est pas obligé de s'arracher les dents de sagesse à la pince, monseigneur, pour toucher les allocs. En revanche, on est toujours obligé de se marrer quand les accros de la petite souris sourient.
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0: Rock Connection, Laurent Voulzy. On est bien, hein, vous trouvez pas? Ce samedi après-midi, fin de journée en tout cas, pour la musique Le Petit Pêcheur, avec Manon Lisa dans un instant, ou encore Robbie Williams, Angel, et ça va nous mener jusqu'à l'info de 17h.
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1: Bel après-midi avec votre radio Ici Lorraine, il est déjà 17h. Tout de suite l'information avec la rédaction d'Ici.
2: Un registre de condoléances est mis à disposition à la maison de l'Élysée pour rendre hommage à Bernadette Chirac. Sa disparition suscite de nombreuses réactions chez les politiques. Emmanuel Macron salue une grande dame de cœur, une femme entière et engagée, dit de son côté François Hollande. Bernadette Chirac, femme de l'ancien président Jacques Chirac, élue pendant près de 40 ans au département de la Corrèze, engagée aussi auprès de la Fondation des hôpitaux où elle a porté de nombreuses années l'opération des pièces jaunes. Bernadette Chirac est morte hier soir à l'âge de 93 ans. Le secteur de la protection de l'enfance ne décolère pas après le meurtre de la petite Liana, 11 ans. Son corps a été retrouvé dans un silo agricole avant-hier, une semaine après sa disparition dans le Gers. Cette affaire symbolise l'indifférence de notre pays aux dysfonctionnements judiciaires qui sont fréquents, selon l'avocat de l'association Innocence en danger. Une marche blanche pour rendre hommage à la collégienne se tient demain après-midi dans sa commune à Fleurance. Le maire d'une petite commune de l'Hérault désemparé face aux organisateurs d'une rave party. Elle réunit environ 2000 personnes arrivées dans la nuit à Claret, près de 1800 habitants au nord du Pic Saint-Loup. Il y a une dizaine de jours, le Sénat a adopté un durcissement des règles concernant ce type de fête illégale. Le projet de loi Riposte doit revenir à l'Assemblée nationale dans les semaines qui viennent. Des bénéfices qui s'accumulent et le pouvoir des salariés qui recule. Voilà le slogan des syndicats de Décathlon qui appellent à la grève aujourd'hui dans tous les magasins de l'enseigne de matériel de sport. Il demande un meilleur salaire au vu de l'augmentation des bénéfices de l'entreprise. Un petit tour à Roland-Garros où vient de se terminer la finale dames de tennis avec une victoire logique de la jeune favorite Mirandreva. C'est la première fois que la Russe de 19 ans, 8e mondiale, remporte le tournoi. Elle a battu en 2-7, 6-3, 6-2 la Polonaise 114e mondiale Maja Jwalinska. La finale homme se joue demain. Le numéro 3 mondial Alexander Zverev face à l'Italien Flavio Cobolli. Et puis, une cérémonie symbolique et importante pour l'histoire, le 82e anniversaire du débarquement en Normandie, le 6 juin 1944, une cérémonie qui se tient à Langrune-sur-Mer, près de Caen, présidée par le Premier ministre Sébastien Lecornu.
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4: Une fin de journée en Moselle et dans le Pays Haut avec du soleil, quelques nuages tout de même et des risques d'averses sur le pays de Sarreguemines ainsi que sur l'ouest du département. Les températures 21 à 24 degrés au meilleur de la journée. On a 22 degrés à Metz et à Mézières-les-Metz, 23 degrés dans le pays de Beach. La nuit prochaine, eh bien, on aura le droit à un ciel étoilé et au cours des heures, le ciel va se voiler. Les températures seront comprises entre 9 et 12 degrés. Demain dimanche, c'est une belle journée qui s'annonce. Quelques nuages au matin et place à de belles éclaircies l'après-midi. Le temps devrait rester sec et les températures seront comprises entre 20 et 23 degrés.
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Je suis persuadé que vous avez fredonné avec ce titre de Jeanne Mas, toute première fois. Bah oui, forcément, ça donne envie. Hein. Allez, Florent Pagny arrive, la dernière chanson du monde, ou encore George Harrison, Got My Mind Set On You. Et puis, on va retrouver Pauline Parisot de la page Instagram Planète Metz avec Maxence Radovic. Il nous emmène voyager au temps de Louis XV avec l'association Échappée Temporelle à Metz. Un peu de patience.

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2: Chaque week-end, à 7h06, sur Ici Lorraine, c'est le moment de découvrir des bons plans, les bons plans de Planète Metz, signé Pauline Parisot. Bonjour Pauline.
3: Bonjour.
2: Et aujourd'hui, alors, direction le centre historique de Metz, avec un guide pas comme les autres.
3: Exactement, vous l'avez forcément déjà croisé dans les rues de Metz. Florent Albiani se transforme en maréchal de Belle-Île, représentant de Louis XV à Metz, pour proposer des visites guidées théâtralisées et même un escape game urbain en plein cœur de la ville.
2: Donc on est entre spectacle et découverte historique. Hein.
3: Exactement, avec sa visite Metz-La Royale, Florent emmène les visiteurs dans le Metz du XVIIIe siècle en costume et perruque, avec plein d'anecdotes humoristiques sur Louis XV et l'histoire de la ville.
2: Et je crois, Pauline, que vous avez dit qu'il propose aussi un escape game.
3: Tout à fait. Le cadeau disparu de Louis XV. Le tableau destiné au roi a été volé et les participants doivent résoudre des énigmes dans les rues de Metz pour le retrouver avant l'arrivée du souverain.
2: Bon, c'est une façon originale de découvrir le patrimoine messin.
3: Complètement. Que ce soit en famille, entre amis, c'est à la fois ludique, immersif et accessible à tous, avec des niveaux adaptés aux enfants comme aux adultes.
2: Alors si vous voulez voyager dans l'histoire de Metz avec un guide en costume d'époque, hein, rendez-vous sur le site échappé-temporel.com pour réserver votre visite ou votre escape game. Merci beaucoup Pauline Parisot. On vous retrouve sur ici.fr dès maintenant et puis demain pour un nouveau bon plan dimanche.
3: À demain.
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0: Sacrée voix hein, pour la chanteuse Pink. Allez, quelques messages. Indochine et Zazie pour continuer en musique. Et ça va nous mener, tiens, à propos de musique, jusqu'à la scène ouverte proposée place du marché à Sarreguemines tout cet été. C'est de retour. Je vous livre quelques informations dans l'ICI Express qui arrive tout à l'heure aux alentours de 17h30.
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1: Scène ouverte, place du marché à Sarreguemines. Tout cet été, chanteurs, musiciens, groupes, la scène est à vous jusqu'à fin septembre prochain. Que vous soyez un virtuose de la guitare, un chanteur aux mélodies ensorcelantes, un groupe plein d'énergie, un poète ou un danseur, allez rejoindre la scène ouverte à Sarreguemines pour des moments de partage et de musique en toute simplicité durant tout l'été. Comment participer ? Rien de plus simple. Remplissez le formulaire sans oublier de joindre une vidéo démo qui met en lumière votre art. Une fois votre candidature validée par l'équipe organisatrice, eh bien vous aurez la possibilité de réserver un créneau pour vous produire et enchanter le public estival. C'est donc place du marché à Sarreguemines. Vous avez tout le détail et des informations complémentaires sur leur site internet sarreguemines.fr. Alors autour de la saison culturelle, notamment autour des tickets sport été, allez faire un tour sarreguemines.fr.
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0: Il y a vraiment tout ce qu'il faut sur votre radio ici, Lorraine. C'était Jackie Carla pour la musique, la recette. Et quand je dis qu'il y a tout ce qu'il faut, il y a notamment ces voyages longtemps proposés tous les jours, en semaine, un peu avant l'info de 8 heures avec Stéphane Bern. Et le meilleur de ces histoires, c'est le week-end également. Et aujourd'hui, on voyage dans le temps au cœur de l'Empire britannique, Stéphane.
1: Voici la guerre la plus courte de l'histoire. Attention, top, elle est déjà finie. Ah ben, je vous avais prévenu qu'elle était courte, hein. Le 27 mai 1896, à 9h01, Khalid bin Bargash est encore sultan de Zanzibar. 8 lettres, 2 Z, jackpot au Scrabble.
2: Ils ont oublié leur Scrabble. C'est déjà ça de gagné.
1: Après la mort de son cousin, Hamad bin Touaini, allié fidèle des Britanniques, il s'est précipité sur le trône. Sauf que Khalid a commis l'erreur de ne pas demander la permission de Londres. Malheur. Selon le traité du protectorat, le Royaume-Uni doit approuver le choix du sultan. Alors, ni une ni deux, les Britanniques lancent un ultimatum. Vous quittez le palais avant 9h ou nous tirons. La réponse de Khalid, essayez donc. Un pari risqué.
3: Tout ce que t'as à faire, c'est miser sur le vainqueur. Tu gagneras tous les coups.
1: L'Empire britannique règne sur les mers avec ses 3 navires de guerre et son millier de marins. Autant dire qu'ils ne sont pas venus pour faire du pédalo. À 9h02 pétante, la flotte britannique ouvre le feu. Le palais du sultan est pilonné. Les gardes fuient. La marine de Zanzibar, composée seulement d'un yacht royal armé de quelques canons, coule en quelques instants. Du côté de Zanzibar, le bilan est dramatique. Environ 500 morts et blessés contre un seul marin britannique légèrement égratigné. À 9h40, Khalid abandonne tout et court se réfugier au consulat allemand. Rideau. Résultat, Londres impose un nouveau sultan docile. Et l'Empire britannique ajoute à son tableau de chasse la guerre la plus courte de l'histoire, 38 minutes pile. Certains conflits durent des décennies. Celui-là aurait été plié en moins longtemps qu'un match de cricket, avec un peu plus d'action quand même.
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1: Tranquille. Et en musique sur votre radio ici Lorraine. Shape of You, c'était Ed Sheeran. Pour aller jusqu'à 18h, j'ai oublié de vivre Johnny Hallyday ou encore quoi qu'on dise, Benabar.
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1: Excellent samedi à toutes et à tous, il est 18h. Et c'est l'info maintenant présentée par la rédaction d'ici.
2: Les hommages politiques se succèdent après la mort de Bernadette Chirac hier soir à l'âge de 93 ans. Elle était le visage de l'opération des pièces jaunes, la femme aussi de l'ancien président de la République Jacques Chirac et une personnalité familière pour toute la Corrèze où elle a été élue au conseil départemental pendant près de 40 ans, de 79 à 2015. Elle a œuvré notamment aux côtés du Corrézien François Hollande. L'ancien chef de l'État salue l'engagement politique de Bernadette Chirac.
3: C'était une femme qui avait conçu son rôle de première dame de manière nouvelle, originale, à la fois par la liberté qu'elle avait prise quelquefois pour s'exprimer en tant que telle, et aussi pour les causes qu'elle avait embrassées, notamment l'initiative des pièces jaunes. Donc je retiens de Bernadette Chirac cette dame obstinée, volontaire, dévouée sans doute, mais surtout indépendante.
2: Les mots de François Hollande après la mort de Bernadette Chirac. Il était au micro ici Périgord d'Emmanuel Clavry en Dordogne où l'ancien président est en déplacement. Toute la classe politique d'ailleurs s'émeut de la mort de Bernadette Chirac. Un registre de condoléances a été mis en place à la maison de l'Élysée. Emmanuel Macron salue une grande dame de cœur qui a marqué notre histoire. Nicolas Sarkozy parle d'une famille fidèle et courageuse. Réaction aussi de la chanteuse et comédienne de 97 ans Lynn Renaud. Elle écrit sur le réseau social X, Bernadette et Jacques ont toujours été ma famille de cœur, des liens de 50 ans nous unissent. L'émotion sera palpable demain à Fleurance, cette commune du Gers où la petite Liana a disparu. Son corps de cette collégienne de 11 ans a été retrouvé avant-hier dans un silo agricole. Une marche blanche est organisée demain après-midi à 15h en présence des parents de la jeune fille. Le principal suspect, Jérôme Barrella, 41 ans, a été mis en examen et incarcéré. Elle remporte son tout premier titre en Grand Chelem. La jeune joueuse de tennis de 19 ans, Mira Andreeva, est la grande gagnante de la finale d'hommes de Roland-Garros. Victoire en 1h22 pour la 8e mondiale. Elle a battu en 2-7, 6-3, 6-2 la polonaise 114e mondiale Maja Żwalińska. Pour les hommes, la finale c'est demain. Le numéro 3 mondial Alexander Zverev va jouer contre l'italien Flavio Cobolli.
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5: Une fin de journée en Moselle et dans le Pays Haut avec du soleil, quelques nuages tout de même et des risques d'averses sur le pays de Sarreguemines ainsi que sur l'ouest du département. Les températures 21 à 24 degrés au meilleur de la journée. On a 22 degrés à Metz et à Mézières-les-Metz, 23 degrés dans le pays de Beach. La nuit prochaine, eh bien, on aura le droit à un ciel étoilé et au cours des heures, le ciel va se voiler. Les températures seront comprises entre 9 et 12 degrés. Demain dimanche, c'est une belle journée qui s'annonce. Quelques nuages au matin et place à de belles éclaircies l'après-midi. Le temps devrait rester sec et les températures seront comprises entre 20 et 23 degrés.
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Maxime Le Forestier pour démarrer ce 18-19 en bas là-bas. Au Palit, Taylor Swift arrive, du soleil dans la nuit pour Gérard Blanc, et ça nous emmènera jusqu'à J'ai testé et approuvé. Rendez-vous où vous testez et vous nous dites si c'est validé ou pas. Il y a ceux qui comptent les kilomètres et ceux qui collectionnent les levées de soleil en haut des collines. J'ai rencontré un trailer, un coureur donc, qui adore ce sentiment de liberté. Eric, on le retrouve dans moins de 10 minutes.

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2: Bonjour, je m'appelle Eric, j'habite Vallée-Berzin, ancien coureur à pied sur route, et maintenant je me diversifie sur le trail, parcours 100% nature.
3: Ça change beaucoup par rapport au parcours sur route?
2: Oui, on a beaucoup plus d'amortis, on est sur d'autres paysages que la route, en plus en sécurité en forêt, plus de voitures, voilà. Vraiment, c'est totalement différent.
3: Il a fallu changer de chaussures aussi?
2: Il faut adapter les chaussures suivant le terrain, suivant la météo aussi, voilà. On est sur du matériel un peu plus spécifique, voilà. Lampe frontale, sur des chaussures étanches.
3: Vous vous souvenez de votre première course sur route?
2: C'était les 10 et 20 km de Vallée-Berzin, village où je suis résident. Et cette course est tombée à l'eau par manque de bénévoles. Et on essaye de réintégrer un peu de vie dans le village. Il y a beaucoup plus, on voit plus de monde sur les trails que sur les routes, hein, voilà, oui.
3: Vous faites combien alors en kilomètres, hein, en trail aujourd'hui?
2: On participe à des trails en Haute-Savoie jusqu'à 17 km avec 1000 D+. C'est vraiment des parcours qui vont demander plus d'engagement, voilà.
3: Ouais,
2: voilà.
3: Il faut déjà un peu d'entraînement quand même, Eric.
2: Il faut de l'entraînement, voilà. Il faut de l'entraînement. 2-3 sorties semaine et on y arrive.
3: Qu'est-ce qui est le plus difficile pour vous quand on est trailer?
2: Déjà l'envie d'aller courir, on l'aura, mais on est sûr de finir parce qu'on n'est plus sous l'emprise d'un chrono. Voilà, c'est vraiment être finisher de ce qu'on a commencé. C'est la motivation, oui, oui, oui. C'est une autre façon de voir la course à pied après un certain âge. On sait que on aura du physique, mais on sera plus sous l'emprise d'un chronomètre. Ça enlève beaucoup de choses et on voit que on peut y arriver quand même.
3: C'est l'essentiel.
2: C'est l'essentiel, c'est sûr.
3: C'est prendre du plaisir.
2: C'est prendre du plaisir, exactement.
3: Vous conseillez d'y aller en équipe, c'est peut-être plus motivant, ou on peut aussi partir seul?
2: Ah ben sur le trail, on va dire, on est plus sur de la nature, donc il peut toujours arriver quelque chose ou quoi, donc. Vaut mieux être toujours en binôme ou en groupe, et l'esprit trail, c'est vraiment ça, c'est l'entraide.
3: Donc pour vous, le trail aujourd'hui, c'est testé et approuvé?
2: C'est testé, approuvé, validé, et on essaye franchement de... Tout le monde peut le faire à son rythme, c'est magnifique.
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0: Elle continue à nous enchanter avec sa voix exceptionnelle. Céline Dion, dansons. You Two arrive, Where the Streets Have No Name, souvenir. Et puis titre d'actu également avec Pascal Obispo et Francis Cabrel. Il faudrait que pleuve l'amour. Mais d'abord, quelques messages.
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1: Demain, dimanche 7 juin, vide-grenier, marché artisanal, un événement organisé par les sapeurs-pompiers de Grindorf-Bizin. Ça aura lieu dans les rues du village de Bizin, autour de la caserne des sapeurs-pompiers, autour de la fontaine également. Cette manifestation a pour nom Dans les yeux de Virginie et tous les fonds collectés seront intégralement reversés à l'Institut Gustave Roissy de Paris qui œuvre dans la recherche pour la lutte contre le cancer. Virginie est la sœur d'un collègue sapeur-pompier qui est parti rejoindre les étoiles l'année dernière dans sa 34e année emportée par un cancer de la langue. C'est pour cela que cette journée lui est dédiée. Ouverture officielle vers 10h45 ce dimanche avec le traditionnel coupé de ruban par le maire de Grindorf-Bizin, accompagné par différents élus. Petite restauration buvette, café, gâteaux, crêpes et autres bonbons vous seront proposés tout au long de la journée. C'est donc ce dimanche à Bizin, on est à l'est de Thionville, aux portes de l'Allemagne.
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0: MD Orchestral Manoeuvres in the Dark, et avec ce titre Souvenir. Louise Attaque ou encore Les Enfoirés arrivent, mais d'abord les coulisses télé avec Patrice Gascoigne. Mais que se passe-t-il aujourd'hui, Patrice? Vous êtes venu en habit de lumière pour nous parler de la Star Academy.
1: Depuis le mois de février, vous êtes nombreux à écouter la vainqueur de la dernière Starac, Ambre.
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1: Une reprise de Je te promets par Ambre lors d'un prime sur le plateau de la Starac. Mais depuis le mois de février, vous êtes aussi nombreux à aller assister à un concert de la dernière promo de la Star Academy. Le Starac Tour 2026 comporte 73 dates. Il est passé dans 38 villes, à quasiment affiché complet à chaque fois, soit un total de 400 000 spectateurs sur l'ensemble de la tournée. Eh bien, si vous n'avez pas pu aller voir la Starac en concert, le concert s'invite ce soir chez vous, en direct de Toulon sur TF1. J'ai demandé au producteur de la Starac, Mathieu Vergne, si c'était un vrai défi de producteur de diffuser un live à 21h sur TF1. Mathieu Vergne.
3: Oui, c'est un vrai défi de diffuser un live en prime time, parce que c'est vrai que les élèves ont l'habitude de faire ce spectacle. Mais là, d'avoir le sentiment d'être en direct devant des millions de gens, en parallèle du public dans la salle, c'est un vrai défi. Et puis il y a des changements de costumes très rapides, il y a des maquillages aussi, ils doivent se déplacer dans la salle. Enfin, il y a beaucoup de choses qui peuvent entacher la mécanique bien huilée de cette tournée. Donc voilà, c'est un vrai défi pour tout le monde, pour les équipes techniques, et puis pour aussi le réalisateur, pour rendre au mieux la ferveur et l'ambiance qu'il y a dans cette salle.
1: Et comment Ambre, la gagnante de l'édition 2026 de la Star Academy, vit-elle son passage des studios de la banlieue parisienne aux concerts un peu partout en France, Mathieu Vergne?
3: Bah, Ambre est comme un poisson dans l'eau sur scène, puisque c'est vraiment son élément. Elle a une voix puissante, elle chante, elle danse, elle fait le show, elle parle très bien au public, donc voilà, ça se passe très bien son passage des studios du 217 à la scène, aux scènes de France. Et ça fait partie des piliers de cette tournée.
1: Mathieu Vergne, producteur de la Star Academy, qui vous en dit plus sur Ambre et sur toute la troupe de la saison 2025-2026 de la Starac. Il y aura plein de surprises ce soir pour le direct devant les caméras de TF1, notamment le passage de Marine, la précédente vainqueur de l'émission de TF1. Le Starac Tour s'arrête sur TF1 ce soir, et moi demain, je m'arrête ici pour de nouvelles coulisses télé.
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0: L'île au trésor, les enfoirés sur votre radio ici Lorraine. Allez, on termine cette heure avec deux pépites musicales pour aller jusqu'à 19h. Julien Clerc, Hélène et Cook Da Books, Your Eyes.
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1: 100% années 80 arrive dans un instant après l'info de 19h.
2: Dan Guillaumard.
3: Elle restera à tout jamais le visage des pièces jaunes. Bernadette Chirac est morte hier à l'âge de 93 ans. La femme de l'ancien président Jacques Chirac est la seule première dame à avoir mené une carrière politique en son nom propre. Elle a été élue pendant près de 40 ans au conseil départemental de la Corrèze. Son fief, c'était à Saran, un village de 300 habitants près de Tulle, où Zachary Gabory s'est rendu au musée du président Jacques Chirac.
4: Dès l'annonce ce matin, le musée a installé à l'entrée un registre de condoléances avec un portrait de Bernadette Chirac. Carole, venue avec son mari de Lorient, garde en mémoire ce couple emblématique.
5: Mémoire du couple, la mémoire du président, là où nous on vient visiter ce qu'il a vu, ce qu'il a fait. Et puis ben, madame, c'était madame Chirac, hein, c'était une grande dame pour le pays. Malheureusement, il y a un moment, il faut partir.
4: En plus d'un demi-siècle de vie publique, dont le rythme a ralenti avec l'âge, certaines générations l'ont moins connu. C'est le cas de Nadine de Cournon d'Auvergne.
6: Les âges que j'en ai, surtout, c'est surtout à travers du film Bernadette, que j'ai vu deux fois et que j'ai beaucoup aimé. Et donc, du coup, j'ai découvert beaucoup de choses, même si c'était un peu romancé, mais je pense qu'il y a des choses qui étaient vraies.
4: Parmi les choses vraies, Christian, venu de la région lyonnaise, retient notamment cet attachement connu de Bernadette Chirac pour la Corrèze, sa terre d'adoption.
7: Très impliquée dans sa région, elle était plutôt vénérée. Oui, après, c'est une personnalité qui a marqué son temps, qui a marqué son époque, et dont on retiendra en particulier les pièces jaunes qu'elle a lancées il y a quelques décennies. Donc, respect.
4: L'ancienne conseillère départementale venait encore il y a 2 ans à Saran. Avec son décès, la commune tourne une page de son histoire, mais garde en mémoire dans son musée la vie présidentielle des Chirac.
3: Zachary Gabory d'ici Limousin, une grande figure corrézienne donc, Bernadette Chirac, tout comme François Hollande qui salue sa mémoire, lui qui l'a bien connu quand il était à la tête du conseil départemental de la Corrèze. Il l'a décrit comme une femme entière et engagée. Toute la classe politique lui rend d'ailleurs hommage. Emmanuel Macron parle d'une grande dame de cœur qui a marqué notre histoire. Et Nicolas Sarkozy d'une femme fidèle et courageuse qui l'a toujours soutenue lors de sa campagne politique. Après le choc à l'émotion et au recueillement pour la petite Liana. Une marche blanche est organisée demain après-midi à Fleurance, en présence des parents de la collégienne de 11 ans dont le corps a été retrouvé dans un silo agricole avant-hier dans le Gers. Des parents meurtris qui refusent la présence d'élus pour cet hommage, hormis les maires qui les ont soutenus depuis la disparition de Liana il y a une semaine. Plus d'un millier d'employés de Décathlon en grève aujourd'hui dans toute la France. Les syndicats réclament une augmentation de salaire, alors que l'entreprise spécialisée dans la vente d'articles de sport a enregistré un bénéfice en nette hausse, plus 16% l'an dernier. Le maire d'une petite commune de l'Hérault qui est désemparé face aux organisateurs d'une rave party sur sa commune. Elle réunit environ 2000 personnes qui sont arrivées la nuit dernière à Claret, près de 1800 habitants au nord du Pic Saint-Loup. Il y a une dizaine de jours, le Sénat adoptait justement un durcissement des règles concernant ce type de fête illégale. Le projet de loi Riposte doit d'ailleurs revenir à l'Assemblée nationale dans les semaines qui viennent. Elle n'a que 19 ans et elle vient de remporter le tournoi de tennis de Roland-Garros. La jeune Mira Andreeva, 8e mondiale, s'est imposée facilement en 2-7 en moins d'une heure et demie face à la polonaise 114e mondiale Maya Rwalinska. Un premier titre en grand chelem pour la russe Mira Andreeva, Guillaume Batin.
8: Depuis toute petite à Krasnoïarsk en Sibérie, elle rêve de remporter un jour un tournoi du Grand Chelem. À 17 ans, elle s'en approche en remportant les Masters 1000 de Dubaï et Indian Wells. Et aujourd'hui, à 19 ans, elle réalise déjà son rêve. Fébrile au moment de conclure, elle s'impose facilement 6-3, 6-2 face à la révélation du tournoi, la polonaise Maya Rwalinska. Mira Andreeva est tombée en pleurs dans les bras de sa maman, Raisa, qui l'a programmée pour gagner, et de son entraîneur, l'espagnol Conchita Martinez. Elle est la première joueuse russe à remporter le tournoi de Roland-Garros depuis Maria Sharapova en 2014 et la plus jeune vainqueur depuis Monica Seles en 1992. Mira Andreeva empoche un chèque de 2 800 000 euros et se présentera en favori à la fin du mois à Londres pour le tournoi de Wimbledon.
3: Le sourire et le soulagement de Mira Andreeva, c'est à retrouver sur notre site ici.fr. Et la finale homme, c'est demain à 15h à Roland-Garros. Le numéro 3 mondial, Alexander Zverev, affronte l'Italien 14e mondial, Flavio Cobolli. Et puis, une cérémonie symbolique et importante pour l'histoire, le 82e anniversaire du débarquement en Normandie, le 6 juin 44, lors de la Seconde Guerre mondiale. La cérémonie se tient cet après-midi à Langrune-sur-Mer, c'est près de Caen, en présence du Premier ministre Sébastien Lecornu. Le secrétaire américain à la Défense, Pete Hegseth, a lui renoncé à y participer.
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9: Une fin de journée en Moselle et dans le Pays Haut avec du soleil, quelques nuages tout de même et des risques d'averses sur le pays de Sarreguemines ainsi que sur l'ouest du département. Les températures 21 à 24 degrés au meilleur de la journée. On a 22 degrés à Metz et à Mézières-les-Metz, 23 degrés dans le Pays de Beach. La nuit prochaine, eh bien, on aura le droit à un ciel étoilé et au cours des heures, le ciel va se voiler. Les températures seront comprises entre 9 et 12 degrés. Demain dimanche, c'est une belle journée qui s'annonce. Quelques nuages au matin et place à de belles éclaircies l'après-midi. Le temps devrait rester sec et les températures seront comprises entre 20 et 23 degrés.
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10: Bonsoir à tous, j'espère que vous avez passé une belle journée. Pour démarrer la soirée, moi je m'occupe de l'ambiance et comme d'habitude, ce sera années 80 à tous les étages, pour toutes les générations. N'hésitez pas à danser, chanter ou pas, ça commence comme ça.

0: Part-Time Lover, c'était Stevie Wonder.
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0: Succès de l'année 85. Stevie Wonder, c'est l'un des plus grands de la musique américaine. Il a débuté sa carrière à 11 ans. Il s'appelait à l'époque Little Stevie Wonder. Son premier album sort en 1962. Depuis, il en a enregistré 22 en plus et en a vendu plus de 100 millions à travers le monde. Il a reçu 25 Grammy Awards, un Oscar, bref, une légende. Attention, dans 100% années 80, une légende peut en cacher une autre. C'est Madonna qui arrive avec un titre un peu gospel, Like a Prayer.
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0: Gérard Blanchard, Rock Amadour.
1: Janvier 1982, avec ce titre qui offre à l'accordéon un côté rock, Gérard Blanchard est numéro 1. On est en janvier 82, Michel Drucker présente son premier Champs-Élysées sur Antenne 2. La Guerre du Feu reçoit le César du meilleur film et la France instaure la semaine dès 39h. Allez, la suite de 100% années 80 dans un instant. Phil Collins, In the Air Tonight.
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0: Le groupe Queen avec I Want to Break Free.
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0: Pour la suite, j'ai choisi un groupe de rock né en Angleterre au milieu des années 70 et au parcours assez original, Katrina and the Waves. Les débuts sont laborieux, mais lorsqu'une maison de disques qui croit en eux leur demande de réenregistrer leur premier album sur lequel se trouve Walking on Sunshine, le succès est enfin au rendez-vous. On est en 85. Pour l'anecdote, quelques années plus tard, en 97, ils remporteront le concours Eurovision avec Love Shine a Light. Mais ici, on préfère le tube de 1985.
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0: Michael Jackson, c'était Thriller. Le roi de la pop qui, depuis le succès du film Michael, devient l'artiste le plus écouté au monde sur les fameuses plateformes. L'aventure continue. Nous aussi d'ailleurs, hein, continue. Dès 20h, vous retrouvez Émilie Mazoyer et Tété son invité. C'est sa playlist, ses choix musicaux qu'on va retrouver. Mais en attendant, restons dans les années 80 avec Bernard Lavillier et Nicoletta. Idée noire, c'est dans un instant.
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2: Depuis cet increvable tube amoureux et mélancolique de 2003, on adore Tété. Mais lui, qu'est-ce qu'il aime? Qu'est-ce qu'il écoute? La pop, du rap, la chanson française, les nouveautés ou les classiques? On ne va pas tarder à le savoir. 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
2: Salut à toutes, salut à tous et bienvenue dans Décibel. J'espère que votre week-end se passe comme dans un rêve. Puis si c'est un week-end un petit peu pourri, bah dites-vous qu'on est à la moitié. Hein. Finalement, voilà, ça ne devrait pas durer très longtemps. Tété, t'es avec moi, ça va Tété?
5: Oui, et toi?
2: Bah très bien. Est-ce qu'on t'a déjà souvent demandé de faire le DJ, de choisir de la musique?
5: Souvent, non, mais c'est arrivé. Du coup, comme ça garde le plaisir, ça reste spécial.
2: Génial. Et comme il a une vraie voix de radio, on va se régaler. C'est Tété qui s'occupe de vos oreilles jusqu'à 21h. Bienvenue. Mais puisque je t'ai sous la main, on va aussi parler de ton actualité, hein, Tété. On est d'accord, hein. On parlera pas que du boulot des autres.
5: Et comment?
2: Très bien, puisqu'il y a une nouvelle chanson, Vertige du Seum, qui annonce un nouvel album. Je tenterai d'en savoir un petit peu plus tout à l'heure. Mais alors là, ce qui m'a épaté, puisque évidemment, pour préparer l'émission, je t'ai demandé de m'envoyer une liste de chansons que tu avais envie de partager avec celles et ceux qui nous écoutent ce soir. Et je l'ai trouvée hyper surprenante. Pourtant, je te connais bien. Tété, je disais à la faveur de l'automne, c'est 2003, mais moi-même avant, dès l'air de rien, en 2001, on a commencé à faire des interviews ensemble et tout. Donc ça fait un bail.
5: Un petit bail,
2: Bah, ça fait un quart de siècle, hein, mon ami.
5: Bah, on se bonifie, comme une bonne bouteille de vin.
2: Exactement. Et alors, il y a des choix à toi. Je me suis dit, non, Tété, il écoute ça. Donc, est-ce que ça veut dire que finalement, tout ce que tu écoutes ne se traduit pas forcément dans ta musique et que tu as un jardin secret musical?
5: Ouais, en fait, le truc qu'il y a, c'est que la musique, c'est un peu comme les vêtements. Par exemple, il y a des paires de bottes qu'on peut aimer.
2: Oui.
5: Qui vont bien aux autres, mais sur nous, c'est pas beau.
2: Oui. Je pense à une paire de cuissardes que j'ai vues là, au Festival de Cannes.
5: Mais en fait, non.
2: Oui.
5: C'est un peu comme les sombreros que t'as envie de ramener de vacances quand tu vas au Mexique. Et les gens qui te connaissent, quand tu descends d'avion, ils te disent, mais qu'est-ce que t'as fait? Bah, la musique. La musique, c'est pareil. Et par contre, du coup, bah, j'ai appris à essayer de me dire, bah, ça me va un peu pas trop mal, donc je continue ça, j'essaie de creuser. Et puis il y a des choses qui m'inspirent, que j'écoute à la maison, sur lesquelles j'aime me construire des souvenirs, et que j'écoute à côté. Mais je crois que c'est ça vraiment, c'est en ça que mon rapport à la musique a changé.
2: C'est ça, mais tu ne tenteras pas forcément toi de faire ça.
5: Oh bah non, je vais vous respecter.
2: Ceci dit, tu as participé à 2-3 albums de reprises, c'était bon camarade hein, quand on te sollicite, tu le fais. Tu as chanté du Renaud notamment, si ma mémoire est bonne.
5: Alors Renaud, parce que je perds la tête, Renaud je crois que
2: t'as fait
5: pas
2: la bande
5: sûr.
2: À Renaud.
5: Non, moi je dirais que j'ai fait Souchon, j'ai fait Nino Ferret,
2: j'ai fait
5: des choses comme ça.
2: T'as fait Souchon dans l'air, pardon, je confonds avec Renaud.
5: Oui,
2: Souchon dans l'air, t'as fait Bidon.
5: Exactement.
2: Voilà. Donc quand même, voilà, de la chanson française, il y en aura, ça c'est sûr, dans cette heure. Et alors, on va commencer par une diva.
5: Ouais.
2: C'est Dalida.
5: Ouais.
2: T'as choisi Dalida, et alors, pas une de ses chansons les plus rigolotes, hein, puisque c'est Mourir sur scène, chanson voilà, très théâtrale. Ouais. Pourquoi cette chanson-là, Tété?
5: Bah écoute, déjà, moi, l'histoire que j'ai avec Dalida, c'est que moi, j'ai été élevé par une maman qui n'écoutait pas du tout de variété française, elle écoutait que du jazz, les Beatles, très anglo-saxons, et tant et si bien que ben pendant des années, moi j'ai été un peu bête, j'ai été un peu snob, parce que je regardais tout ça un petit peu de haut. Tu te rappelles du débat à l'époque, moi je fais de la pop, je fais pas de la variété, enfin, je me prenais pour un autre. Et puis j'ai pris en humilité. Pourquoi? Parce que la musique, qu'est-ce que c'est devenu pour moi? C'est pas juste un truc d'esthétique, c'est un truc sur lequel tu te construis des souvenirs. Et quand les gens qui habitent ta vie écoutent d'autres choses, bah, tu commences à avoir un regard différent.
2: Oui.
5: Et en fait, j'ai redécouvert tous ces chanteurs, rien d'en parler, j'ai des frissons, tous ces chanteurs qui ont commencé dans les années 60-70, Et je me suis dit, mais c'est monstrueux, je suis passé à côté de trucs incroyables. Et moi, cette femme, elle me touche, elle me fait penser à Anna Magnani, cette espèce de tu vois, d'ultra-féminité avec une vraie force, une vraie faille. Ouais. Et je trouve qu'elle a une espèce de sincérité qui est tout à fait désarmante. Alors, mourir sur scène, c'est parce que pour moi, c'est un personnage qui est plus grand que la vie. Moi, personnellement, j'ai pas du tout envie de mourir sur scène.
2: Ah non, hein.
5: Très clairement. Enfin, ni sur scène, ni ailleurs, d'ailleurs. Mais je trouvais que cette chanson, elle avait un truc abyssal. Et c'est vrai que c'est ce que je dis un peu en ce moment. Je pense que quand t'es chanteur, quand t'es artiste, tu manipules des émotions. Et que tout doit être plus grand que la vie. Si t'es un peu triste et tu dis, je ressens un inconfort léger à modéré, ça marche pas.
2: Bah, ça fait pas une bonne chanson.
5: Il faut que ce soit dingue. Et Dalida, je trouve qu'elle incarne vraiment ça.
2: C'est dingue, effectivement. Mourir sur scène. Je pensais pas commencer cette émission comme ça avec Tété, et on ira de surprise en surprise jusqu'à 21h.

0: mourir sur scène. Et j'ai beaucoup aimé la métaphore des fringues utilisées par Tété. Effectivement, la robe à paillettes de Dalida, on va pas tous la mettre. Voilà, ça ne va pas à tout le monde. Voilà, mais par contre, on peut l'admirer.
1: On peut l'admirer, exactement.
0: C'est vraiment ce que ça fait. Oh là là. Ravi de passer cette heure avec toi, Tété. On va écouter encore deux chansons en français avant de découvrir la tienne, la nouvelle Vertige du Seum. Là, c'est en français, mais c'est Made in Belgique. Et c'est un garçon qui a choqué beaucoup de gens. Ça va faire 15 ans bientôt. C'est fou. C'est Stromae. Tu te souviens, toi, comment tu l'as découvert? C'était Alors on danse, j'imagine?
1: Écoute, c'est un peu, il y a un vrai fil rouge, c'est-à-dire celui de ma cécité aux bonnes choses. C'est-à-dire qu'au début, quand Alors on danse est arrivé, je suis passé totalement à côté. Mais vraiment.
0: Ça me fait tellement plaisir, moi aussi.
1: Ah ouais, c'est
0: la honte de ma carrière. Tu sais, je faisais une émission de critiques musicaux, les mecs qui ont des goûts super pointus, et on nous passe Alors on danse, premier tube de Stromae, et moi, avec mon flair légendaire, je dis, ça marchera jamais, c'est à chier et tout. Vraiment, j'étais d'une violence. Alors, vraiment, j'ai eu vraiment un phénomène de rejet. Évidemment, maintenant, j'adore. Et donc, toi, ça t'a fait ça? T'as pas aimé?
1: Non, c'est que j'ai pas trouvé la porte d'entrée. C'est que si tu veux, tu sais, c'est un peu comme Dalida, pareil, moi, l'électro, je suis né sur le tard.
0: Ouais.
1: Et je me dis, c'est un truc, j'ai pas les codes, en fait. Et puis, tu sais, il y avait cette espèce de scansion qui revenait, et j'avais vraiment pas du tout écouté les paroles des couplets.
0: Ah.
1: Alors qu'il y a un truc existentiel, il y a un truc qui est totalement universel, qui parle de, tu vois, des vacuités qu'on essaie d'évacuer. Enfin, le texte est fou.
0: C'est magnifique.
1: Tu vois, c'est, et puis, j'ai vu le truc passer comme tout le monde. Et quand Formidable est arrivé, moi, je me suis fait avoir par le clip. On se rappelle, on a la rêve du clip.
0: Vas-y, raconte, parce que ça, c'est le deuxième album de Stromae, donc il est déjà star.
1: Ouais, c'est déjà une star.
0: Et on voit une vidéo sortir sur Internet.
1: Ouais.
0: Et on se dit, il est au fond du
1: trou. Qu'est-ce qui se passe?
0: Il est bourré dans la rue.
1: C'est ça, en état d'ébriété. Mais touchant, t'as presque envie, en fait, de dire, mais t'as pas un ami qui va te prendre, je sais pas, qui va te soutenir. Et en fait, j'ai compris après coup que c'était juste un coup de com particulièrement bien orchestré. Et la chanson m'a vraiment mis une tarte formidable. Je pense que si je l'ai choisie là, c'est parce qu'elle fait vraiment le pont entre les choses modernes que j'aime et auxquelles on peut le rattacher, et ce que j'appelle la chanson éternelle. Il y a un truc qui est très Brel dedans, et puis c'est vrai que le texte dit des choses qui sont très dures, de l'usure de la vie, de l'usure du couple, du combat que peut être... peut-être l'amour, et c'est vrai que je me suis dit, mais quel courage il a, ce type, d'oser aller là, en fait. Et en même temps, c'est pas obscène, t'es touché, je trouve que c'est un coup de maître.
0: Et c'est Stromae, formidable, choisi pour vous, bande de vénards, par Tété.

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0: 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Elle est incroyable, cette chanson de Stromae, formidable. Alors c'est drôle parce que dans tes choix de chansons, je me rends compte, j'ai pas fait exprès en mettant dans cet ordre-là, mais on a trois artistes. Donc on a commencé avec Dalida, ensuite il y a eu Stromae à l'instant, et là on va aller vers Zao de Sagazan. Ouais. Trois artistes qui, à des périodes différentes et à des degrés différents, ont parlé de leur santé mentale. Même à l'époque, on disait pas encore santé mentale, mais Dalida, elle disait qu'elle traversait des grandes périodes de dépression. La pauvre, elle a mis fin à ses jours. Stromae, lui, il a dû deux fois arrêter des tournées parce que c'était too much. Et Zao de Sagazan, dans son premier tube, La Symphonie des Éclairs, elle parle de ça aussi, de son mal-être adolescent et de cette révélation qu'en fait, son tonnerre intérieur, ça allait pouvoir devenir la voix qu'elle allait la faire chanter. Tu t'es intéressé à ça, toi, Tété, t'as travaillé sur toi, sur ta psychologie. Ouais, parce que quand on est artiste, forcément, on se sert de sa vie pour faire des chansons. Alors, parfois, peut-être on dissèque un peu sa vie.
1: Écoute, j'ai fait des allers-retours. Je pense qu'à 19 ans, j'avais envie d'être un artiste maudit.
0: Ah.
1: Comme tous les artistes de 19 ans, je suis spécial, j'ai des fulgurances, et puis ensuite, je suis pas spécial, je suis juste moyen, et c'est là où ça devient intéressant, parce que c'est une porte d'entrée peut-être vers les autres, parce que comment parler des autres quand t'as l'impression d'être mieux qu'eux ? Déjà,
0: ouais,
1: ça marche
0: vrai.
1: Pas. Après, quand ce terme santé mentale est arrivé, j'ai pris ça pour un élément de langage. De plus, tu vois, j'ai dit oui, bon, d'accord, ok. Et puis, tu sais, c'est arrivé, on a beaucoup parlé de ça chez les artistes, mais en fait, quand c'est arrivé, je faisais déjà ça depuis 20 ans. Et c'est vrai qu'au début, tu comprends pas, parce qu'en fait, tu dis, je sais pas, moi, ça fait 20 ans que je fais comme ça, il y a des moments qui étaient un peu plus durs, mais vu qu'on m'a jamais posé la question, j'ai continué.
0: Oui.
1: Et puis, je t'avoue qu'en fait, ensuite, j'ai été diagnostiqué TDAH, suspicion TSA, etc., etc. Le prisme des enfants, tu t'intéresses à ça aussi. Et tu
0: oui, quand tu deviens parent toi-même, tu regardes.
1: Quand tu deviens parent, forcément. Et moi, ce à quoi ça me renvoie, c'est les injonctions, les assignations. C'est que je trouve qu'on vit dans des sociétés un peu d'experts, des types qui te disent, t'as un enfant, il faut le tenir comme ça, il faut qu'il mange ça, il faut qu'il se couche à quelle heure, à telle heure, il faut que tu fasses du sport, il faut que tu sois un bon amant, il faut que tu sois un bon mari, il faut que tu ailles en vacances loin, il faut que tu sois curieux, il faut que tu ailles dans la forêt, il faut que tu parles avec des écureuils, enfin, tu vois,
0: il faut beaucoup de choses.
1: Il faut beaucoup de choses.
0: Les écureuils, c'était pas dans ma liste,
1: et moi, ça m'a épuisé.
0: Ouais.
1: À titre personnel, ça m'a épuisé et surtout, ça m'a totalement coupé de mes envies, de ma spontanéité à un moment donné.
0: C'est fou parce qu'une de tes premières chansons, c'est Les Envies.
1: Mais exactement. Mais tu sais que c'est drôle, cet album, quand je le réécoute depuis 20 ans, je ne savais pas de quoi je parlais, mais tout était déjà,
0: tout était déjà
1: écrit quelque part. Et donc, oui, je pense qu'aujourd'hui, il faut, enfin, tu vois, je commence mes phrases aussi par il faut, mais on nous force toujours à nous comparer à des modèles qui n'existent pas. À des espèces de modèles de vertu, tu sais, c'est Florence Foresti qui a un sketch qui a hurlé de rire dessus, la maman parfaite.
0: Ah mon Dieu,
1: tu sais, qui ne crie jamais, qui est toujours coiffée, la maison, elle est toujours nickel, elle est,
0: et à l'école.
1: Mais tu vois, mais qui sont ces gens, j'ai envie de te dire. Et tu vois, quand on parle de santé mentale, moi, j'ai l'impression que la santé mentale, elle commence là, quand, à longueur de journée, avant, c'était les affichages dans la rue, t'étais exposé à des corps. Parfait. Donc, en phase 2, tu dis, forcément, moi, je suis un peu moins bien. Les trucs Instagram où tout le monde a une vie incroyable, etc. Et je pense que la santé mentale, ça commence aussi par juste avoir le droit de dire, c'est pas la grande forme. C'est pas forcément un mélodrame pour autant, mais on a le droit d'en parler, en fait.
0: Ouais. Et la Symphonie des Éclairs de Zao de Sagazan, c'est une chanson qu'il faut faire écouter aux ados. Non, mais c'est vrai.
1: Bien sûr, bien sûr.
0: Parce que cette révélation-là, dire, je suis différente, je suis à côté et tout, mais en fait, justement, c'est ça qui va me donner l'énergie, la
1: bien
0: force
1: sûr,
0: d'aller
1: sûr.
0: Faire des chansons. Tu l'as rencontré, Zao de Sagazan ?
1: Jamais. Jamais,
0: sur
1: jamais.
0: Scène, pas encore ?
1: Non plus. En fait, je t'avoue que déjà, moi, je la trouve époustouflante, mais j'ai envie de te dire un peu comme tout le monde, tu vois, c'est vraiment une platitude que je viens de dire, parce que t'as des artistes comme ça que tout le monde aime,
0: oui.
1: Tu vois ce que je veux dire. Mais moi, j'avoue, je me suis vraiment pris la tarte. Je sais que moi, quand j'ai un choc esthétique, je ressens pas forcément le besoin de rencontrer les gens. Parce que j'adore avoir l'impression de rencontrer une œuvre.
0: Ouais.
1: Tu vois ce que je veux dire, c'est et quand tu commences à être très marqué par une œuvre, tu plaques forcément des choses dessus. Ça génère ça. Oh, je suis sûr qu'elle aime ça. Elle est forcément comme moi. Oh, je suis sûr que... Et puis, bah, des fois, quand tu te confrontes à quelqu'un qui est juste lui ou qui est juste elle, tu dis, ah bah, je suis un peu déçu. Je pensais qu'elle était un peu plus comme moi. Et en fait, bah non. Elle est comme elle est. Et
0: en
1: tu
0: écoutant
1: vois,
0: sa chanson, la Symphonie des éclairs, moi, j'imaginais du coup que c'était quelqu'un d'un peu torturé. Un peu. Ouais. En fait, la meuf est super sympa, super terre à terre. Ouais. Elle fait des blagues.
1: Ouais.
0: Tu vois, voilà.
1: Non, mais par contre, on sent que c'est un esprit vif, qu'elle va très très vite. Elle va très très vite. Et moi, vu que je suis un peu. TSA, pour le coup, j'ai pas de second degré. Donc à chaque fois, j'ai toujours un pas de retard. Donc c'est vrai que c'est des gens dont je préfère écouter les chansons, parce que sinon, j'ai l'impression de passer pour un crétin.
0: Allez, on écoute cette symphonie des éclairs. Zao de Sagazan, la délicieuse, qui est sans doute en train de préparer son deuxième album. Ou si ça se trouve, elle prépare une blanquette. Hein. Je lui fous la paix.
1: Ah,
0: oui, c'est ça. On y va. Zao de Sagazan.

0: des éclairs.
1: Sacré début d'émission grâce à toi, Tété. Merci beaucoup.
2: Grâce à toi, merci. Oh,
1: Dalida, Stromae et Zao de Sagazan. Vous avez chanté, vous avez pleuré, peut-être même un petit peu. Ça fait du bien. À suivre ce que vous attendez. La nouvelle chanson de Tété, Vertige du Seum. On va parler de la chanson, on va parler aussi de l'album que cette chanson annonce. Et puis du clip, parce que c'est pas rien. À tout de suite.
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1: Et mon invité, c'est Tété. Oh, je suis contente que tu sois là.
2: Merci. Merci d'avoir

0: Chanson évidemment poignante, triste, on peut dire qu'elle est triste, Vertige du Seum.
1: Je crois qu'elle est aussi triste que solaire. Enfin, je te laisse continuer ta phrase et je te dis après pourquoi.
0: Parce que oui, alors, déclaration d'amour à tes enfants, mais faire le deuil de la relation avec leur maman, en gros c'est ce qu'on comprend dans la chanson, c'est... Je ressens plus qu'un inconfort certain suite à mon divorce. Et donc, je vais en faire une chanson. Ma vie a changé. Maintenant, c'est semaine A, semaine B. La semaine où j'ai les enfants, la semaine où je les ai pas. Enfin, oui, et moi, ça m'a... Oui, j'ai d'abord ressenti de la tristesse.
1: Alors, de la tristesse, il y en a forcément, mais je crois que...
0: De la douleur.
1: Oui, bien sûr. Voilà. Mais je crois qu'en fait, la gamme des émotions humaines comprend tout ça. C'est comme quand tu fais à manger, je veux dire, on aime tous le sucre, ou pas forcément d'ailleurs, mais si tu manges que des trucs sucrés, hein, tu fais bon, il faut un peu du doigt mère, il faut du... Mais surtout, moi, j'appartiens à une génération où les adultes ne parlaient pas aux enfants.
0: Ah bah oui.
1: Tu vois ce que j'ai, je parle même pas de mon cercle familial. À moi, ça ne se faisait pas.
0: Ah bah si on a grandi dans les années 80, les adultes ne nous adressaient pas la parole, et nous, on n'avait pas le droit de leur parler, sauf si on y était invité, je me souviens.
1: Bah tu vois, c'était... Donc, de ce côté-là. Et puis, chaque fois qu'il y avait une espèce d'inconfort, mais tu sais, un inconfort sourd, c'est-à-dire que c'est une espèce de truc dans la pièce qui est tendue. Toi, t'as beau avoir 8, 9 ans, t'as très bien compris ce qu'il joue. En tout cas, t'as très bien compris qu'il y a un truc qui est un petit peu bizarre, mais tout le monde joue la comédie de non, ça n'existe pas. Et sinon, on peut en parler? Non. Et en fait, non. Et je crois que, encore une fois, le rôle d'un parent pour ce qui est des enfants, c'est de les accompagner, c'est de tenir un cap, d'être stable, mais aussi de dire, des fois la vie c'est pas tout le temps super, mais quelque part, parce que sinon un enfant en fait qui est un peu moins yes un jour, va commencer à se dire, le problème c'est moi. Et en fait, non, je crois que c'est des signes de santé mentale, en fait, d'accepter cette amplitude. Tu vois, tant que c'est pas de la bipolarité, ouais. Tu vois, c'est, et je crois au contraire que la force, c'est justement ça, de pouvoir aborder ces sujets-là. Et pour moi, le côté solaire dans cette chanson, c'est justement le côté, moi, mon seul tube, c'est mes enfants. Et le rapport à la maman, moi, je me souviens que plus jeune, enfant, chaque fois que je faisais un truc que je me faisais mal, ou que j'arrivais à grimper au sommet du ménage, j'étais, regarde maman, regarde! Tu vois, je suis un génie, ou sois triste pour moi, etc. Quand tu commences à être adolescent, tu veux moins partager de choses parce que tu veux te prouver que t'es un grand, etc. Et quand tu arrives à l'âge adulte, tu ne peux pas parler des difficultés pour ne pas inquiéter. Donc, moi, au contraire, je suis très content de pouvoir renouer avec ça, de pouvoir avouer à ma mère, voilà, il y a des moments, ça va pas forcément bien. Je crois que c'est un signe de santé mentale de pouvoir en parler, tant que je ne reste pas cloîtré au fond d'un lit. Et je vais te dire, ce qui m'a le plus surpris quand la chanson est sortie, c'est que j'ai reçu des centaines de messages de gens qui se livraient, d'hommes et de femmes qui se livraient, qui disaient, je viens de me séparer, j'ai reçu un message d'une femme qui me disait, j'ai abandonné mon mari et mon fils pour partir avec quelqu'un d'autre, je regrette, ça n'a pas, enfin, des trucs d'une, donc il y a un moment donné t'es obligé de mettre un petit peu de distance.
0: Ah ouais, mais parce que sinon tu t'avales toutes les
1: parce que c'est hyper intense,
0: autres,
1: c'est... Ouais, c'est vrai que moi qui suis un peu une éponge, mais par contre ce qui m'a touché, c'est que je pensais pas que ça pouvait être une plateforme de libération de la parole. Et on revient sur le truc des experts. Et dire tout le temps, c'est super, j'ai une pêche de fou, là, j'ai envie de courir à 25 km. Ça n'est pas vrai. Et à force de répéter ça, les gens qui sentent cette petite envie fluctuer, des fois, sans qu'ils s'arrêtent de marcher pour autant, se sentent suspects. Et j'en suis sorti avec la phrase suivante. Tu sais, le fait de perdre pied, c'est un truc qui est tabou, il faut pas parler de ça. Il y a vraiment un interdit social très fort là-dessus. Mais en fait, un jour, je me suis réveillé, là, il y a quelques semaines, en me disant, mais en fait, quand tu marches, marcher, c'est une succession de chutes successives.
0: Ah oui,
1: Si tu n'acceptes pas de perdre tant soit peu l'équilibre sur ton pied gauche, eh ben le pied droit n'avance pas et tu n'avances pas.
0: C'est vrai. Waouh, il a trouvé un truc là.
1: t'as raison,
0: c'est des micro pertes d'équilibre qui font qu'on avance. Alors l'album, il va être comme ton emploi du temps maintenant de papa séparé, semaine A, semaine B. Donc Vertige du Seum existe aussi en version guitare-voix.

0: toutes les chansons seront dans les deux versions. Ouais. Version plus orchestrée et une version plus dépouillée, guitare-voix. Alors du coup, la guitare-voix, ça correspond à la semaine où les enfants sont là ou ils sont pas là?
1: Oui, ils sont pas là. Et donc la première question, c'était de dire à mes enfants, effectivement, ça va changer, mais quelqu'un qui a vraiment des sentiments pour vous ne vous aime pas qu'une semaine sur deux. Donc c'est une manière de dire, il va y avoir une continuité. Et ça soulève plein de questions, parce que tes enfants, tu veux toujours leur donner ce que tu n'as pas eu. Et moi, il y a un moment donné où je me suis dit, peut-être qu'en fait, mes nouvelles vies de chanteur, c'est de rester à domicile, d'arrêter les tournées, pour pouvoir rester dans leur vie, qui reste dans la mienne. Et l'idée m'est venue comme ça, en fait. Alors déjà, il y a eu la chanson Une semaine sur deux, qui a donné son titre à l'album. Et puis j'ai appelé mon tourneur, j'avais un peu peur de sa réaction, mais je lui ai dit, t'as déjà tourné avec un artiste en fait qui tourne qu'une semaine sur deux, donc le tourneur, pour les gens qui ne savent pas, c'est la personne qui organise mes concerts.
0: La tournée, ouais.
1: C'est voilà, et il m'a dit oui, ça arrive des fois, c'est un peu plus compliqué pour ci et ça et ça et ça. Et je lui ai dit on va en parler parce que je pense que ça va être ça le prochain. Et en fait, en déclinant, moi j'aimais beaucoup la dualité. Et la dualité, effectivement, de ces semaines où t'es full avec les enfants, où il y a un truc qui est génial, de présence totale, de les accompagner. Moi, j'ai la chance d'être un papa qui rigole beaucoup avec ses enfants, où on discute beaucoup. Et les enfants sentent quand les adultes sont alignés, quand ils le sont pas. Donc c'est pour ça que je dis que toutes les séparations ne sont pas forcément négatives.
0: Oui, c'est pas forcément des drames.
1: Ouais. C'est pas forcément des drames. Ça peut être intelligent. Il peut y avoir une certaine continuité, dont le centre est les enfants. Et puis la semaine sans enfants, c'est une semaine qui est plus faite de silence, qui est plus faite de musique aussi, qui est plus faite de lecture. Dans la création, il y a un truc qui est très égoïste. Et moi, j'ai mis 30 ans à comprendre ça. C'est pour ça que je parlais tout à l'heure de trucs de TDAH, etc., de comment fonctionne ton cerveau. Moi, j'ai un cerveau qui fonctionne par impulsion. Et donc, en fait, je suis en train de discuter avec quelqu'un, de faire la vaisselle ou quoi, et j'ai une idée de mélodie ou une idée de texte, et t'as envie de t'arrêter immédiatement pour la noter, parce que sinon tu vas la perdre. Et en fait, quand tu n'as pas ces phases-là de vide où tu peux vraiment laisser libre cours à ça, tu peux pas demander au monde de s'arrêter chaque fois que papa a une inspi.
0: Non, mais tu vois. C'est vrai.
1: Tu vois.
0: J'imagine.
1: Voilà.
0: D'accord. D'où la semaine A, la semaine B, une semaine sur deux. On se reverra à la rentrée, pour cet album, c'est
1: sûr,
0: ça. On a une date officielle ou on a une période?
1: Il y a une période, c'est deuxième quinzaine de septembre.
0: Très bien. Deuxième quinzaine de septembre. On va l'écouter, cette chanson Vertige du Seum, Tété. Avant, question indiscrète, mais forcément, tout le monde se la pose. Tes enfants sont pré-ados, jeunes ados. Ils ont écouté la chanson. Mm-hmm. Qu'est-ce qu'ils t'ont dit?
1: En fait, c'est marrant parce que mes enfants, quand ils parlent de mes chansons, tu sais, ça me rappelle quand tu parles à un vieil ami ou une vieille amie et que tu connais depuis tellement longtemps que d'un coup tu dis, mais en fait, on se connaît depuis quand? Et là, vous regardez tous les deux, je sais plus quand est-ce qu'on s'en compte, une seule fois devant, telle fois. Et tout ça pour dire que mes enfants, en fait, quand les chansons arrivent comme ça, terminées et qu'elles sortent, eux, ils ont entendu les maquettes pénible, laborieuse, où papa note sur son dictaphone, où c'est la même phrase 50 fois d'affilée. Donc voilà, donc je crois que pour eux, c'est une espèce de fond sonore. C'est pas forcément un truc dont on parle toujours, mais le petit indicateur, c'est quand ils hochent la tête, quand ils tapent du pied, et surtout quand on essaie une mélodie, la plus grande récompense, c'est quand un quart d'heure après, je les entends siffloter dans la maison. Et là, je me dis, il y a un truc.
0: Vertige du Seum, c'est le nouveau Tété.

0: Tété est de retour, Vertige, du Seum et une semaine sur deux, le nouvel album qui arrivera première quinzaine de septembre.
1: Deuxième.
0: Ah, j'essayais d'avancer, j'ai trop hâte. Deuxième quinzaine de septembre. Allez, ce soir dans Décibels, c'est Tété qui choisit la musique. Oui, t'allais dire un truc.
1: Excuse-moi, ouais, je voulais juste dire un truc dans la finalité, dans la continuité de la dualité. Il y a un truc qui me tient très fort à cœur, c'est qu'on va tourner une semaine sur deux.
0: Oui.
1: Et je voulais que ce soit une tournée solidaire. Donc l'idée, c'est que les gens qui vont acheter des places de concert, je vais les inviter à faire don de meubles, d'objets, de vêtements, pour aider les mères isolées des territoires dans lesquels on va passer. Parce qu'une séparation, c'est aussi ça.
0: Ouais.
1: C'est aussi quand une maman reprend sa vie à zéro, entre guillemets, bah, trouver un appartement tout meublé, il faut des ressources. Et là, l'idée, c'est qu'en fait, ces objets collectés, une partie va constituer le décor éphémère de la tournée.
0: Ah, génial! Donc en fait, tous les soirs, il y aura des objets différents.
1: Exactement.
0: Sur scène. Ah, excellent!
1: Tous les soirs différents. Et dès qu'on quitte la ville, l'intégralité des objets est redistribuée aux mères isolées de tous les territoires dans lesquels on va passer. Donc là, on est en train, tu vois, de prendre un tâche avec des associations, des fondations pour, être un petit peu accompagné, être un petit peu épaulé. Et tout ça, une semaine sur deux. Je me suis permis de t'interrompre parce que je trouvais ça vraiment important, tu vois, de parler de ça, quoi.
0: C'est une super bonne idée. Donc vous allez au concert de Tété. Alors évidemment, vous n'oubliez pas votre place. Vous n'oubliez pas, c'est très important. Mais vous n'oubliez pas la portée, oui. Alors qui? Une lampe, un tapis, un canapé. Ah, mais c'est super.
1: Alors ce sera pas à l'entrée du concert parce que sinon c'est ingérable. Hein.
0: Donc oui, j'allais dire que la file d'attente.
1: Non, c'est bizarre.
0: Ouais.
1: Non, on est en train d'écrire toute l'ingénierie.
0: Ouais.
1: D'où les assos partenaires, etc., etc.
0: C'est une super idée. J'adore.
1: Merci. Merci.
0: Bravo. Il est trop fort. C'est extra.
1: Bravo.
0: École de transition Michel Drucker. C'est extra. Ouais. C'est le nom de la chanson qu'on va écouter maintenant. Alors, pour le coup, Léo Ferré parlait pas tellement de dons de meubles à l'entrée de concerts ou d'excellentes idées dans cette chanson. C'est une chanson un petit peu sexy. C'est extra de Léo Ferré.
1: Alors, je veux bien que tu me racontes l'histoire parce que je suis passé à côté du fond de la chanson.
0: C'est une chanson un peu lascive, quoi.
1: Ah ok.
0: Oui.
1: Ah j'étais totalement.
0: Tu vois quand je dis Moody Blues.
1: Pour moi le Moody Blues c'était plutôt un truc un peu pas ombrageux mais un truc un peu tu sais poivre et sel.
0: Ouais.
1: Bah ça me rappelle ce film avec Arthur, est-ce que tu l'as vu, de ce type qui ne comprend jamais les chansons qu'il chante en fait. Je sais plus comment
0: non,
1: ça s'appelle.
0: Ça me fait rire.
1: Et donc à chaque fois il dit non ça parle de... bah je suis un peu ce mec là.
0: Eh ben écoutons là, on l'analysera ensemble après.
1: Allez.
0: C'est Léo Ferré. Et c'est extra.

0: érotisme certain, mais voilé, dirons-nous.
1: Mais écoute, merci, parce que j'avais rien compris. Et en fait, à chaque fois, je disais, ah, ok, ouais, non,
0: ah,
1: mais
0: si c'est
1: ok.
0: Là, non, ouais, non, j'ai quand compris. Même, elle a une robe en cuir.
1: Oui. J'avais pas le mec qui comprend.
0: Non, mais ceci dit, c'est hyper intéressant parce que t'as des chansons où tout de suite tu vas entendre les paroles comme si t'étais en train de les lire et d'autres qui te perdent un peu. Et je pense que Léo Ferré, qui était pas idiot, on est à la fin des années 60, et effectivement, toutes ces allusions érotiques, sexuelles, elles sont tellement emballées dans les violons, les chœurs, l'orgue et tout. En fait, tu les entends pas.
1: Bah, tu ne les entends pas. Et surtout, moi, ce que je trouve malin, malinou et coquin, c'est mes coquins au sens filou, c'est qu'en gros, le type a quand même réussi à ne pas se faire censurer.
0: Ouais, alors qu'à l'époque, ils étaient...
1: Tu vois, mais il y a une expression, je crois que les Américains appellent ça le double entendre. C'est une chanson qui parle supposément quelque chose d'anodin, et puis en fait, ça parle de quelque chose de très concret.
0: Le banana split, par exemple, la bise à Lio.
1: Ah bah, j'ai pas la rêve, par exemple.
0: Eh ben, Lio, elle chantait, tu sais, banana split.
1: Ouais.
0: Et en fait, tout ça est une grande métaphore d'une fellation. Et qu'à la fin de la chanson, la chantilly qui s'écoule en avalanche.
1: Ah ouais, ouais, ouais.
0: Et ben voilà. Et la banane, bon, bah, je te fais pas
1: un dessin. Oui, j'ai compris.
0: Et effectivement, celle-là, je te la laisse. Voilà. C'est plus la chantilly, je me suis dit, là, j'ai un rôle à jouer.
1: Mais... Oui.
0: Et effectivement, oui, double entendre. Parce que, et elle-même, aujourd'hui, te dit que quand elle a chanté ça, elle avait 16 ans et demi et qu'elle n'avait pas capté. Et que, bah, plus tard.
1: Bah, c'est ma limite, parce que moi, ce que j'allais dire, c'est que c'est ça, pour moi, la vraie subversion. C'est d'arriver à délivrer des messages aussi corrosifs, l'air de rien.
0: Ouais.
1: Ma seule limite, c'est faire chanter ça à une gamine de 16 ans qui ne comprend pas.
0: On est d'accord.
1: Ce qu'elle chante.
0: On est d'accord.
1: Par contre, c'est pas fou.
0: Effectivement. Et d'ailleurs, elle en a parlé encore récemment en disant qu'elle n'avait pas trouvé ça fou non plus. Changeons complètement d'ambiance. Complètement. On va écouter du rap. Fianso.
1: Ouais.
0: La chanson Attrape-moi si tu peux.
1: Ouais.
0: Violence, police, drogue, c'est la vie qu'on mène. Incroyable. Alors, t'écoutes du rap, toi?
1: Écoute, j'allais faire un faux scoop. En fait, moi, j'ai commencé en rappant quand j'avais 15 ans.
0: C'est pas possible. Il y a des vidéos, des choses?
1: Ah non, Dieu merci, non.
0: Non,
1: non, non.
0: C'est dommage.
1: Non, j'étais au taquet. D'ailleurs, je le dis parce que mon fils n'écoutera... Enfin, j'espère qu'il n'écoutera pas l'émission parce que je veux pas qu'il fasse...
0: Bon.
1: Non, moi, je taguais, je graffais, je veux dire gamme fine. Et j'étais en province à Saint-Dizier.
0: Ouais.
1: Et l'année où NTM arrive, j'apprends qu'à Saint-Denis, il y a une section, une filière graphe qui s'ouvre. Et j'ai ma mère très sérieux en disant « Maman, je voudrais déménager en région parisienne ». Elle m'a dit évidemment non. Bref, tout ça pour dire que...
0: T'avais un plan quand même.
1: Ah ouais, non, mais j'avais vraiment, tu vois, j'avais de la suite dans les idées. Non, non, je viens de là, puis la guitare, en fait, m'est arrivée. Et puis pendant X années, j'ai arrêté d'en écouter. Et puis un jour, à force que ton algorithme soit, tu sais, un petit peu challengé par celui de tes enfants, et puis les recommandations, etc., je tombe sur cette chanson.
0: En fait, tu parles du site de streaming que tu utilises pour écouter de la musique et qui te fait des recos.
1: Et il y a un truc qui arrive sur mon fil, et je connaissais pas du tout cette chanson, puis il y a cette espèce d'intro qu'on va écouter, tu sais, avec des cordes, avec... Et je me suis dit, mais c'est quoi ce truc? C'est monstrueux. Et je trouvais le refrain énorme, et je vais te faire rire, je sais pas si c'est drôle, mais j'ai écouté la chanson en boucle, et au bout de 30 fois, je me dis, mais j'adore le refrain, mais je comprends pas les couplets.
0: T'as pas toutes les refs.
1: Et non, et
0: moi
1: en
0: non
1: fait,
0: plus, hein.

0: mais un jour, je prends le taxi. Et en fait, le jeune homme dit, vous voulez de la musique? Je dis oui. Il me dit, bah, vous voulez de la musique classique? Je dis, bah, non, mettez du rap, comme ça, moi, je vais mettre un peu au goût du jour. Et je vois qu'il est sympa, il m'explique des trucs, et je lui dis, bon, là, écoutez, est-ce que je peux vous donner? Oui, oui. Moi, j'adore cette chanson, oui, Fianzo, mais les vers, je comprends pas. Et en fait, on l'a mis, et il s'est arrêté à chaque fois, il m'explique, bah, le bendo, c'est ça. Ah, ouais! Et ça, tellement, c'est ça. Ah, ok. Donc, j'ai déjà voulu la moitié, tu vois ce que je veux dire, mais je trouve ça sain. À l'âge que j'ai, à 50 ans, t'as deux chemins. C'est soit de dire c'était mieux avant, c'est pas beau, c'est si, c'est ça, et de dire je ne comprends pas et je suis content de ne pas comprendre. Parce que si mes enfants écoutaient une musique dont je maîtrise les codes, ce serait un peu suspect.
1: C'est ça. Donc laissez-vous transporter par le flow de Fianzo.
2: Absolument.
1: On ne comprend pas tout, mais ça n'empêche pas d'apprécier.

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0: Fianso, de son nom d'acteur Sofiane Zermani, a sorti 3 albums studio, Bandit Saleté, Affranchi et La Direction. Après, il y a plein d'EP, de mixtapes, hein, comme dit Tété, on peut aller diguer à droite à gauche pour trouver ses chansons. Puis surtout maintenant, en train de devenir une star de cinéma. Ah oui, Fianso. Et a priori, là, il fait un dernier concert après les grandes vacances.
1: C'est où alors?
0: C'est à Bercy, tiens. Okay. Ah non, ou à Adidas Arena? Non, Bercy, je pense.
1: Je sais pas.
0: Oh, attendez, je vérifie parce que de toute façon, je vais y aller.
1: Alors, je vais passer un petit message perso.
0: Ouais, c'est l'Accord Arena.
1: Bah, si les producteurs m'entendent et que je peux gratter une place pour mon fils et moi, comme ça, je vais, tu vois, j'ai déjà marqué un peu des points, quoi.
0: Tu vas marquer des points.
1: Ah ouais.
0: Jeudi 12 novembre, Fianso qui fera ses adieux, peut-être temporaires, à la scène. Comment passer de Fianso à Clo-Clo? Eh ben, c'est pas difficile, il suffit d'inviter Tété dans ton émission de radio. Il n'y a que lui qui peut arriver à faire cette cabriole. C'est une cascade périlleuse, n'essayez pas ça chez vous. Clo-Clo, et alors là, pour le coup, un des tubes de fête les plus drôles, sympathiques, etc. Alexandrie, Alexandra.
1: Ouais.
0: Oh, c'est fou ça.
1: Eh ben, Alexandrie, Alexandra, parce que même histoire qu'avec Dalida, c'est-à-dire que c'est quelque chose que j'ai regardé de haut toute ma vie, en me disant, bon, c'est facile, c'est de la chansonnette, alors déjà... Faire une chanson qui reste dans l'inconscient collectif pendant 50 ans, quand toi tu commences à écrire tes propres chansons, tu fais ah ouais, en fait c'est pas
0: oui.
1: C'est pas aussi facile que ça, pas aussi facile que ça.
0: Celle-là, elle reste.
1: Tu vois ce que je veux dire? Elle reste. Et c'est surtout quand je me suis intéressé au texte. Moi, je pensais qu'Alexandrie et Alexandra c'était juste entre guillemets une femme, alors qu'on fait référence au port d'Alexandrie, à la vie du mec. Et j'ai un profond respect pour les gens qui arrivent à faire des textes aussi profonds sans que ça te prenne de haut.
0: Les textes est signé Étienne Rodagil.
1: Étienne Rodagil, mais absolument.
0: Et c'est vrai que il y a des choses dans cette chanson, mais tu te dis pas ah là là, il essaye de m'assommer avec.
1: Mais c'est ça, tu vois. C'est, et comme par exemple Joel Taxi, il parle de Ima Sumac, de choses comme ça, mais des références que pendant très longtemps j'ai pas eu. Et je pense que c'est là où j'ai le plus changé, c'est qu'avant j'étais beaucoup attiré par des choses un peu prétentieuses, mais quelque part c'est vrai, quand une chanson te prend de haut, quand un tableau te prend de haut, quand un livre te prend de haut, c'est genre en fait t'as pas la ref, t'es un peu un plouc, tu fais bon ça va quoi, tu vois. C'est et je trouve que c'est beaucoup plus puissant d'arriver à faire un peu comme la cuisine. Enfin, tu vois ce que je veux dire, c'est faire un plat absolument incroyable avec juste des pommes de terre et des carottes que tout le monde a chez soi, c'est ça le talent.
0: Alors, pommes de terre, carottes et Alexandrie, Alexandra. C'est Clo-Clo, notre dernière chanson de la soirée. Il fait sa petite voix de DJ. C'est parti, Alexandrie, Alexandra. Sur votre radio, ici, vous pouvez même faire la choré chez vous, promis. Tété ne vous juge pas. Il vous embrasse.
1: Jamais, jamais, je vous embrasse.

0: Alexandrie, Alexandra, la boum du samedi soir est lancée grâce à Tété. Merci d'avoir passé cette soirée avec nous.
1: Merci à vous. Petit dernier mot, l'album sort donc à la rentrée, mais
0: oui,
1: la préco exclusive est déjà disponible. Allez sur mon Insta, message privé, je réponds.
0: Alors l'Insta c'est TTTV, très important.
1: Merci.
0: Attends, je connais. Le sang, 25 ans, Tété.
1: Le sang.
0: Tété, c'est le S. Donc TTTV sur Instagram. De toute façon, c'est là où tu communiques tout. Ouais. T'as aussi ton compte YouTube qui est effectivement très très actif. Et donc une semaine sur deux sortira à la rentrée. Précommande, ça c'est bien. Et puis là, dans le courant du mois de juin, il y aura peut-être une petite chanson de plus.
1: Absolument. Il se pourrait que la chanson éponyme sorte.
0: Ah, très bien.
1: Une semaine sur deux.
0: Surveillez tout ça. Bon, je te souhaite de belles vacances, un bel été. Voilà. On se reparle à la rentrée. Pas de concert cet été, pas de concert surprise. On attend une semaine sur deux.
1: Je vais jouer en juin. Ici, un petit événement au Quai Branly auquel je suis ravi d'être convié.
0: Au musée du Quai Branly à Paris.
1: Ouais,
0: très bien. Bon, et après à la rentrée alors.
1: Après à la rentrée.
0: Merci beaucoup.
1: Merci
0: Tété.
1: À toi.
0: À bientôt. Et merci à vous d'avoir écouté Décibel. Et merci à l'équipe de l'émission. Il y avait Iris Guitoni, Sarah Bécard, Elodie Biancamaria et Franck Moyer.
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0: Merci d'avoir choisi ICI. Bonne soirée, il est 21h.

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0: Une jeune fille de 17 ans s'apprête à gagner l'Eurovision et à devenir une icône malgré elle. Son nom, France Gall, et son tube, poupée de cire, poupée de son. Bienvenue en 1965.
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0: Derrière les sourires de façade, c'est un drame. Le texte, signé Serge Gainsbourg, est d'une cruauté rare. Il se moque de la naïveté de la chanteuse en la comparant à une marionnette sans cervelle. Pire encore, le soir de son triomphe, son fiancé, Claude François, la quitte par jalousie au téléphone. Une musique entraînante pour masquer une immense solitude. France Gall finira par renier cette période, même si ce titre s'impose dans le cœur des Français.

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0: une tragédie survenue à Échirolles, la ville de son enfance, qui inspire à Calogero le titre « Un jour au mauvais endroit ».
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0: C'est ici, en Isère, que deux jeunes ont perdu la vie sous une violence gratuite et insensée. Touché en plein cœur, l'artiste transforme son émotion en un cri contre la barbarie. Lors de l'enregistrement, sa voix tremble sous le coup de la tristesse. Plutôt que de corriger cette prise imparfaite, Calogero décide de la garder telle quelle sur l'album pour préserver toute la vérité du moment.

0: ce morceau, devenu un hymne à la paix, recevra une victoire de la musique, prouvant que la fragilité est parfois la plus grande des forces.
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1: 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Johnny Hallyday, J'oublierai ton nom, la chanson préférée de Michael Jones.
2: J'étais en train de chanter la partie anglaise de cette chanson pour Carmel. Et Johnny Hallyday, il est venu, lui, chanter sa partie de la chanson. Et à un moment donné, et on m'a demandé si je pouvais partir. Donc je ne comprenais pas, mais je suis allé dire au revoir à Johnny. Et Johnny a dit, je t'ai écouté chanter, tu ne peux pas chanter devant toi. Ce qui est incroyable avec cette chanson, c'est que non seulement on n'a pas oublié le nom, mais en plus elle a été reprise ensuite par Florent Pagny et qui a eu un deuxième succès énorme. C'est fabuleux.
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0: La maison Tellier, la timidité des arbres.
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